0: de 200 hectares s'est réactivé à Tarado avant d'être fixé hier soir en début de soirée. En Loire-Atlantique, au nord-est de Nantes, un autre feu a détruit une dizaine d'hectares près d'un bidonville. Les flammes ont été fixées peu avant 23h. Et puis du football, pour terminer, près de 2 millions de personnes ont célébré hier les champions du monde espagnol dans les rues de Madrid, au lendemain de leur victoire 1-0 contre l'Argentine. La Roja a également été reçue par le roi Felipe VI et le Premier ministre Pedro Sanchez. Il est 2h02, c'est la fin de votre flash, l'info revient dans une heure. On fait un point sur vos conditions de circulation après la météo. Et c'est une journée de mardi qui s'annonce extrêmement ensoleillée partout dans l'ouest, le centre et le sud-ouest de la France. Un soleil qui va persister également l'après-midi. Côté température ce matin, il fera 18 degrés à Alençon et Rennes, 19 degrés à Wissembourg, 20 à Nantes, Bourges et Vichy, 21 à Limoges, 22 à Lyon, 24 à Tarbes et Aurillac, 27 à Toulouse et 30 degrés à Perpignan. L'après-midi, il fera de 23 à 27 degrés pour la moitié nord, de 28 à 36 degrés pour la moitié sud.
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0: Avec une circulation peu ou prou normale sur les autoroutes du Grand Ouest, notamment à l'approche des grandes agglomérations comme Nantes, Angers, Le Mans, Tours et Bordeaux, comme plus au sud autour de Biarritz, Pau, Tarbes, Toulouse et Brive. J'ai cette information à vous signaler cependant si vous circulez dans les Landes sur l'autoroute A63 entre Bordeaux et Bayonne en direction de Bayonne après la sortie numéro 18 Sognac et Muret, c'est donc cet échangeur-là, au kilomètre 52, ce poids lourd qui est en panne sur la bande d'arrêt d'urgence. La voie de droite est donc neutralisée. Pensez à vous décaler sur la voie du milieu et la voie de gauche. Cela est extrêmement important pour la sécurité de tout le monde. Le patrouilleur et le dépanneur sont sur place. Et puis les autres informations que j'ai à vous donner concernent des travaux. On a déjà des bonnes nouvelles. Sachez que je vous en avais parlé sur l'autoroute A10 en Nouvelle-Aquitaine. Vous aviez donc cette sortie qui était obligatoire à Libourne-Saint-Antoine. C'était la sortie numéro 39 sur l'autoroute A10. Sachez que cette sortie n'est plus obligatoire. Vous pouvez donc à nouveau circuler normalement sur l'autoroute A10 en direction de Paris. Et d'autres informations, cette fois on va aller dans les Pays de la Loire. Sachez que ce soir et cette nuit, jusqu'à 6h du matin au plus tard, vous ne pouvez pas prendre la sortie Péloy-Lévigne numéro 13 de l'autoroute A11 en provenance du Mans. Empruntez la sortie précédente sèche sur le Loir numéro 12 et en provenance d'Angers et de Nantes, rejoignez la rocade Est d'Angers pour emprunter la sortie Parc des Expositions numéro 15. Et puis, une autre information qui concerne les Pays de la Loire où jusqu'à 5h du matin au plus tard, la sortie La Courneuve numéro 2 de l'autoroute A83 est obligatoire en direction de Nantes en raison de travaux réalisés au-delà du réseau Vinci autoroute. Et puis on va terminer avec une dernière information, toujours dans les Pays de la Loire, jusqu'à 6h du matin au plus tard, la sortie numéro 4 Montaigu de l'autoroute A83 est fermée dans les deux sens de circulation pour des travaux de réfection de chaussée. Partout ailleurs, pas de problème particulier, le trafic est parfaitement fluide sur l'ensemble du Grand Ouest, de la Bretagne au Pays Basque en passant par le centre et l'Occitanie.
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On fait un point sur vos conditions de circulation, ce sera juste après le titre Trou. Je vous rappelle toujours cependant ce véhicule qui est en panne, il s'agit d'un poids lourd sur la bande d'arrêt d'urgence sur l'autoroute A63 entre Bordeaux et Bayonne en direction de Bayonne au kilomètre 53 après la sortie 18 Sognac et Muret. Soyez donc vigilants, pensez à vous décaler sur la voie de gauche et celle du milieu, la voie de droite étant neutralisée. Le patrouilleur et le dépanneur sont sur place. Tout de suite, c'est le titre Trou.

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1: Avec un trafic calme et fluide à 2h16 en cette nuit du lundi au mardi sur les autoroutes du réseau Vinci. L'information principale que j'ai à vous donner concerne toujours l'autoroute A63 entre Bordeaux et Bayonne. Vous circulez dans les Landes au kilomètre 52 juste après l'échangeur numéro 18, Sognac et Muret. Vous avez donc un poids lourd qui est en panne sur la bande d'arrêt d'urgence. La voie de droite est neutralisée. Pensez donc à serrer sur votre gauche. Le dépanneur et le patrouilleur sont sur place. En dehors de ça, pas de grosses informations à vous signaler, surtout des informations qui concernent des travaux, notamment dans la région de Toulouse, dans le sud-ouest. Sachez qu'entre Toulouse et Tarbes, au plus tard jusqu'à 6h du matin, la sortie Lestel numéro 19 de l'autoroute A64 est fermée en direction de Bayonne pour effectuer divers travaux. On reste à Toulouse, au plus tard jusqu'à 6h du matin, le périphérique intérieur direction Montpellier fermé entre Montaudran, sortie numéro 18, et la barrière de péage de Toulouse Sud sur l'A61. Pour réaliser des travaux de peinture, vous devez sortir à Montaudran et suivre le réseau secondaire jusqu'à l'Espinet. Et dans le même temps, le périphérique intérieur direction Blagnac et Tarbes est aussi fermé entre Toulouse Sud et le Palais, sortie numéro 19. Il faut passer par le périphérique extérieur. Et puis on reste dans le sud-ouest, on part dans la région de Pau, plus tard jusqu'à 7h du matin. La bifurcation qui permet de passer de l'autoroute A64, quelle que soit la direction, à l'A65 direction Bordeaux, est fermée pour effectuer des travaux au-delà du réseau Vinci Autoroute. En dehors de ça, pas de grosses informations ou d'incidents à vous signaler, mais j'aimerais vous parler cependant des pauses lors d'un long voyage sur l'autoroute. Ces pauses justement sont importantes pour garder toute sa vigilance. Rien de mieux que quelques exercices d'étirement pour se détendre physiquement et récupérer. Petite séance de détente avec Frédéric Pinon, kinésithérapeute, expert en prévention des risques physiques chez Santé Partners.
2: Je vais faire des mouvements très simples. Je vais étirer mon dos avec les mains au ciel, bouger les épaules, des mouvements simples au niveau du bassin. Je vais aussi étirer les membres inférieurs, mes muscles des cuisses. Ça me permettra de ne pas être contracté, de retrouver cette détente musculaire et puis de faire des mouvements au niveau de mes chevilles pour pouvoir progressivement reprendre un peu de marche. J'ai envie de m'hydrater, j'ai envie de boire un café. Et ben, j'y vais doucement et puis je ressens ces articulations qui ont besoin de se déverrouiller par la marche. Je vais reprendre de l'énergie dans mon corps, alors que pendant la position, 2 heures de position figée, j'étais plutôt en position statique.
1: Les conseils de Frédéric Pinon à suivre pour continuer d'avoir une circulation fluide à 2h18 sur le 107.7. Tout au long de l'été, nous vous proposons un voyage à travers les lieux mythiques où les Français ont dansé d'hier à aujourd'hui. Dans un instant, un nouvel épisode de notre saga. Ce soir, on danse direction la Camargue et le célèbre Churrascaya. Ce sera juste après le titre « Jubel ».

0: Le titre Jebel à l'instant sur le 107.7. Je vous rappelle cette information pour vous qui circulez en Ile-de-France au plus tard jusqu'à 6h30 du matin. La bifurcation qui permet de passer de l'autoroute A10 en direction de Paris à la route nationale 118 est fermée pour effectuer des travaux sur la chaussée. Poursuivez sur l'autoroute A10 direction Paris.
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0: Cet été, sur le 107.7, nous vous racontons l'histoire des lieux mythiques où les Français ont dansé. Voici un nouvel épisode de Ce soir on danse avec Francine Thomas, direction la Camargue.
2: La discothèque qui a les honneurs aujourd'hui de notre saga se mérite. Il faut trouver le bon embranchement au milieu des roseaux sur la départementale 58 entre Aigues-Morte et Sainte-Marie-de-la-Mer. C'est là, au niveau de la commune de Vauvert, qu'il faut tourner pour remonter un petit chemin et finir par tomber sur la Chouraskaya que les habitués appellent tout simplement la Chou. Inaugurée en 1965, elle accueille les noctambules depuis plus de 60 ans sur sa piste en terre battue. Ici, l'art de la fête confine au sublime.
3: Si tu es celui qui vole dans des instants d'oubli, qui se méfie des paroles, viens danser le sirtaki.
2: Le sirtaki n'est pas forcément la danse de prédilection, mais toutes les musiques et toutes les cultures sont respectées à la Chouraskaya. C'est même la vocation de cet endroit, tel que l'a voulu le manadier Jean Lafont, premier propriétaire des lieux. Pas d'étiquette sociale qui tienne, pas de préférence sexuelle et pas de chapelle musicale. Tout le monde se côtoie dans le même plaisir de partager la piste. Les habitants du coin dansent avec les stars du showbiz, les spectacles de travestis sont organisés en alternance avec les concerts, ceux des Rita Mitsuko.
4: C'est comme ça.
2: Des négresses vertes. Un certain nombre de légendes se sont écrites ici. On dit par exemple qu'un jour de panne d'électricité, le célèbre journaliste Yves Mourouzi,
5: bonjour Marie-Laure,
2: a amené sa voiture au centre de la piste et la fête a continué tard dans la nuit au son de son autoradio. Un soir toutefois, les haut-parleurs se sont tus. La Chouraskaya est partie en cendres le 30 décembre 1981. Des mois de travaux ont été nécessaires pour la faire renaître comme si de rien n'était.
6: Come on baby, light my...
2: Pour fêter le 46e anniversaire des lions, on raconte que les taureaux ont été lâchés sur la piste de danse, dont la fermeture définitive a été annoncée en 2013. Mais là aussi, c'est une énième légende, puisque chaque été, les lumières de la Chouraskaya continuent de s'allumer.
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1: Et un trafic parfaitement fluide cette nuit sur les autoroutes de l'Ouest et du Sud-Ouest dans les régions Île-de-France, Centre-Val de Loire, Pays de la Loire et Occitanie. Cette information seulement qui concerne les Landes, pour vous qui circulez sur l'autoroute A63 entre Bordeaux et Bayonne, juste après l'échangeur numéro 18, Sognac et Muret, au kilomètre 52, il y a toujours ce poids lourd qui est en panne sur la bande d'arrêt d'urgence. Le patrouilleur et le dépanneur sont sur place et la voie de droite est neutralisée. Pensez donc à adapter votre vitesse et serré sur votre gauche. En dehors de ça, les informations que j'ai à vous donner concernent des travaux, avec notamment dans les Pays de la Loire ce soir et cette nuit jusqu'à 6h du matin au plus tard, en provenance de Cholet sur la rocade Est d'Angers. La bretelle de liaison avec l'autoroute A11 en direction du Mans et de Paris est fermée pour réaliser des travaux de signalisation. Et toujours dans ces mêmes Pays de la Loire, jusqu'à 6h du matin au plus tard, la sortie Montaigu numéro 4 de l'autoroute A83 est fermée dans les deux sens de circulation pour des travaux de réfection des chaussées. Partout ailleurs, pas de problème particulier, mais j'ai quand même ce message à vous donner. Pour vous qui circulez de nuit, faites attention à l'hypovigilance. Et justement, pour lutter contre l'hypovigilance, le seul remède, c'est le repos. Et pourquoi pas, en complément, un café pour vous stimuler. Oui, mais avec modération. Écoutez Alice Rod, diététicienne nutritionniste.
2: Le café peut avoir cet effet coup de fouet, mais rien ne sert d'en abuser. Son action est assez immédiate et marquée dans les 3 premières heures, mais des effets sont encore observés dans les 5 heures qui suivent. Donc un café toutes les heures, c'est trop, et ça pourrait même entraîner des effets négatifs. Alors oui, pour 2 cafés dans la journée, pour aider au réveil, et ce, après un moment de pause, de relaxation. Mais quoi qu'il en soit, les stimulants ne remplaceront jamais le repos et le sommeil, donc pensons plutôt aux micro-siestes et au temps de relaxation, et le café vient ensuite.
1: Les conseils d'Alice Rod, diététicienne et nutritionniste, à évidemment écouter pour continuer d'avoir un trafic fluide à 2h33, bientôt 2h34 à l'instant sur le 107.7.
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Le titre Never Forget You à l'instant sur le 107.7. Je vous rappelle cette information, vous qui circulez sur l'autoroute A63 entre Bordeaux et Bayonne en direction de Bayonne et du Pays Basque. Vous vous situez actuellement dans les Landes au niveau du kilomètre 52. Après l'échangeur numéro 18, Sognac et Muret, il y a toujours ce poids lourd qui est en panne sur la bande d'arrêt d'urgence. La voie de droite est neutralisée. Vous devez donc serrer sur la voie du milieu et celle de gauche. Point complet sur vos conditions de circulation. Après, Tina Turner.

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1: Circulation tout à fait normale sur les autoroutes du Grand Ouest, notamment à l'approche des grandes agglomérations comme Nantes, Angers, Le Mans, Tours et Bordeaux, comme plus au sud autour de Biarritz, Pau, Tarbes, Toulouse et Brive. La seule information que j'ai toujours à vous signaler concerne l'autoroute A63. Vous êtes dans les Landes, vous circulez entre Bordeaux et Bayonne en direction de Bayonne et au kilomètre 52, après la sortie numéro 18, Sauniac et Muret. Vous avez toujours ce poids lourd qui est en panne sur la bande d'arrêt d'urgence. La voie de droite est neutralisée. Vous devez donc vous serrer sur la voie de gauche et celle du milieu. Le dépanneur et le patrouilleur sont sur place. Et puis, une information qui concerne toujours des travaux. Sachez qu'en Ile-de-France, au plus tard jusqu'à 6h30 du matin, la bifurcation qui permet de passer de l'autoroute A10 en direction de Paris à la route nationale 118 est fermée pour effectuer des travaux sur la chaussée. Poursuivez sur l'autoroute A10, direction Paris. Et puis, pour vous qui... circuler de nuit. Sachez que sur l'autoroute, la fatigue est responsable d'un accident mortel sur 3. Un conducteur fatigué est plus nerveux, ses réflexes sont plus lents et il a tendance à rouler plus vite, ce qui est particulièrement dangereux. Pour éviter la baisse de vigilance lors d'un long trajet, arrêtez-vous environ toutes les 2 heures sur une aire pour marcher, vous détendre et vous aérer. Tout ça vous permettra d'arriver à bon port et de continuer à avoir un trafic fluide, car ce trafic, justement, il est extrêmement fluide en ce moment. Vous n'avez peut-être pas le temps de passer en librairie avant de prendre la route des vacances. Pas de panique, vous allez trouver un peu de lecture sur certaines aires d'autoroute les vendredis et samedis. Comme chaque été, la Fondation Vinci Autoroute vous propose l'opération Lire, c'est voyager, voyager, c'est lire. Elle est parrainée cette année par l'écrivain Hervé Letellier. Nous en parlerons dans Marque-Page juste après Isia.

0: C'était Isia à l'instant sur le 107.7. Je vous rappelle cette information toujours qui concerne l'autoroute A63. Vous circulez dans les Landes entre Bordeaux et Bayonne au kilomètre 52 après l'échangeur numéro 18, Sauniac et Muret. Ce poids lourd qui est toujours en panne sur la bande d'arrêt d'urgence. La voie de droite est neutralisée. Le patrouilleur et le dépanneur sont sur place. Vous devez vous serrer sur la voie du milieu et celle de gauche. Dans Marque-Page cette semaine, voici trois idées de lecture à emporter dans vos bagages. Trois livres distribués gratuitement sur certaines aires d'autoroute les vendredis et samedis. Présentation avec Francine Thomas.
1: C'est maintenant un must de l'été sur la route des vacances. Lors de votre pause, vous trouvez sur certaines aires des bibliothèques à ciel ouvert et vous pouvez repartir avec l'un des livres qui s'y trouvent. C'est l'opération Lire, c'est voyager, voyager, c'est lire. Orchestrée par la Fondation Vinci Autoroute, elle est parrainée cette année par le prix Goncourt 2020 Hervé Le Tellier et son roman Le voleur de nostalgie fait partie de la sélection. C'est un livre sorti à l'origine en 1992, mais il a beaucoup compté pour lui.
2: J'ai mis en place dans ce livre des dispositifs de narration que j'ai ensuite beaucoup utilisé. J'ai appris à utiliser des styles différents pour chacun des personnages. C'est un roman épistolaire, donc c'est un mode qui a disparu, parce qu'aujourd'hui, s'écrire des lettres, ça n'existe plus. Mais il y a 35 ans, ça se faisait encore. C'est aussi un livre qui parle d'un sujet qui m'intéresse, qui est l'usurpation. La manière dont on peut avoir envie de s'emparer des vies des autres. Et le voleur raconte cette histoire. C'est une histoire d'un homme qui, pensant manipuler les autres, est en fait le dindon d'une farce dont il ne maîtrise absolument pas les tenants et aboutissants.
1: Et notez que le roman se passe en partie en Italie et que vous y trouverez également de savoureuses recettes de pâtes.
3: Ah oui, ah c'est très bon.
1: Hervé Le Tellier a choisi une douzaine d'autres livres proposés aux vacanciers, dont un drôle de voyage effectué au tout début du XXe siècle. La romancière américaine Edith Wharton et son mari ont laissé libre cours à leurs deux passions, la France et les trajets en automobile. Et elle raconte tout cela dans La France en automobile, une sorte de guide Michelin avant l'heure, comme une carte postale qui aurait délicieusement vieilli. Enfin, dans cette même sélection, il y a « Alors c'est bien » de Clémentine Mélois. La romancière raconte avec beaucoup de tendresse, de délicatesse et d'humour la mort de son père, le sculpteur Bernard Mélois. C'est un texte sur le deuil dont la lecture est contre toute attente extrêmement lumineuse. Et alors, c'est très très bien. On résume, voici trois livres offerts cet été par la Fondation Vinci Autoroute dans le cadre de l'opération « Lire, c'est voyager, voyager, c'est lire ». « Le voleur de nostalgie » d'Hervé Le Tellier. La France en automobile d'Edith Wharton. Alors c'est bien de Clémentine Mélois. Et ces trois livres sont tous édités en poche chez Folio.
0: Merci Francine. D'autres idées de lecture avec les marque-pages de Francine Thomas à retrouver en replay sur toutes les plateformes d'écoute et sur notre site internet. On fait un point complet sur vos conditions de circulation. Ce sera à 3h du matin après l'actualité et la météo qui vous attend pour ce mardi. On finit 7h en musique. Vous aurez le droit au nouveau titre de Soprano, son morceau DJ. Et tout de suite, c'est Teddy Swims.

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1: Bonsoir à toutes et à tous. C'est l'actualité de ce soir. L'Assemblée nationale a donné son feu vert cette nuit au projet de la loi d'urgence agricole dans une ambiance particulièrement tendue. Le texte doit encore être définitivement adopté par le Sénat cet après-midi. Son adoption à l'Assemblée était incertaine, notamment en raison d'une dérogation concernant l'utilisation de pesticides controversés. Un texte qui suscite la colère des écologistes et de plusieurs associations environnementales. À l'étranger, une 10e nuit consécutive marquée par des frappes au Moyen-Orient. L'armée américaine a annoncé hier avoir lancé une nouvelle série de frappes contre l'Iran afin de l'empêcher d'attaquer des navires dans le détroit d'Ormuz. L'armée iranienne dit-elle avoir visé une base américaine au Koweït. Des tensions également entre la France et l'Iran. Deux agents de l'ambassade de France à Téhéran ont été détenus pendant plusieurs heures dimanche soir, sans raison, selon le ministre français des Affaires étrangères. Jean-Noël Barrot dénonce une action d'intimidation extrêmement grave. Paris a demandé des explications aux autorités iraniennes. Les réseaux sociaux bientôt interdits aux moins de 15 ans en France. L'Assemblée nationale doit définitivement adopter aujourd'hui un texte en ce sens. Une première en Europe. Emmanuel Macron souhaite que cette mesure soit appliquée dès la rentrée de septembre afin de mieux protéger la santé et les jeunes utilisateurs. Le texte ne précise toutefois pas encore comment les plateformes devront vérifier l'âge des internautes. Dans le Var, l'incendie qui a parcouru près de 200 hectares s'est réactivé à Tarado avant d'être fixé en début de soirée. En Loire-Atlantique, au nord-est de Nantes, un autre feu a détruit une dizaine d'hectares près d'un bidonville. Les flammes ont été fixées peu avant 23h. Et puis du football pour terminer. Près de 2 millions de personnes ont célébré hier les champions du monde espagnol dans les rues de Madrid au lendemain de leur victoire 1-0 contre l'Argentine. La Roja a été reçue par le roi Felipe VI et le Premier ministre Pedro Sanchez. Il est 2h02, c'est la fin de votre flash. L'info revient dans une heure. On fait un point sur vos conditions de circulation après la météo. Et c'est un mardi ensoleillé qui vous attend sur une large partie du pays, dans l'ouest, le centre et le sud-ouest. Un soleil qui va persister également l'après-midi. Côté température ce matin, il fera 18 degrés à Rennes, 19 degrés à Ambert et Vissembourg, 20 à Auxerre, Bourges et Tours, 21 à Limoges, 22 à Lyon, 24 à Bordeaux, Tarbes et Aurillac, 27 à Toulouse et 30 degrés à Perpignan. L'après-midi, il fera de 23 à 27 degrés pour la moitié nord, de 28 à 36 degrés pour la moitié sud.
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1: Et les voyants sont au vert actuellement à 3h02, bientôt 3h03 sur le 107.7 dans les quatre grandes régions de l'Ouest, la Nouvelle-Aquitaine, l'Occitanie, la Provence-Alpes-Côte d'Azur et l'Auvergne-Rhône-Alpes. Je vous rappelle cependant toujours cette information. Évidemment, je vous parlais aussi de l'Ouest, vous parlez dans le centre-Val de Loire. Évidemment, la circulation est fluide et dans les Pays de la Loire aussi. La seule information que j'ai à vous donner concerne toujours ce poids lourd qui est en panne sur l'autoroute A63 entre Bordeaux et Bayonne en direction de Bayonne au kilomètre 52, juste après l'échangeur 18, Sauniac et Muret. Ce poids lourd qui est en panne sur la bande d'arrêt d'urgence, la voie de droite est neutralisée. Pensez donc à vous décaler sur la voie du milieu et celle de gauche. Et puis des informations qui concernent des travaux, notamment dans les Pays de la Loire, où cette nuit jusqu'à 6h du matin ou plus tard, vous ne pouvez pas prendre la sortie Pélois et les Vignes numéro 13 de l'autoroute A11. En provenance du Mans, empruntez la sortie précédente sèche sur le Loire numéro 12 et en provenance d'Angers et de Nantes, rejoignez la rocade Est d'Angers et emprunter la sortie Parc des Expositions numéro 15. Et toujours dans les Pays de la Loire, jusqu'à 6h du matin ou plus tard, en provenance de Cholet sur la rocade Est d'Angers, la bretelle de liaison avec l'autoroute A11 en direction du Mans et de Paris est fermée pour réaliser des travaux de signalisation. Et puis quelques messages à vous donner, c'est la prévention du bon sens, comme notamment les clignotants. Comme le stipule le code de la route, il faut utiliser ces clignotants pour indiquer aux autres conducteurs la manœuvre que vous allez faire ou la direction que vous allez prendre. Alors pensez à vos clignotants. Et sur l'autoroute, je vous le rappelle, on roule toujours sur la voie la plus à droite de la chaussée. Pensez également à vous rabattre sur cette voie la plus à droite après avoir dépassé un véhicule. Respectez ces conseils et comme ça, votre circulation continuera d'être aussi fluide qu'elle l'est actuellement à 3h04.
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C'était Manon Lisa et son petit pêcheur à l'instant. Point complet sur vos conditions de circulation. Ce sera dans un instant. Je vous donne cette bonne nouvelle qui concerne des travaux dans les Pays de la Loire. Je vous avais parlé de cette sortie Péloy-les-Vignes, la sortie numéro 13 de l'autoroute A11 que vous ne pouviez pas prendre. Sachez qu'elle a rouvert, donc vous pouvez à nouveau l'emprunter sur cette autoroute A11 si vous souhaitez sortir au niveau de la sortie numéro 13 Péloy-les-Vignes. Point complet sur vos conditions de circulation, ce sera juste après le titre de Nick Stryker Band.

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1: Et le trafic est fluide dans l'ensemble, rien de particulier à vous signaler en ce moment dans le centre du pays, dans le sud-ouest comme le long des Pyrénées, mais tout de même toujours ce poids lourd qui est en panne sur l'autoroute A63, vous circulez entre Bordeaux et Bayonne en direction de Bayonne au kilomètre 52 juste après l'échangeur Sognac et Muret qui est l'échangeur numéro 18 et vous avez donc toujours ce poids lourd en panne sur la bande d'arrêt d'urgence, voie de droite toujours neutralisée, le patrouilleur et le dépanneur sont sur place. Pensez donc à vous serrer sur la voie de gauche et celle du milieu. Des informations aussi qui concernent cette fois des travaux avec dans les Pays de la Loire cette nuit jusqu'à 5h du matin au plus tard, la sortie de la Courneuve numéro 2 de l'autoroute A83 est obligatoire en direction de Nantes en raison de travaux réalisés au-delà du réseau Vinci Autoroute. La sortie à la Courneuve numéro 2 est obligatoire sur le réseau secondaire. Suivez la direction de Nantes et rejoignez le boulevard périphérique via la porte de Rezé numéro 49. Et on reste dans ces Pays de la Loire où là aussi jusqu'à 6h du matin ou plus tard, la sortie Montaigu numéro 4 de l'autoroute A83 est fermée dans les deux sens de circulation pour des travaux de réfection des chaussées en provenance de Nantes ou de Niort. Empruntez les sorties numéro 3 Aigrefeuille et numéro 5 Les Essarts sur le réseau secondaire. Suivez la direction de Montaigu via la route départementale 137. Et puis pour vous qui circuler de nuit, sachez que l'hypovigilance ne doit pas être sous-estimée. C'est la première cause d'accident mortel sur l'autoroute. Écoutez les conseils du médecin et présentateur télé Michel Simès.
2: Je crois qu'il n'y a pas 46 solutions. Quand vous commencez à somnoler, quand vous commencez à avoir les yeux qui piquent et à vous dire oh là là, je préfère être dans un lit plutôt que dans ma voiture, eh ben faut s'arrêter. Moi, je m'arrête très très régulièrement et en tout cas dès que je commence à bouger les jambes un peu violemment pour me réveiller, je sais qu'il faut que je m'arrête. Après, on a la chance ou pas de pouvoir faire des micro siestes et puis je le fais moi régulièrement, mais où je passe le volant à ma femme. Mais je crois que le seul conseil à donner aux gens, c'est de s'écouter et de ne pas chercher à pousser les limites de son organisme. Parce que c'est la porte ouverte à l'accident.
1: Les conseils de Michel Simès. Rouler jeunesse, mettre les gaz en voiture Simone, vous les utilisez sans y penser, mais savez-vous vraiment d'où viennent ces expressions de la route? Cet été, nous vous emmenons au cœur de leur histoire, coup de projecteur sur l'une d'entre elles, juste après Louane.

0: C'était Louane à l'instant sur le 107.7. Je vous rappelle cette information. Ce poids lourd qui est toujours en panne sur l'autoroute A63. Vous circulez entre Bordeaux et Bayonne en direction de Bayonne au kilomètre 52 après l'échangeur 18. Sognac et Muret. Poids lourd qui est en panne sur la bande d'arrêt d'urgence. La voie de droite est neutralisée. Pensez à vous décaler sur la voie du milieu et celle de gauche quand vous circulez en direction de Bayonne sur cette autoroute A63 dans les Landes.
1: En voiture, Simone et la gomme.
2: Roule ma poule.
3: Pété une durite.
4: Allez, en route, mauvaise coupe.
0: Sur la route des vacances, il y a les kilomètres et puis il y a toutes ces expressions qu'on utilise sans y penser. Tiens, vous avez déjà dit en voiture, Simone, vous ? Loïc Alsac nous en parle.
5: Allez, en voiture, Simone.
6: Mais Simone, mais je ne connais pas de Simone, moi.
5: Pourtant, cette femme a bel et bien existé. Il s'agit de Simone de Pinet de Borde des Forêts, l'une des rares femmes à décrocher le permis de conduire en 1929.
6: Wow !
5: La voiture devient alors sa passion, au point de se lancer avec succès dans les courses automobiles et de devenir à l'époque une véritable star. Mais le succès de la formule viendrait surtout de la télévision. Dans les années 60, l'animateur Guy Lux présentait le jeu Interville aux côtés de Simone Gardy. Pour lancer l'émission ou relancer l'action, Guy Lux lançait régulièrement.
7: En voiture Simone, en voiture Simone, c'est moi qui conduis et c'est toi qui klaxonne.
5: La phrase amuse alors les téléspectateurs et entre rapidement dans le langage populaire. Aujourd'hui, plus besoin de s'appeler Simone pour l'entendre. On l'utilise simplement pour dire on y va, on met les gaz. Mais ça, c'est une autre expression.
0: Merci Loïc pour cette chronique sur les expressions de la route. On fait un point sur vos conditions de circulation. Ce sera à 3h30. Avant ça, un peu de musique. Il y aura du Madonna et tout de suite, c'est Avril Delmar.

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1: Avec un trafic qui est fluide dans l'ensemble à 3h31. Quelques informations à vous donner cependant avec ce poids lourd qui est toujours en panne sur l'autoroute A63 dans les Landes. Vous circulez entre Bordeaux et Bayonne en direction de Bayonne. Sachez que après la sortie numéro 18 Sognac et Muret, vous avez donc ce véhicule qui est en panne au kilomètre 52. Poids lourd en panne sur la bande d'arrêt d'urgence. La voie de droite est toujours neutralisée. Le patrouilleur est sur place et le dépanneur est en train de s'y rendre. Vous devez donc vous servir sur la voie du milieu et celle de gauche. Et puis on va partir cette fois sur l'autoroute A10, on remonte dans le sud-ouest, on va aller un peu au nord, on va aller au nord de Bordeaux tout simplement. Pardonnez-moi. Vous circulez entre Bordeaux et Paris en direction de Tours et de Paris notamment. Et on a donc cet animal qui a été percuté après la sortie 41 en baisse sur animal percuté sur la voie de gauche, la voie de gauche étant neutralisée. Pensez donc à vous décaler sur la voie de droite et celle du milieu. Le patrouilleur Thierry est sur place. Et puis on continue de remonter sur cette autoroute A10, on remonte même très franchement. Vous avez dépassé, vous allez arriver vers Tours. Vous circulez cette fois entre Paris et Bordeaux en direction de Tours et de Bordeaux. Et justement au niveau du péage de Monet, vous avez un véhicule qui est en panne juste avant la barrière. Pensez donc à être extrêmement vigilant. Et on continue de remonter sur cette autoroute A10 avec cette information qui concerne des travaux en Île-de-France au plus tard jusqu'à 6h30 du matin. La bifurcation qui permet de passer de l'autoroute A10 en direction de Paris à la route nationale 118 est fermée pour effectuer des travaux sur la chaussée. Poursuivez sur l'autoroute A10 direction Paris. Partout ailleurs, pas de problème particulier. Le trafic est parfaitement fluide sur l'ensemble du Grand Ouest, de la Bretagne au Pays Basque, en passant par le centre et l'Occitanie.
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C'est Empire of the Sun à l'instant sur le 107.7. Il est 3h40. Des bonnes nouvelles à vous donner avec la fin de ce véhicule en panne sur l'autoroute A63 dans les Landes. Vous circulez entre Bordeaux et Bayonne en direction de Bayonne au kilomètre 52 après la sortie numéro 18 Sognac et Muret. Je vous avais donc parlé de ce poids lourd qui est en panne sur la bande d'arrêt d'urgence. La voie de droite avait été neutralisée. Sachez que ce véhicule a pu être dépanné et la circulation revient à la normale. Et puis on continue dans le sud-ouest, on va cette fois sur l'autoroute A10. Vous circulez entre Bordeaux et Paris en direction de Tours et de Paris. Je vous avais parlé de cet animal qui avait été percuté sur la chaussée. Au final, sachez que la chaussée est normalement circulable. Vous pouvez continuer de circuler sur les trois voies. Point complet sur vos conditions de circulation. On va écouter avant ça un classique du rap, l'école du micro d'argent d'IAM. Et tout de suite, c'est Bruno Mars et son titre I Just Might.

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0: C'était l'école du micro d'argent d'IAM. Dans quelques instants, votre rendez-vous de l'été, les danses de l'été, ces tubes qui ont accompagné nos vacances et que nous sommes nombreux à connaître encore par cœur. Aujourd'hui, retour en 1990 avec Charles D. Lewis et la célèbre Soca Dance, une chorégraphie reprise partout en France au point d'être présentée comme la relève de la lambada. Préparez-vous à replonger dans vos souvenirs juste après vos conditions de circulation.
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0: Et ces conditions de circulation sont extrêmement bonnes dans l'ensemble. Je vous rappelle toujours ce véhicule arrêté qui est signalé sur l'autoroute A64 entre Toulouse et Bayonne en direction de Bayonne. Sachez qu'après la sortie numéro 18, Saint-Gaudens au kilomètre 200, c'est là qu'est signalé ce véhicule arrêté. Le patrouilleur Sébastien est en train de se rendre sur place. Soyez donc vigilants et pensez à adapter votre vitesse. On va rester dans le sud-ouest avec des informations qui concernent des travaux. Tout d'abord entre Toulouse et Tarbes, au plus tard jusqu'à 6h du matin, la sortie L'Estelle, c'est la sortie numéro 19 de l'autoroute A64 qui est fermée en direction de Bayonne pour effectuer divers travaux. Vous pouvez sortir avant à Saint-Martory, sortie numéro 20. Et on va rester à Toulouse où le périphérique intérieur direction Montpellier est fermé entre Montaudran, la sortie numéro 18, et la barrière de péage de Toulouse-Sud sur l'A61. Pour réaliser des travaux de peinture, vous devez sortir à Montaudran et suivre le réseau secondaire jusqu'à l'Espinet. Dans le même temps, le périphérique intérieur direction Blagnac et Tarbes est aussi fermé entre Toulouse-Sud et le Palais, sortie numéro 19. Il faut passer par le périphérique intérieur. On va rester dans le sud-ouest. On part cette fois dans la région de Pau, au plus tard jusqu'à 7h du matin. La bifurcation qui permet de passer de l'autoroute A64, quelle que soit la direction, à l'A65 direction Bordeaux, est fermée pour effectuer des travaux au-delà du réseau Vinci Autoroute. Et en dehors de ça, le trafic est extrêmement fluide, je vous en remercie. Mais je vous rappelle que rien ne sert d'essayer de lutter contre la fatigue sur la route. Il faut faire des pauses pour garder toute sa vigilance au volant, encore plus quand vous circulez de nuit. Et la micro-sieste est un bon moyen de récupérer, de retrouver de la concentration. Comment la pratiquer lors de vos pauses? Réponse de Frédéric Pinon, kinésithérapeute, expert en prévention des risques physiques chez Santé Partners.
2: Je me pose 5 à 10 minutes et c'est déjà très bien, toujours en connexion avec l'extérieur, on ne dort pas, on est vraiment là simplement pour récupérer, on entend tous les bruits extérieurs. Alors la micro-sieste, ça peut se pratiquer dans sa voiture ou sur un endroit calme dans une aire, assis sur un banc, les mains sur le ventre, les épaules détendues, les yeux fermés, la respiration abaissée. 10 minutes de micro-sieste vont permettre de nous donner 150 minutes de concentration retrouvée. J'ai retrouvé un état de forme physique, un état de forme morale, et je repars en toute sécurité sur les autoroutes.
0: Alors appliquez les conseils de Frédéric Pinon, cela est extrêmement important pour garder toute votre vigilance. Et puis une information qui vient de me parvenir, je vous en parlais sur l'autoroute 64 entre Toulouse et Bayonne en direction de Bayonne au kilomètre 200. On avait donc ce véhicule arrêté qui était signalé et au kilomètre 201, toujours sur cet axe Toulouse-Bayonne, mais cette fois entre Bayonne et Toulouse en direction de Toulouse, vous avez un piéton qui est signalé sur le bord des voies. C'est après la sortie 17 Montrégeau et avant la sortie 18 Saint-Gaudens. Pensez donc à être extrêmement vigilant dans les deux sens, le piéton pouvant traverser les voies. Et tout de suite, comme premier retour sur l'une des chansons de l'été. Ces chansons qui traversent les années sans quitter nos mémoires. En 1990, Charles D. Lewis faisait danser les vacanciers avec Soca Dance, Gilles Ravarino.
3: Retour en 1990, où un titre venu tout droit des Caraïbes faisait bouger toute la planète. Soca Dance de Charles D. Lewis. Derrière ce tube, un artiste originaire de Trinidad et Tobago, basé en Allemagne, qui décide de faire découvrir la soca, cette musique festive, cousine du calypso, en la mélangeant à une pop très accessible. Le titre se classe numéro 1 dans plusieurs pays européens, dont la France, et devient l'un des grands tubes dance du début des années 90, en restant numéro 1 du top 50 pendant 6 semaines. Mais Soca Dance n'est pas seulement un refrain que l'on fredonne, c'est aussi une image, et à l'époque, le clip est multidiffusé sur TF1, bien décidé à renouveler le succès de la lambada l'année précédente. Impossible d'y échapper, notamment notamment dans les émissions musicales et les programmes jeunesse. Soca Dance transforme chaque espace en mini-carnaval. Couleurs vives, ambiance de plage, sourire jusqu'aux oreilles et surtout la chorégraphie. Une danse simple, répétitive, joyeusement démonstrative avec des mouvements de bras, des pas glissés et un déhanché très assumé. Aujourd'hui encore, il suffit de quelques rayons de soleil pour que ce morceau de Charlie Lewis brille à nouveau, nous rappelant qu'à cette époque, un tube suffisait à rassembler tout le monde sur la piste.

C'était Soca Dance de Charles D. Lewis, l'une de vos danses de l'été sur le 107.7. Un rendez-vous à découvrir sur la route de vos vacances, mais aussi sur notre site et notre application.

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1: Bonsoir à toutes et à tous. L'Assemblée nationale a donné son feu vert cette nuit au projet de loi d'urgence agricole dans une ambiance particulièrement tendue. Le texte doit encore être définitivement adopté par le Sénat cet après-midi. Son adoption à l'Assemblée était incertaine, notamment en raison d'une dérogation concernant l'utilisation de pesticides controversés. Un texte qui suscite la colère des écologistes et de plusieurs associations environnementales. À l'étranger, une dixième nuit consécutive marquée par des frappes au Moyen-Orient. L'armée américaine a dit avoir frappé des cibles maritimes et des centres de commandement militaires iraniens. De son côté, Téhéran dit avoir visé des cibles militaires américaines à Bahreïn et au Koweït et avoir stoppé deux pétroliers dans le détroit d'Ormuz. Des tensions également entre la France et l'Iran. Deux agents de l'ambassade de France à Téhéran ont été détenus pendant plusieurs heures dimanche soir. Jean-Noël Barrot, le ministre français des Affaires étrangères, dénonce une détention sans raison qui est une action d'intimidation extrêmement grave. Paris a demandé des explications aux autorités iraniennes. L'Assemblée nationale doit définitivement adopter aujourd'hui un texte pour interdire les réseaux sociaux aux moins de 15 ans, une première en Europe. Emmanuel Macron souhaite que cette mesure soit appliquée dès la rentrée de septembre afin de mieux protéger la santé et les jeunes utilisateurs. Le texte ne précise toutefois pas encore comment les plateformes devront vérifier l'âge des internautes. Dans le Var, l'incendie qui a parcouru près de 200 hectares s'est réactivé à Tarado, près de Saint-Tropez, avant d'être fixé hier en début de soirée. En Loire-Atlantique, au nord-est de Nantes, un autre feu a détruit une dizaine d'hectares près d'un bidonville. Les flammes ont été fixées peu avant 23h. Et puis du football pour terminer. Près de 2 millions de personnes ont célébré hier les champions du monde espagnol dans les rues de Madrid au lendemain de leur victoire en finale de Coupe du Monde 1-0 contre l'Argentine. La Roja a également été reçue par le roi Felipe VI et le premier ministre Pedro Sanchez. Il est 4h02, c'est la fin de votre flash. L'info revient dans une heure. On fait un point sur vos conditions de circulation après la météo. Et cette journée de mardi s'annonce extrêmement ensoleillée sur une large partie du pays. Des nuages cependant à vous signaler, notamment en Alsace, donc dans l'Est, et puis sur la côte atlantique vers le Pays Basque. Et sachez que dans tous les cas, ces nuages persisteront en Alsace, mais disparaîtront dans le Pays Basque. Et le soleil persistera dans l'après-midi sur une très large partie du pays. Côté température ce matin, il fera 18 degrés à Alençon, 19 degrés à Vissembourg, 20 degrés à Tours et Vichy, 21 à Limoges, 24 à Bordeaux, 27 à Toulouse et 30 degrés à Perpignan. L'après-midi, il fera de 23 à 27 degrés pour la moitié nord, de 28 à 36 degrés pour la moitié sud.
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1: Avec un trafic qui est extrêmement fluide dans l'ensemble, la seule information que j'ai à vous donner à cette heure-ci, à 4h03 sur le 107.7, c'est ce véhicule toujours signalé qui est arrêté entre Toulouse et Bayonne, en direction de Bayonne, au kilomètre 200, véhicule qui est arrêté sur la bande d'arrêt d'urgence après la sortie numéro 18 Saint-Gaudens. Soyez donc vigilants et adaptez votre vitesse quand vous circulez au niveau de ce kilomètre 200 sur la 64. Et puis, on va parler de travaux, notamment dans les Pays de la Loire, où cette nuit, jusqu'à 5h du matin au plus tard, la sortie de la Courneuve numéro 2 de l'autoroute A83 est obligatoire en direction de Nantes en raison de travaux réalisés au-delà du réseau Vinci Autoroute. La sortie de la Courneuve numéro 2 étant obligatoire sur le réseau secondaire, suivez la direction de Nantes et rejoignez le boulevard périphérique via la porte de Rézé, sortie entrée numéro 49, pardonnez-moi. Et on va rester dans ces pays de la Loire où jusqu'à 6h du matin, cette fois au plus tard, la sortie numéro 4 Montaigu de l'autoroute A83 est fermée dans les deux sens de circulation pour des travaux de réfection des chaussées en provenance de Nantes ou de Niort. Empruntez les sorties Aigrefeuille numéro 3 et sortie numéro 5 Les Essarts sur le réseau secondaire. Suivez la direction de Montaigu via la route départementale 137. En dehors de ces informations, partout ailleurs, pas de problème particulier à vous signaler. Le trafic est parfaitement fluide sur l'ensemble du Grand Ouest, de la Bretagne au Pays Basque en passant par le centre et l'Occitanie.
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C'était Joey Douette-Filé et son dernier titre, Rihanna, à l'instant sur le 107.7. Je vous rappelle cette information avec ce véhicule qui est toujours arrêté entre Toulouse et Bayonne en direction de Bayonne sur l'autoroute A64 au kilomètre 200. Après la sortie numéro 18, Saint-Gaudin, 6 kilomètres précisément après cette sortie, un véhicule qui est donc arrêté sur la bande d'arrêt d'urgence. Soyez vigilants, le patrouilleur est sur place. Faites attention à lui. Merci. Et on fait un point complet sur vos conditions de circulation juste après. George Michael.

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1: Avec un trafic qui est extrêmement fluide dans l'ensemble, pas de gros incidents à vous signaler, de gros événements dans l'ensemble, ça roule extrêmement bien. Que vous soyez sur les autoroutes de l'Ouest et du Sud-Ouest, dans les régions Île-de-France, entre Val-de-Loire, Pays de la Loire, Nouvelle-Aquitaine ou encore Occitanie, les quelques informations que j'ai à vous donner concernent surtout des travaux. Si vous circulez entre Toulouse et Tarbes, au plus tard jusqu'à 6h du matin, la sortie à l'Estelle, c'est la sortie numéro 19, de l'autoroute A64 est fermée en direction de Bayonne pour effectuer divers travaux. Vous pouvez sortir avant à Saint-Martory, sortie numéro 20. Et puis à Toulouse, au plus tard jusqu'à 6h du matin, sur le périphérique intérieur, vous devez sortir obligatoirement à Montaudran. Ben non, écoutez, je viens de l'apprendre à l'instant, cette sortie n'est plus obligatoire. Vous pouvez donc à nouveau circuler normalement sur ce périphérique intérieur. Cependant, sur le périphérique intérieur, oui, c'est bien ça, excusez-moi. Et dans le même temps, le périphérique intérieur en direction de Blagnac et Tarbes, cette fois, est aussi fermé entre Toulouse Sud et le Palais numéro 19, sortie numéro 19. Il faut passer par le périphérique extérieur. Donc voilà, si je le refais dans l'ordre, au plus tard jusqu'à 6h du matin, sur le périphérique extérieur, vous pouvez à nouveau circuler et emprunter la sortie et l'entrée numéro 18, Montaudran. Voilà, l'information vient de nous parvenir. Mais dans le même temps, le périphérique intérieur, direction Blagnac et Tarbes, est fermé entre Toulouse Sud et le Palais, sortie numéro 19. Il faut donc passer par le périphérique extérieur. Et puis, une dernière information qui concerne toujours le Sud-Ouest, quand vous circulez dans la région de Pau, au plus tard jusqu'à 7h du matin, la bifurcation qui permet de passer de l'autoroute A64, quelle que soit la direction, à l'autoroute A65, direction Bordeaux, est fermée pour effectuer des travaux au-delà du réseau Vinci. Autoroute, vous pouvez sortir à l'Escar, c'est la sortie 9.1, puis emprunter le réseau secondaire pour rejoindre l'autoroute A65. Mais dans tous les cas, à 4h18 du matin sur le 107.7, je vous le répète, la circulation est extrêmement fluide. Merci à vous. Pensez évidemment à rester vigilant et faites des pauses le plus souvent possible pour justement conserver cette vigilance. Cet été, votre rendez-vous Play Replay nous fait voyager. Certaines séries transforment les villes en véritables cartes postales et donnent envie de boucler ses valises sur le champ. Dans un instant, direction New York avec une série culte des années 90, Sex and the City. Ce sera juste après Clara Luciani.

0: C'était le titre nu de Clara Luciani à 4h22 sur le 107.7. Comme promis, direction New York. Mathilde Ferrière nous emmène dans l'univers de la série culte Sex and the City qui a fait de Manhattan l'un des décors les plus emblématiques du petit écran.
1: Sex and the City, c'est l'histoire de Carrie, Miranda, Charlotte et Samantha, quatre amies new-yorkaises qui partagent leur vie, leurs amours et leurs questionnements au cœur de Manhattan.
2: Alors, il est bien évident que moi, je finirai par trouver le bonheur, alors que Big, lui, finira sa vie vieux et sale et je le plains. Ouais, vraiment, j'ai de la peine pour lui.
3: Salut.
4: Comment ça va, bébé?
3: Quoi de neuf à Napa?
4: J'ai mis la maison en vente. Attention New York.
1: Bienvenue à New York, avenue animée, terrasse branchée, vitrine élégante et nuit qui ne s'arrête jamais.
5: Il n'y a rien de plus beau qu'un été à New York, avec ses chaudes journées et ses soirées encore plus chaudes. Il y a toujours quelque chose d'inattendu au détour d'une rue.
1: Entre brunch, soirée mondaine et balade dans les rues de la ville, la série transforme la Big Apple en véritable carte postale urbaine, symbole de liberté, de mode et d'effervescence.
2: Carrie, tu as des nouvelles d'Aidan?
3: Oui, j'ai reçu une carte postale aujourd'hui.
2: Super, il t'a écrit quoi?
3: Rien.
2: J'ai de la pitié pour Big, je t'assure que c'est vrai, parce que en réfléchissant bien à tout ça, j'étais la meilleure chose qui lui soit jamais arrivée.
1: Diffusée à travers le monde, la série a marqué toute une génération et a contribué à façonner l'image d'un New York vibrant et accessible. Sex and the City, à découvrir, à redécouvrir, par exemple sur Canal+.
0: Merci Mathilde Ferrière pour cette chronique Play Replay. On fait un point sur vos conditions de circulation. Ce sera à 4h30 du matin. Avant ça, vous avez le droit à un peu de musique. Il y aura du Rosala et puis tout de suite, c'est Elencio et son titre Bye Bye.

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1: Et le trafic est extrêmement fluide. Tous les voyants sont au vert actuellement dans les quatre grandes régions de l'Ouest, la Nouvelle-Aquitaine, l'Occitanie, les Pays de la Loire et l'Auvergne-Rhône-Alpes. Rien de particulier à vous signaler en ce moment, en dehors de quelques travaux. Je vous rappelle qu'en Ile-de-France, au plus tard jusqu'à 6h30 du matin, la bifurcation qui permet de passer de l'autoroute A10 en direction de Paris à la route nationale 118 est fermée pour effectuer des travaux sur la chaussée. Poursuivez sur l'autoroute A10 en direction de Paris. Quelques messages à vous donner aussi, des messages de prévention concernant votre conduite. Je vous le rappelle, il est très important d'être courtois au volant. Et être courtois, c'est respecter les autres types de véhicules. Ne mordez pas la voie occupée par une moto, ne forcez pas le passage quand vous entrez sur l'autoroute, ne vous rabattez pas trop vite devant un poids lourd, ne slalomez pas d'une file à l'autre. Et puis aussi, faites attention dans les lignes droites, 40% des accidents se produisent sur des lignes droites alors que les conditions de circulation étaient favorables avec un bon revêtement de chaussée et une circulation fluide sur autoroute. Restez donc vigilant tout au long de votre route. Et puis, évidemment, pour garder cette vigilance, il faut que vous soyez en forme. Et c'est pour ça qu'il est très important de faire des pauses très régulières. Ne conduisez pas plus de 2 heures et profitez-en pour vous arrêter et pour vous détendre sur une aire d'autoroute. Alors justement, comment bien se détendre lorsqu'on fait une pause sur une aire d'autoroute? Écoutez les bons conseils de Frédéric Pinon, kinésithérapeute, expert en prévention des risques physiques chez Santé Partners.
2: Se retrouver dehors, prendre un petit moment de s'étirer l'ensemble de sa colonne vertébrale, de son dos. Ça peut être fait de manière tout à fait ludique, en famille. On s'accroupit, on redonne un petit peu d'énergie. Là où pendant 2 heures, on est resté en position figée, position statique prolongée. Quelques mouvements, une petite marche qui va nous faire du bien, s'hydrater, reprendre un petit café, une petite pause. C'est un moyen de retrouver rapidement de l'énergie.
1: Les bons conseils de Frédéric Pinon pour garder votre vigilance et profiter des aires d'autoroute. Et je vous le rappelle, à 4h32, sinon aucun événement à vous signaler, la circulation est extrêmement fluide.
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C'était Coq Robin à l'instant sur le 107.7. On va faire un point sur vos conditions de circulation dans un instant. Je vous rappelle toujours cette information. Si vous circulez dans les Pays de la Loire cette nuit jusqu'à 6h du matin ou plus tard en provenance de Cholet sur la rocade Est d'Angers, la bretelle de liaison avec l'autoroute A11 en direction du Mans et de Paris est fermée pour réaliser des travaux de signalisation sur la rocade Est d'Angers. Empruntez la sortie Parc des Expositions numéro 15. Le point complet sur vos conditions de circulation, c'est juste après Bébé Brune.

0: C'était les Bébés Brunes à l'instant et leur titre Coups et Blessures. Et sachez que sur le 107.7, nous vous faisons revivre des concerts emblématiques. Dans quelques minutes, direction le stade de Wembley à Londres pour se remémorer l'un des moments les plus marquants de l'histoire de la musique et du rock. Freddie Mercury et le groupe Queen se rendent absolument live juste après vos conditions de circulation.
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0: Et sachez que dans l'ensemble, les voyants sont au vert actuellement dans les quatre grandes régions de l'Ouest, la Nouvelle-Aquitaine, l'Occitanie, le Centre-Val de Loire et l'Auvergne-Rhône-Alpes. Rien de particulier à vous signaler en dehors de cette voiture arrêtée sur l'autoroute A63. Vous circulez entre Bordeaux et Bayonne en direction de Bayonne et au kilomètre 57, vous êtes dans les Landes après la sortie numéro 18, Sognac et Muret. Et il y a donc cette voiture arrêtée sur la bande d'arrêt d'urgence. Le patrouilleur et le dépanneur sont en train de se rendre sur place, donc soyez vraiment extrêmement vigilants quand vous circulez sur cette autoroute A63. En dehors de ça, sinon, j'ai des bonnes nouvelles. Sachez que je vous en avais parlé toute la soirée, on avait cette sortie l'Estelle numéro 19 qui était fermée sur l'autoroute A64 en direction de Bayonne. Sachez qu'elle a rouvert, vous pouvez donc à nouveau l'emprunter. Cependant, il y a toujours des travaux, on va partir dans les Pays de la Loire jusqu'à 5h du matin au plus tard, donc normalement il devrait bientôt se finir. La sortie de la Courneuve numéro 2 de l'autoroute A83 est obligatoire en direction de Nantes en raison de travaux réalisés au-delà du réseau Vinci Autoroute. Et toujours dans ces pays de la Loire, cette fois jusqu'à 6h du matin, la sortie numéro 4 Montaigu de l'autoroute A83 est fermée dans les deux sens de circulation pour des travaux de réfection des chaussées. Et puis, il est 4h46, vous circulez de nuit, peut-être déjà depuis un petit moment. Sachez que la somnolence représente un réel danger lorsque vous conduisez sur l'autoroute. Dès l'apparition des premiers signes, il faut vous arrêter, comme le rappelle le capitaine Jean-François Prunet, commandant de l'escadron départemental de contrôle des flux des Pyrénées-Atlantiques.
2: Un accident sur trois qui intervient sur l'autoroute est causé par ce phénomène. Donc c'est quelque chose qui est pas du tout acceptable. Il faut que les gens soient conscients de leur capacité et dès les premiers signes, il faut s'arrêter, il faut pas être plus fort que l'autre. En tout cas, tout est fait sur l'autoroute pour que l'usager puisse s'arrêter régulièrement, se reposer, accéder à des toilettes, accéder à pleine commodité. Donc là, aujourd'hui, il y a pas d'excuse. L'usager peut s'arrêter à tout moment, mais en tout cas, pas sur les refuges parce que c'est vraiment pas prévu pour ça.
0: Les conseils de Jean-François Prunet, vous l'avez compris, arrêtez-vous dès que les premiers signes de fatigue apparaissent pour arriver à bon port et continuer cette circulation extrêmement fluide. Le prochain point sur vos conditions de circulation, on le fera ensemble à 5h du matin. Je ferai aussi un rappel des titres de l'actualité. On parlera de la météo qui vous attend pour ce mardi 21 juillet. Mais tout de suite, on va partir en musique.
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0: Et aujourd'hui, dans Absolument Live, Mariko Demo nous fait voyager dans les années 80. Ambiance rock'n'roll, prestations envoûtantes et voix légendaires sont au programme.
3: C'est l'histoire d'un live considéré comme l'un des plus grands de l'histoire de la musique. Mais aussi et surtout une démonstration, la démonstration d'un champion de la scène, Freddie Mercury. Direction l'année 1985, le 13 juillet, lors du Live Aid organisé pour lutter contre la faim en Éthiopie. Ce double concert de 16 heures, oui, c'est très très long, est donné entre le Kennedy Stadium de Philadelphie et le stade de Wembley à Londres. Et ils sont tous là, Tina Turner, David Bowie, Genesis, U2, Elton John, Bruce Springsteen, bref, tous ceux qui font la musique des années 80. À cette époque, Queen est en perte de vitesse. Ce jour-là, Freddie Mercury a une infection à la gorge. Et pourtant, cet homme-là enflamme tout Wembley et plus de 2 milliards de téléspectateurs à travers le monde. Difficile de choisir quelle partie de ces 21 minutes nous allons écouter parce qu'on voudrait les entendre encore et encore et encore. Mais j'ai tranché et j'ai sélectionné Radio Gaga dans Absolument Live. Voici Queen.

Quel artiste incroyable. C'était l'une des grandes performances de Queen racontée par Marie Codemo, et retrouvez d'autres épisodes d'Absolument Live sur les plateformes de podcast. On fait un point sur vos conditions de circulation. Ce sera à 5h du matin après l'essentiel de l'actualité et la météo qui vous attend pour ce mardi. On finit 7h en musique avec Gaëtan Roussel et tout de suite c'est Alicia Keys.

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1: Bonjour à toutes et à tous. L'Assemblée nationale a adopté cette nuit la loi d'urgence agricole, un vote obtenu par 296 voix contre 224, après une séance particulièrement tendue, marquée par les divergences entre le gouvernement et une partie de sa majorité. Au cœur des débats, la possibilité de réintroduire, à titre dérogatoire et sous condition, deux pesticides interdits en France, mais autorisés dans l'Union européenne. Le texte doit encore être adopté définitivement par le Sénat, mardi en fin de journée, un vote qui devrait être une formalité. Les députés se prononcent également aujourd'hui sur le projet de loi consacré à la protection de l'enfance, un texte profondément remanié après plusieurs affaires de violence sur mineurs et désormais recentré sur la lutte contre la pédocriminalité. Emmanuel Macron doit visiter ce matin à Paris un centre de soins dédié aux jeunes de l'aide sociale à l'enfance. Le texte sera examiné dans l'après-midi à l'Assemblée nationale. Autre vote attendu, le Parlement devrait définitivement interdire les réseaux sociaux aux moins de 15 ans. Une première en Europe, le dispositif pourrait entrer en vigueur dès la rentrée de septembre pour les nouveaux comptes, puis au 1er janvier 2027 pour les comptes existants. Et puis à l'international, la tension s'aggrave entre Washington et Téhéran. Donald Trump a menacé hier l'Iran de représailles après la mort de soldats américains au Moyen-Orient. L'armée américaine a conclu pour la 10e nuit consécutive de nouvelles frappes sur le territoire iranien. En réponse, le président iranien Massoud Pezeshkian a évoqué une guerre totale avec les États-Unis. La République islamiste a également annoncé avoir visé des cibles militaires américaines à Bahreïn et au Koweït. Et puis du sport et du cyclisme, au lendemain de la deuxième journée de repos, le peloton débute ce mardi aux abords du lac Léman, la dernière semaine du Tour de France. Cette 16e étape est un contre-la-montre individuel de 26 km entre Évian-les-Bains et Thonon-les-Bains. Il est 5h02, c'est la fin de votre flash, l'info revient dans une heure. On fait un point sur vos conditions de circulation après la météo. Et ce mardi s'annonce extrêmement ensoleillé sur une large partie du pays. Quelques nuages à noter cependant en Alsace et au Pays Basque. Ils persisteront l'après-midi dans le nord-est pendant que le reste de l'Hexagone profitera d'un beau soleil. Côté température ce matin, il fera 18 degrés à Alençon et à Rennes, 19 degrés à Wissembourg et Ambert, 20 à Nantes et Vichy, 24 à Bordeaux, Tarbes et Aurillac, 27 à Toulouse et 30 degrés à Perpignan. L'après-midi, il fera 24 degrés à Strasbourg, 26 au Mans, 27 à Clermont-Ferrand et Blois, 28 à Saumur et La Roche-sur-Yon, 32 à Auch et 35 degrés à Carcassonne.
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1: Et une circulation qui est fluide dans l'ensemble à 5h03 du matin sur le 107.7, alors que le jour commence à se lever un peu partout. Je le vois sur les écrans qui sont face à moi. J'ai quelques informations à vous donner, avec notamment toujours ce véhicule qui est arrêté sur la bande d'arrêt d'urgence. On est sur l'autoroute A63 dans les Landes, entre Bordeaux et Bayonne, en direction de Bayonne au kilomètre 57. C'est après l'échangeur numéro 18, Sognac et Muret. Ce véhicule qui est donc sur la bande d'arrêt d'urgence, le patrouilleur et sur place. Soyez donc vigilant quand vous circulez au niveau de ce kilomètre 57. En dehors de ça, la circulation se déroule extrêmement bien. J'ai évidemment quelques infos à vous donner qui concernent notamment des travaux. Déjà, une bonne nouvelle, sachez qu'en Ile-de-France, je vous parlais de cette bifurcation qui permet de passer de l'autoroute A10 en direction de Paris à la route nationale 118 qui était fermée pour effectuer des travaux sur la chaussée. Sachez qu'elle a rouvert, vous pouvez donc à nouveau la prendre. Et puis d'autres informations qui concerne cette fois les Pays de la Loire notamment. Si vous circulez dans les Pays de la Loire jusqu'à 6h du matin au minimum, la sortie La Courneuve numéro 2 de l'autoroute A83 est obligatoire en direction de Nantes en raison de travaux réalisés au-delà du réseau Vinci Autoroute. Et puis une autre information qui concerne aussi les Pays de la Loire. Sachez que jusqu'à 6h du matin, là aussi, la sortie numéro 4 Montaigu de l'autoroute A83 est fermée dans les deux sens de circulation pour des travaux de réfection des chaussées. En dehors de ça, la circulation se déroule extrêmement bien, pardonnez-moi. Continuez à être vigilant et puis si cela fait plus de 2 heures que vous roulez, pensez à faire une pause sur une des nombreuses aires d'autoroute pour que votre trajet continue d'être fluide.
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C'était Sienna Spiro à l'instant et son morceau Die on this Hill. Et une information qui vous concerne si vous êtes dans les Pays de la Loire, je vous en avais parlé, la sortie à La Courneuve, c'est sortie numéro 2 de l'autoroute A83, était obligatoire en direction de Nantes. Sachez qu'elle ne l'est plus. Vous n'avez donc plus besoin de l'emprunter. Point complet sur vos conditions de circulation, ce sera après Queen.

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1: Et les voyants sont au vert actuellement, rien de particulier à vous signaler en ce moment le long du littoral atlantique, dans le centre du pays, dans le sud-ouest, comme le long des Pyrénées. La seule information que j'ai à vous donner concerne donc ce véhicule arrêté sur l'autoroute A63 dans les Landes. Vous circulez entre Bordeaux et Bayonne en direction de Bayonne au kilomètre 57, après l'échangeur 18, Sauniac et Muret, véhicule qui est donc arrêté sur la bande d'arrêt d'urgence. Le dépanneur est sur place, soyez donc vigilants quand vous circulez à ce niveau-là. En dehors de ça, la circulation est extrêmement fluide. Quelques informations à vous donner qui concernent des travaux. Sachez qu'on a donc dans les pays de la Loire jusqu'à 6h du matin ou plus tard, cette sortie Montaigu, l'autoroute A83, qui est toujours fermée dans les deux sens de circulation pour des travaux de réfection des chaussées. Et puis, une autre information dans les pays de la Loire, où en provenance de Cholet, sur la rocade Est d'Angers, la bretelle de liaison avec l'autoroute A11 en direction du Mans et de Paris est fermée pour réaliser des travaux de signalisation. Et puis on va partir dans le sud-ouest, on va aller dans la région de Pau, où au plus tard jusqu'à 7h du matin, la bifurcation qui permet de passer de l'autoroute A64, quelle que soit la direction, à l'A65, direction Bordeaux, est fermée pour effectuer des travaux au-delà du réseau Vinci Autoroute. Vous pouvez sortir à l'Escar, sortie 9.1, puis emprunter le réseau secondaire pour rejoindre l'autoroute A65. Dans l'ensemble, vous l'avez compris, la circulation est extrêmement fluide, mais je vous fais un rappel cependant, sur l'autoroute, la fatigue est responsable d'un accident mortel sur 3. Un conducteur fatigué est plus nerveux, ses réflexes sont plus lents et il a tendance à rouler plus vite, ce qui est particulièrement dangereux. Pour éviter cette baisse de vigilance lors d'un long trajet, arrêtez-vous environ toutes les 2 heures sur une aire pour marcher, vous détendre, vous aérer. Et sachez que les périodes pendant lesquelles la fatigue se fait le plus sentir se situent en fin de nuit et au petit matin, entre 5h et 8h, donc on est en plein dedans. Mieux vaut éviter de conduire pendant ces créneaux horaires et si vous ne pouvez pas faire autrement, faites des pauses plus fréquentes et profitez-en pour vous détendre sur les nombreuses aires d'autoroute. En dehors de ça, je vous le rappelle, une circulation qui reste extrêmement fluide. Et écoutez, on va espérer que cela continue. Restez à l'écoute et ne manquez pas Louane dans un instant sur le 107.7. La chanteuse prête sa voix à Providence dans le film d'animation La Petite Fille dans les Nuages, un conte philosophique et poétique pour toute la famille, empreint de magie auquel Jamel Debbouze apporte une belle touche d'humour. Direction les nuages, juste après Gorillaz.

0: C'était Gorillaz à l'instant sur le 107.7. Je vous rappelle cette information, vous qui circulez sur l'autoroute A85 entre Angers et Vierzon, en direction de Vierzon. Des obstacles sont signalés sur la chaussée au niveau du kilomètre 127. C'est après la sortie numéro 11, Bléré. Soyez donc vigilants, Sébastien, le patrouilleur est en train de se rendre sur place. C'est l'heure de retrouver notre invité sur le 107.7. Sur la route avec Louane au micro de Christelle Mollon.
1: C'est un film d'animation pour toute la famille dont on parle avec vous, Louane. Bonjour.
2: Bonjour.
1: Dans La fille dans les nuages de Philippe Riche, vous prêtez votre voix à Providence, une jeune adolescente parisienne qui se voit remettre une plume magique. Est-ce que vous pourriez nous raconter un petit peu ce qui lui arrive ?
2: Alors, c'est l'histoire de Providence, une petite fille très rêveuse qui est passionnée par la lecture et qui a une grande envie d'aventure. Il se trouve que son voisin, c'est un écrivain qui écrit des histoires pour enfants d'aventures absolument extraordinaires. Et en fait, elle va se rendre compte que grâce à une sorte de plume magique, ses aventures deviennent réelles. Et avec cette plume, va lui être accordée une mission et elle va tout faire pour essayer de sauver le monde avec son meilleur ami, son acolyte, Airbag, son cochon d'Inde,
1: qui est joué par
2: Jamel Debbouze, exactement. Absolument trop mignon et avec qui elle partage énormément de choses. C'est un peu sa bonne conscience. C'est une histoire où elle apprend à grandir et où elle se rend compte que non seulement c'est primordial de rêver, mais qu'à la fois, avoir du pouvoir, il faut se rendre compte à quel point c'est important, engageant et que ça a des conséquences. C'est un film qui essaye d'apprendre aux gens à quel point c'est important aujourd'hui de faire attention à notre planète. Et du coup, c'est un film qui est important pour moi pour ça. Et ça m'a donné envie de dire oui tout de suite.
1: Qu'est-ce qu'il y a de Providence chez vous ?
2: La même passion enfant pour les livres, déjà. Et ouais, je pense qu'elle a cette légèreté-là. Et je suis un peu comme ça aussi. J'aime bien prendre les choses avec beaucoup de légèreté. C'est quelque chose que je sais pas si j'ai ça en commun avec elle, mais que j'essaye d'avoir aussi.
1: Comment est-ce que vous avez travaillé votre voix pour doubler Providence ?
2: Alors c'était assez particulier parce que Providence est une petite fille et moi je suis une femme de quasi 30 ans. C'est tout un travail d'accentuer les aigus, de gommer le grave, de la rendre aussi légère que ce qu'elle est à l'image. Ça reste ma voix, oui c'est sûr, mais c'est très différent. D'ailleurs mon mari et ma fille ont vu le film et quand Providence elle arrive à l'écran la première fois, il m'a pas reconnue tout de suite.
1: Ah ouais ?
2: Ouais, c'est ma fille qui a reconnu en premier et qui a dit mais si c'est maman.
1: Et votre fille justement elle a quand même réussi à se laisser embarquer dans l'histoire même si elle entendait la voix de sa maman ?
2: Complètement, elle s'en fout complètement. Elle a adoré le film, elle m'a dit maman je veux être comme Providence. Je lui ai dit c'est super. Quelle bonne idée.
1: Restez avec nous, Louane. On se retrouve dans quelques minutes. Mais avant cela, on va écouter la Louane chanteuse, cette fois avec une chanson en lien justement avec le thème que nous aborderons tout à l'heure. Ça s'appelle Conduire. Je sais pas, frère.

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1: C'était Conduire, le nouveau single de Louane. Elle nous en parlera dans la seconde partie de son interview, à retrouver juste après le point trafic de 5h30. Un point trafic qui arrive après les Daft Punk et leur titre Harder, Better, Faster, Stronger.

0: Nous retrouverons Louane juste après vos conditions de circulation. C'était les Daft Punk d'ailleurs à l'instant. Louane qui est notre invitée à l'occasion de la sortie du film d'animation La Petite Fille dans les Nuages. Elle nous parlera notamment de sa relation à la conduite, y compris hors de nos frontières. Et tout ça, ce sera après le point sur vos conditions de circulation.
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0: Avec un trafic qui se déroule bien en ce début de journée, en ce mardi, les 5h31, 5h32 à l'instant sur le 107.7. Quelques informations à vous signaler, je le vois à l'instant, on me dit que sur l'autoroute A10 entre Paris et Bordeaux, en direction de Bordeaux, au kilomètre 444, c'est après la sortie 35 Sainte, un animal aurait été percuté sur la voie de droite. Pensez donc à d'ores et déjà être vigilant et à vous décaler sur la voie de gauche. Et puis sur l'autoroute A85, vous circulez entre Angers et Vierzon en direction de Vierzon au kilomètre 127. Là aussi, un obstacle est signalé sur la chaussée. C'est après la sortie numéro 11, Bléré. Soyez donc vigilants, le patrouilleur est en train de se rendre sur place. En dehors de ça, la circulation est extrêmement fluide. On va rester dans l'ouest, dans le centre Val-de-Loire. Les Pays de la Loire, il faut que je vérifie dans quel département est Angers. Mais cette information concerne dans tous les cas, c'est une évidence, la rocade est d'Angers. Sachez que si vous venez en provenance de Cholet jusqu'à 6 heures au plus tard, la bretelle de liaison avec l'autoroute A11 de cette rocade est en direction du Mans et de Paris est fermée pour réaliser des travaux de signalisation. Et sur cette rocade, empruntez la sortie du parc des expositions, sortie numéro 15. Et puis on va rester dans les Pays de la Loire où on a toujours jusqu'à 6 heures du matin au plus tard la sortie Montaigu numéro 4 qui est fermée dans les deux sens de circulation pour des travaux de réfection des chaussées en provenance de Nantes ou de Niort. Empruntez les sorties Aigrefeuille numéro 3 ou les Essarts numéro 5 sur le réseau secondaire. Suivez la direction de Montaigu via la route départementale 137. Et puis, on va partir dans le sud-ouest. On va aller dans la région de Pau au plus tard jusqu'à 7h du matin. La bifurcation qui permet de passer de l'autoroute A64, quelle que soit la direction, à l'autoroute A65, direction Bordeaux, est fermée pour effectuer des travaux au-delà du réseau Vinci Autoroute. Vous pouvez sortir à l'Escar, sortie 9.1, puis emprunter le réseau secondaire pour rejoindre l'autoroute A65. Partout ailleurs, pas de problème particulier. Le trafic est parfaitement fluide sur l'ensemble du Grand Ouest, de la Bretagne au Pays Basque, en passant par le centre et l'Occitanie.
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0: Et c'est le moment de retrouver notre invité sur le 107.7.
2: Louane, dans La Fille dans les Nuages, Providence vole pour voyager. C'est assez pratique hein, en ces temps de transhumance des vacances. Vous, je crois que vous ne vous êtes pas vraiment précipité pour passer votre permis.
3: Non, alors je l'ai passé à 21 ans. J'habitais à Paris, il ne me servait pas à grand-chose, si je suis hyper honnête.
2: Et qu'est-ce qui vous a décidé à le passer finalement alors?
3: J'avais envie de partir en vacances avec mes copains. Et j'allais partir aux États-Unis et je savais que j'allais avoir besoin du permis. Du coup, j'ai passé le permis.
2: Et comment ça s'est passé, ces premières expériences de conduite alors aux États-Unis?
3: C'est absolument horrible. Déjà, je venais d'avoir le permis. Et non, la première fois que j'arrive à Los Angeles, déjà, comprendre qu'il ne faut pas s'arrêter au feu rouge.
2: Mais avant, j'ai failli mourir là-bas. Ouais, parce que les feux, on va le dire, sont au milieu en fait, de l'intersection.
3: Exactement. Hein. On a tous failli mourir.
2: Oui.
3: Les premières expériences. Ouais, je recommande pas d'aller conduire dans un autre pays tout de suite.
2: Et quelle conductrice vous êtes ?
3: Je suis forcément une bonne conductrice en termes de comment on se sent dans la voiture avec moi, parce que mon mari est hyper malade, donc j'ai appris à être très fluide et très légère, parce que c'est un coup de volant et c'est compliqué. Donc ça, c'est sûr. Et je dirais que j'ai une conduite sportive.
2: Oui. Voilà. Et justement, quand vous partez en vacances en famille, c'est vous qui avez le volant ou c'est votre mari?
3: Non, c'est. Alors, quand on part en vacances, je suis vraiment l'archétype de la princess passenger. Parce que, déjà, il est malade, donc il préfère conduire. J'ai beau lui dire, mais passe le volant, je peux conduire. Ça n'arrive jamais. Et pourtant, on fait beaucoup de trajets en voiture. On part beaucoup en Italie en voiture avec ma petite Clio. La petite Clio 5, tout le monde dans la voiture avec les valises qui débordent et c'est trop cool. Et on fait ça tous les étés.
2: Alors, il y a donc cette nouvelle chanson, Conduire, justement, dans votre discographie. Vous utilisez tout le vocabulaire de la route pour raconter une relation toxique.
3: Ouais.
2: Comment est-ce qu'elle était née, cette chanson ?
3: Figurez-vous que c'est la seule chanson de mon prochain album que j'ai pas écrite. C'est un garçon qui s'appelle Sam, mon co-auteur sur littéralement les trois quarts de l'album, qui m'a proposé cette chanson-là. C'est un sujet qui me touche beaucoup. Donc, quand il m'a fait écouter la chanson la première fois, j'ai trouvé ça absolument extraordinaire et je lui ai dit, je vais la prendre. Et ça va être mon premier single. Et je suis au théâtre de septembre à janvier. Et c'est une pièce qui s'appelle 2h22, A Ghost Story. C'est un texte qui m'a retourné le bide et que je suis très fière de pouvoir interpréter et de reprendre après Lily Allen à Londres. Donc c'est...
2: Belle première expérience.
3: J'ai hâte, vraiment hâte.
2: Plein de projets donc pour Louane qui prête entre autres sa voix à Providence donc dans ce film d'animation de Philippe Rich, La fille dans les nuages, conçu par des studios d'animation français dont
3: absolument.
2: On souligne le travail. Merci beaucoup Louane et bonnes vacances.
3: Merci beaucoup à vous aussi.
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1: Et à 5h45, bientôt 5h46 sur le 107.7. Écoutez, j'ai envie de vous dire que dans l'ensemble, la circulation se passe bien. On a tout de même des événements qui nous sont signalés, notamment sur l'autoroute A11. Vous circulez entre Nantes et Paris en direction de Paris, avec au kilomètre 143 après la sortie numéro 6, Conneret, un animal qui a été percuté au milieu des voies, sur la voie du milieu. Pensez donc à évidemment ralentir, adapter votre vitesse, à vous décaler et sur la voie de gauche et la voie de droite. Et puis, on va partir sur l'autoroute A10, on descend totalement, beaucoup plus, pardonnez-moi, dans le sud-ouest. Vous circulez entre Paris et Bordeaux en direction de Bordeaux, et là aussi, au niveau du kilomètre 444, après la sortie numéro 35 Sainte, un chevreuil aurait été percuté sur la voie de droite. Pensez donc à adapter votre vitesse et à d'ores et déjà vous décaler sur la voie de gauche. Et puis, je vous redis une dernière fois, avant de changer bientôt de copilote, les différents travaux qui sont encore en cours. On est dans les Pays de la Loire, où jusqu'à 6h du matin au plus tard, en provenance de Cholet, sur la rocade Est d'Angers, la bretelle de liaison avec l'autoroute A11 en direction du Mans et de Paris est fermée pour réaliser des travaux de signalisation sur la rocade Est d'Angers, empruntée la sortie Paris des Expositions, sortie numéro 15. On reste dans les Pays de la Loire, où jusqu'à 6h du matin, là aussi, la sortie Montaigu numéro 4 de l'autoroute A83 est fermé dans les deux sens de circulation pour des travaux de réfection des chaussées. En provenance de Nantes ou de Niort, empruntez les sorties Aigrefeuille, sortie numéro 3, ou les Essarts, sortie numéro 5. Sur les réseaux secondaires, suivez la direction de Montaigu via la route départementale 137. Et puis on va partir dans le sud-ouest ou dans la région de Pau, au plus tard jusqu'à 7h du matin. La bifurcation qui permet de passer de l'autoroute A64, quelle que soit la direction, à la 65, direction Bordeaux, est fermée pour effectuer des travaux au-delà du réseau Vinci Autoroutes. Vous pouvez sortir à l'Escar, sortie 9.1, pour emprunter le réseau secondaire pour rejoindre la 65. Partout ailleurs, pas de problème particulier. Le trafic est parfaitement fluide sur l'ensemble du Grand Ouest, de la Bretagne au Pays Basque, en passant par le centre et l'Occitanie. Prochain point sur vos conditions de trafic, ce sera à 6h du matin, après avoir fait un point sur l'essentiel de l'actualité et la météo qui vous attend pour ce mardi. Avant ça, vous allez pouvoir finir cette heure en musique, et on démarre avec un titre de Lisa Stansfield. 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

C'était Avicii à l'instant sur le 107.7 et ces informations qui vous concernent. Si vous circulez sur l'autoroute A10 entre Paris et Bordeaux en direction de Bordeaux à l'instant, on vient de l'apprendre après la sortie numéro 35 Sainte. Il y avait donc ce chevreuil qui avait été percuté sur les voies, impactant votre circulation sur la voie de droite. L'événement vient d'être indiqué comme terminé, donc la circulation revient à la normale. Et puis on va partir sur l'autoroute A11, on va remonter dans l'ouest. Vous circulez entre Nantes et Paris en direction de Paris, vous avez passé Le Mans et il y a donc après la sortie numéro 6 Conneret, un animal qui a été percuté sur la voie du milieu. La circulation est donc impactée. Pensez, pour que votre circulation reste fluide, à vous décaler et sur la voie de gauche et sur la voie de droite. Point complet sur vos conditions de circulation, ce sera à 6h du matin après l'essentiel de l'actualité et la météo qui vous attend pour ce mardi. Tout de suite, c'est Sam Sauvage pour terminer cette heure.

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1: Un vote obtenu par 296 voix contre 224 après une séance particulièrement tendue, marquée par les divergences entre le gouvernement et une partie de sa majorité. Au cœur des débats, la possibilité de réintroduire à titre dérogatoire et sous condition deux pesticides interdits en France mais autorisés dans l'Union européenne. Le texte doit encore être adopté définitivement par le Sénat mardi en fin de journée. Un vote qui devrait être une formalité. Les députés se prononcent également aujourd'hui sur le projet de loi consacré à la protection de l'enfance, un texte profondément remanié après plusieurs affaires de violence sur mineurs, notamment l'affaire Liana, est désormais recentré sur la lutte contre la pédocriminalité. Emmanuel Macron doit visiter ce matin à Paris un centre de soins dédié aux jeunes de l'aide sociale à l'enfance. Le texte sera examiné dans l'après-midi à l'Assemblée nationale. Autre vote attendu, le Parlement devrait définitivement interdire les réseaux sociaux aux moins de 15 ans, une première en Europe. Le dispositif pourrait entrer en vigueur dès la rentrée de septembre pour les nouveaux comptes, puis au 1er janvier 2027 pour les comptes existants. Et puis à l'international, la tension s'aggrave entre Washington et Téhéran. Donald Trump a menacé hier l'Iran de représailles après la mort de soldats américains au Moyen-Orient ces derniers jours. L'armée américaine a conclu pour la 10e nuit consécutive de nouvelles frappes sur le territoire iranien. En réponse, le président iranien a évoqué une guerre totale avec les États-Unis. La République islamiste a également annoncé avoir visé des cibles militaires américaines à Bahreïn et au Koweït. Et puis du sport et du cyclisme, au lendemain de la deuxième journée de repos, le peloton débute ce mardi aux abords du lac Léman, la dernière semaine du Tour de France. Cette 16e étape est un contre-la-montre individuel de 26 km reliant Évian-les-Bains à Thonon-les-Bains. Il est 6h02, c'est la fin de votre flash, l'info revient dans une heure avec Clément Finot. On fait un point sur vos conditions de circulation après la météo.
2: Merci beaucoup Raphaël. Côté météo pour ce mardi, les conditions vont rester estivales, le plus souvent très ensoleillées. Quelques averses sont possibles cet après-midi sur l'est des Pyrénées. Côté température, vous comptez 19 degrés actuellement à Brive. Il fait 20 à Bordeaux, à Agen, à Pau, 21 à Bayonne, 23 à Toulouse. Et le mercure va afficher jusqu'à 35 degrés cet après-midi. Notez que de nombreux départements du quart sud-ouest du pays sont placés en vigilance orange aux feux de forêt, ainsi que l'Aude en vigilance rouge pour cette journée de mardi.
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2: Il est 6h, passé de 3 minutes, on se retrouve pour évoquer ensemble vos conditions de circulation, trafic calme sur les autoroutes du sud-ouest, néanmoins une zone de travaux à évoquer avec vous si vous êtes de passage du côté de l'autoroute à 64 dans la région de Pau jusqu'à environ 7h ce matin. La bifurcation qui permet de passer de la 64, quelle que soit la direction, à la 65, direction Bordeaux, est fermée pour des travaux au-delà du réseau Vinci Autoroute. Vous pouvez sortir à l'Escar, sortie numéro 9.1 et suivre le réseau secondaire qui va vous permettre de rejoindre l'autoroute à 65. Partout ailleurs, aucune information particulière à évoquer. On se retrouvera au plus tard à 6h15 pour un nouveau tour d'horizon complet et détaillé.
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L'un des titres de cet été 2026, Clad et Café Conron à l'instant sur le 107.7. Bon début de journée, ravi de vous accompagner sur un large quart sud-ouest du pays. Nous faisons la route ensemble aux portes de Toulouse, Bordeaux ou encore Bayonne. Pour ne citer que quelques exemples, tout se passe bien côté trafic. Prochain point complet à suivre juste après la musique de Pascal Obispo.

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1: À 6h15, on revient sur l'essentiel de vos conditions de circulation sur les autoroutes du sud du pays. Pas de difficultés particulières pour vous qui prenez le volant ce début de journée. Uniquement une zone de travaux à évoquer dans la région de Pau. Je vous rappelle que jusqu'à environ 7h ce matin, la bifurcation qui permet de passer de la 64 à la 65, quelle que soit votre direction, en direction de Bordeaux, est fermée pour effectuer des travaux au-delà du réseau Vinci Autoroute. Vous pouvez sortir à l'Escar, sortie numéro 9.1, puis emprunter le réseau secondaire pour rejoindre ensuite l'autoroute A65. Partout ailleurs, les voyants restent bien évidemment au vert. Vous pensez à conserver de bonnes distances de sécurité avec l'ensemble des véhicules qui vous précèdent. La musique de Tracy Chapman avec Bang Bang Bang ou encore Benabar sur les prochains kilomètres.
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Tracy Chapman qui vous accompagne en ce début de journée sur la route du travail. Il est 6h23. Vous écoutez le 107.7 en ce qui concerne vos conditions de circulation. Je vais revenir avec vous dans un très court instant autour de 6h30. 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Bonne chance, nous on poursuit la route en musique avec les Imagine Dragons ou encore à T.Y.O. I've Got to Travel Alone sur le 107.7.

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1: Il est 6h passé de 31 minutes. On se retrouve donc pour évoquer ensemble vos conditions de circulation, que vous soyez sur la route du travail ou la route des vacances. Tout se passe bien. J'ai une zone de travaux à évoquer avec vous dans la région de Pau et puis des obstacles également du côté des Landes. Donc, dans la région de Pau, tout d'abord, sur l'autoroute A64, notez que jusqu'à environ 7h ce matin, il y a des travaux au-delà du réseau Vinci Autoroute. La bifurcation qui vous permet de passer de l'autoroute A64 pour vous qui roulez en direction de Toulouse à l'autoroute A65 en direction de Bordeaux est fermée. Vous pouvez sortir à l'Escar, sortie numéro 9.1. Vous suivez ensuite le réseau secondaire pour rejoindre l'autoroute A65. Et puis, je vous le disais, des obstacles qui vous concernent du côté des Landes sur l'autoroute A63. Si vous roulez notamment en direction de Bordeaux, c'est près du kilomètre 131 qu'il va falloir lever le pied. Ça vous concerne après Souston, sortie numéro 10, juste avant d'approcher de Magesque, sortie qui porte le numéro 11 de cette autoroute A63. Partout ailleurs, tout se passe bien pour vous, que vous soyez aux portes de Bordeaux, près de Toulouse ou encore dans la région de Montauban, de Périgueux, de Cahors, de Brive ou bien tout près de Clermont-Ferrand.
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1: Dans un instant, votre rendez-vous cinéma avec Première, partenaire du 107.7 tout l'été. Thierry Chaise vous guide dans les salles obscures avec ses coups de cœur de la semaine. Aujourd'hui, une comédie qui a tout pour marquer l'été et une adaptation de Marcel Pagnol réunissant un prestigieux casting. C'est à découvrir juste après la musique de Shouse avec Won't Forget You sur le 107.7.

0: Chaos, won't forget you à l'instant sur le 107.7. Il est 6h, passé de 36 minutes. Pas d'évolution concernant le trafic. Les voyants restent ouverts sur un large quart sud-ouest du pays. On reparle bien évidemment à 6h45 de l'ensemble de vos conditions de circulation. Et pour l'instant, c'est l'heure de C'est à voir, votre rendez-vous cinéma. Yvan Mouton, vous êtes avec Thierry Chaise, rédacteur en chef de Première. Voici tout de suite son coup de cœur de la semaine.
1: Et la sortie de la semaine traite des difficultés de monter une pièce de théâtre. Ça s'intitule De la comédie française, avec évidemment, Thierry, j'imagine, des comédiens de la comédie française.
2: Avec uniquement des comédiens de la troupe de la comédie française. Alors, il y a encore 15 ou 20 ans, si on disait comédie française, et ça faisait un peu compassé, oui. Si on avait l'impression qu'il n'y allait que des gens d'un certain âge, et puis... ça s'est ouvert, et puis un Pierre Niney est venu par exemple dans cette institution et a amené un autre public, et aujourd'hui, et on l'a vu encore lors des derniers Césars avec Benjamin Laverne, qui est un membre de la troupe, qui avait invité plein de gens de la troupe à faire des sketchs, dont Pauline Clément et Marina Hans. C'est totalement déboussiré. Cette comédie, c'est ça. Pauline Clément doit mettre en scène une pièce. Évidemment, rien ne va se passer comme prévu.
3: Dans 2h30, vous me levez ce rideau.
4: Ça va être une catastrophe.
5: Ouvre-moi cette porte, putain !
6: Pierre, intrusion !
2: C'est une comédie catastrophe, comme on les aime. Et donc, toute la troupe est là. Guillaume Gallienne, mais aussi Benjamin Laverne, que je citais. Tout est absolument formidable. Et ça prouve, outre le fait qu'on rit beaucoup, ce film a eu un prix au Festival de la comédie de l'Alpe d'Huez, à quel point ces comédiens sont tous démons, qu'ils aient quatre scènes à jouer ou un film entier. C'est un régal, c'est pour moi la comédie de l'été, vraiment.
1: Et maintenant, comme tout au long de cet été, le film génial à voir ou à revoir pendant les vacances. Il y en a deux, en fait. Manon des Sources et Jean de Florette, 1986, Claude Berry à la réalisation, Montand, Auteuil, Béart et Depardieu à l'interprétation.
2: Alors c'est un film totalement d'actualité, puisque dans cette adaptation de Marcel Pagnol, la tragédie vient du manque d'eau. Le manque d'eau qui va permettre à certains, la fameuse source qui va permettre à certains de gagner beaucoup d'argent et à d'autres d'être totalement ruinés et d'en mourir. C'était tout le cinéma français de cette époque-là. C'est-à-dire le cinéma de Claude Berry, cette ambition qu'il avait, c'est toutes les stars de l'époque, c'est une manière de raconter tellement romanesque. Et puis, c'est le film qui a n'ont pas fait connaître Daniel Auteuil, qui était connu pour les Souris notamment, mais qui a lancé sa carrière dramatique. Et on sait aujourd'hui, 40 ans plus tard, où il en est. Ça se déguste comme à l'époque. C'est un régal, ce film.
1: Et du côté du box-office, 14 millions d'entrées pour les deux films. Un triomphe, accessible donc sur toutes les bonnes plateformes. Et vous nous conseillez également de la comédie française en salle cette semaine, à retrouver également dans l'excellent magazine Première et sur première.fr.
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0: Jason Mraz à l'instant sur le 107.7. On se retrouve dans 30 secondes pour évoquer vos conditions de circulation.
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0: Il est 6h45 et on revient ensemble à l'essentiel de vos conditions de circulation sur la route ce matin, que ce soit la route du travail ou la route des vacances, tout se passe bien, les voyants sont au vert, il y a une zone de travaux à vous rappeler si vous êtes de passage dans la région de Pau sur l'autoroute A64 en direction de Toulouse. Je vous rappelle que vous ne pouvez pas bifurquer sur l'A65 en direction de Bordeaux jusqu'à environ 7h pour des travaux au-delà du réseau Vinci Autoroute. Vous pouvez sortir à l'Escar, sortie numéro 9.1 et suivre le réseau secondaire pour rejoindre l'autoroute A65.

0: 5 et tout se passe bien côté trafic. Ce n'est pas pour autant qu'il faut baisser la vigilance. Je vous rappelle que pour un bon partage de la route, la règle d'or sur l'autoroute, c'est de rouler à droite. Si vous entamez un dépassement, pensez surtout à bien vous rabattre ensuite en mettant votre clignotant et surtout en respectant les distances de sécurité. Les prochains kilomètres, c'est en musique, en compagnie de Sophie Zelmani, Always You, ou encore Elena et son dernier titre, tout dernier titre, Capuche.
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0: peu de douceur sur la route en ce mardi matin. Nous sommes le 21 juillet, il est 6h52. J'espère que tout se passe bien pour vous. En tout cas, pas de difficultés en ce qui concerne le trafic à l'heure actuelle. On va bien évidemment surveiller tout cela de très près. C'est l'occasion aussi de vous rappeler que de nombreux départements du sud-ouest du pays sont placés en vigilance orange au feu de forêt pour cette journée de mardi, ainsi que l'Aude qui est en vigilance rouge. Sécheresse des sols et chaleur riment malheureusement avec feu de forêt. 9 incendies sur 10 sont d'origine humaine. Alors sur votre lieu de vacances, n'oubliez pas les bons gestes. Écoutez Johan Lacorte du ministère de la Transition écologique et de la cohésion des territoires.
1: Les bons gestes en vacances, c'est pour passer de bonnes vacances et éviter d'être à l'origine d'un incendie qui, comme on l'a vu, peut avoir des conséquences assez dramatiques. C'est presque du bon sens. D'une certaine manière, si vous faites par exemple un barbecue, essayez d'organiser votre barbecue sur une terrasse, en tout cas loin de zones où la végétation est sèche et où une braise peut faire démarrer un feu de forêt. Il faut avoir en tête que les feux de forêt et de végétation peuvent démarrer très très vite. Et ensuite, la cinétique du feu peut faire qu'on brûle des espaces importants en très peu de temps.
0: Johan Lacorte du ministère de la Transition écologique et de la cohésion des territoires. Vous retrouvez la carte, bien évidemment, de cette vigilance et tous les bons gestes sur notre site internet radio177.fr. Il est 6h53. Je partage avec vous cette nouvelle information qui vous concerne dans la région d'Agen sur l'autoroute A62 en direction de Toulouse. Il y a des obstacles, notamment des cônes de signalisation qui ont été percutés au kilomètre 141. C'est une vingtaine de kilomètres après avoir passé Agen, la sortie qui porte le numéro 7. Allez, nous, on va terminer l'heure en musique. J'ai nommé Snoop Dogg et David Guetta avec Sweet ou encore Amanda Bourneuf et Oxygène.

0: David Guetta avec Snoop Dogg et Sweet à l'instant sur le 107.7. Dans quelques minutes, je vous propose bien évidemment de revenir en détail sur vos conditions de circulation. On évoquera la présence d'obstacles, une zone de travaux également qui vous concerne dans la région de Pau pour vous qui roulez en direction de Toulouse. Avant cela, le point complet sur l'actualité avec la rédaction du 107.7. Il est tout pile 7h.
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2: Bonjour à tous. Après le compromis trouvé la semaine dernière entre députés et sénateurs lors de la commission mixte paritaire, le projet de loi d'urgence agricole a été adopté cette nuit par l'Assemblée nationale, malgré des divergences très importantes, pour la simple et bonne raison que cette loi permet de réintroduire à titre dérogatoire deux pesticides interdits en France mais autorisés par l'Union européenne, l'acétamipride et le flupyradifurone. Le premier nommé était déjà au cœur de la loi du plomb, censurée par le Conseil constitutionnel. Ce projet de loi devra être validé par le Sénat avant son adoption définitive, ce qui devrait être une formalité. Ce serait une première en Europe. Le Parlement devrait aussi adopter ce mardi un texte interdisant les réseaux sociaux, aux moins de 15 ans. Emmanuel Macron poussait déjà pour mettre en place cette mesure le plus tôt possible, avant la rentrée scolaire du 1er septembre, pour les nouveaux comptes. Mais pour ceux qui existent déjà, l'interdiction s'appliquerait à l'expiration d'un délai de 4 mois, soit le 1er janvier 2027. Un incendie a détruit hier près de 10 hectares de végétation dans un bidonville de Nantes. Des habitations précaires ont aussi été touchées. Le feu, par contre, est désormais fixé, dit la préfecture de la Loire-Atlantique. Aucune victime n'a été recensée. Les jours se suivent et se ressemblent sur le conflit irano-américain. 10e jour de frappe consécutive de la part de Washington. Des centres de commandement militaire et des cibles maritimes de la République islamique ont été visées. En riposte, l'Iran a encore visé les pays voisins alliés des États-Unis, encore le Koweït ou encore Bahreïn. Deux pétroliers qui circulaient par la dite route sud du détroit d'Ormuz, non reconnu par Téhéran, ont aussi été interceptés. Et puis en sport, après une journée de repos bien méritée, le peloton entame le dernier tiers du Tour de France 2026, avec aujourd'hui une 16e étape entre Évian-les-Bains et Thonon-les-Bains. C'est un contre-la-montre, sans grande difficulté, en dehors de la côte de Laringe, de deuxième catégorie. Le tracé conviendra aux rouleurs, et Remco Evenepoel, deuxième du général, pourrait consolider sa place de dauphin de Tadej Pogacar. Paul Sexas, qui est quatrième du général à 25 secondes d'Isaac Del Toro, troisième a un coup à jouer. 7h02 sur le 107.7. Prochain rendez-vous avec l'actualité dans une heure. Retour au trafic après la météo.
0: Merci beaucoup Clément. Effectivement, on vous retrouvera dans une heure. Ce mardi, les conditions vont rester estivales, le plus souvent très ensoleillées. Quelques averses sont possibles cet après-midi sur l'est des Pyrénées. Côté température, il fait actuellement 17 degrés à Périgueux et Brive. Vous comptez 18 à Pau, 19 à Bordeaux. Il fait 21 à Bayonne, 22 à Toulouse. Et le mercure affichera jusqu'à 35 degrés cet après-midi. Notez que de nombreux départements du quart sud-ouest du pays sont placés en niveau orange au risque de feux de forêt, ainsi que l'Aude, qui est en vigilance rouge pour cette journée de mardi. 9 feux sur 10 sont d'origine humaine. Je compte sur vous, donc pas d'imprudence, notamment pas de mégots de cigarettes par la fenêtre de votre véhicule.
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0: Il est 7h passées de 3 minutes. On se retrouve comme promis pour faire le point sur vos conditions de circulation. Le trafic est calme en ce début de journée. Il y a des obstacles à évoquer avec vous si vous êtes dans la région d'Agen. Je vous rejoins sur l'autoroute A62 en direction de Toulouse. Obstacle au kilomètre 141. Il s'agit de cônes de signalisation qui ont été percutés une vingtaine de kilomètres après Agen. La sortie qui porte le numéro 7. Une zone de travaux à évoquer dans la région de Pau. Si vous roulez sur l'autoroute A64 en direction de Toulouse, je vous rappelle que vous ne pouvez pas bifurquer sur l'A65 en direction de Bordeaux. Conséquence de travaux en cours au-delà du réseau Vinci Autoroute. Vous pouvez à la place sortir à l'Escar, sortie numéro 9.1, et suivre le réseau secondaire pour rejoindre l'autoroute A65. Pas d'autres informations à évoquer, ce qui est donc plutôt une bonne nouvelle, c'est que le trafic s'écoule sans difficulté particulière sur le reste du sud-ouest du pays.
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Stevie Wonder, Isn't She Lovely, à l'instant sur le 107.7 pour démarrer cette nouvelle heure ensemble. Soyez les bienvenus si vous nous rejoignez depuis quelques minutes, pour vous qui prenez le volant en direction du travail, en direction peut-être aussi de votre lieu de villégiature. Tout se passe bien à 7h passée de 9 minutes. On aura l'occasion de reparler du trafic en détail à 7h15. Après un peu de musique, et j'ai nommé Soprano, Mon Everest ou encore les Cat's Eye avec...

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1: À 7h passée de 16 minutes, je n'ai que des bonnes nouvelles à vous donner puisque ça se passe bien partout où que vous soyez, aux portes de Bayonne, de Bordeaux, de Toulouse et sur le reste du sud-ouest du pays. Si vous êtes près de Cahors, de Brive, de Montauban, d'Agen, peut-être pour vous également, qui roulez sur l'autoroute A89, l'axe Bordeaux-Lyon, entre les secteurs de Périgueux et de Clermont-Ferrand. Bien évidemment, je compte sur vous pour bien vous partager la route. Le partage de la route, c'est aussi respecter les règles de conduite en toutes circonstances, mais aussi faire preuve d'attention et de respect envers les autres usagers. Je terminerai simplement en vous rappelant que le département de l'Aude est placé aujourd'hui en vigilance rouge au feu de forêt et puis une large partie du sud-ouest du pays placée, elle, en vigilance orange au feu de forêt. Pas d'imprudence, pas de mégots de cigarettes par la fenêtre de votre véhicule. La musique de retour avec Stacabo, Here We Go ou encore Taïk et Girlfriend sur le 107.7.

Staccato, here we go à l'instant sur le 107.7, 7h24. Nous sommes le mardi 21 juillet. Côté trafic, tout se passe absolument bien pour vous qui prenez le volant ce début de journée. Le soleil est également au rendez-vous. Une nouvelle journée estivale qui s'annonce sur un large quart sud-ouest du pays. On reparle du trafic en détail à 7h30. D'ici là, la musique de Taylor Swift avec Shake It Off.

0: Taylor Swift, Shake It Off à l'instant sur le 107.7. Dans quelques minutes, votre rendez-vous de l'été, les danses de l'été. Ces tubes, vous savez qu'ils nous ont accompagnés pendant nos vacances et que nous sommes nombreux à connaître encore par cœur. Aujourd'hui, retour en 1990 avec Charles Delewis et la célèbre Soca Dance, une chorégraphie reprise partout en France au point d'être présentée comme la relève de la Lambada. Préparez-vous à replonger dans vos souvenirs, c'est juste après vos conditions de circulation qui arrivent dans une minute.
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0: Il est quasiment 7h30, on s'intéresse sans plus tarder à l'essentiel de vos conditions de circulation et on ressent l'effet vacances hein, sur la route en ce mardi matin puisqu'il n'y a pas de bouchons à prévoir le long de votre trajet, que vous soyez sur la route du travail ou encore la route des vacances. Je vais tout de même évoquer un véhicule en difficulté du côté de l'autoroute avant. Si vous roulez notamment entre Brive et Cahors en direction de Montauban, c'est un poids lourd qui est en panne au kilomètre 285. La voie de droite a été neutralisée, conséquence, vous ne passez plus que sur la seule voie de gauche restante à l'approche de Nespoul, la sortie qui porte le numéro 53, note de cette autoroute avant. On a déjà fait le tour de vos conditions de circulation. Le prochain point complet, ce sera au plus tard à 7h45.
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0: Il est 7h30, vous écoutez le 107.7 et désormais on va danser ensemble. Allez, comme premier retour sur l'une de ces chansons de l'été qui traversent les années sans quitter nos mémoires. En 1990, Charles Delewis faisait danser les vacanciers avec Soca Dance, Gilles Ravarino.
7: Retour en 1990, où un titre venu tout droit des Caraïbes faisait bouger toute la planète, Soca Dance de Charles Delewis. Derrière ce tube, un artiste originaire de Trinidad et Tobago, basé en Allemagne, qui décide de faire découvrir la soca, cette musique festive, cousine du calypso, en la mélangeant à une pop très accessible. Le titre se classe numéro 1 dans plusieurs pays européens, dont la France, et devient l'un des grands tubes dance du début des années 90, en restant numéro 1 du top 50 pendant 6 semaines. Mais Soca Dance n'est pas seulement un refrain que l'on fredonne, c'est aussi une image, et à l'époque, le clip est multidiffusé sur TF1, bien décidé à renouveler le succès de la Lambada l'année précédente. Impossible d'y échapper, notamment dans les émissions musicales et les programmes jeunesse. Soca Dance transforme chaque espace en mini-carnaval. Couleurs vives, ambiance de plage, sourire jusqu'aux oreilles et surtout la chorégraphie. Une danse simple, répétitive, joyeusement démonstrative avec des mouvements de bras, des pas glissés et un déhanché très assumé. Aujourd'hui encore, il suffit de quelques rayons de soleil pour que ce morceau de Charles Delewis brille à nouveau, nous rappelant qu'à cette époque, un tube suffisait à rassembler tout le monde sur la piste.

Ah, ça vous a rappelé des souvenirs, j'en suis certain. C'était Soca Dance de Charles DeLewis, l'une de vos danses de l'été sur le 107.7. C'est un rendez-vous à découvrir sur la route de vos vacances, mais aussi sur notre site internet ou encore notre application. Avant de repartir en musique, j'aimerais évoquer quelques zones de travaux qui vont avoir lieu ce soir sur les autoroutes du sud-ouest du pays. Notez que si vous êtes notamment amené à voyager du côté de l'autoroute A64 entre Toulouse et Tarbes à partir de 21h et jusqu'à demain matin 6h, la sortie Boussens numéro 21 sera fermée dans les deux sens pour effectuer des travaux d'entretien. Et puis du côté de Toulouse, à partir de 21h ce soir et jusqu'à demain matin 6h, c'est le périphérique extérieur direction Bordeaux qui sera fermé entre la barrière de péage de Toulouse-Sud sur l'autoroute A61 et Montaudran, échangeur numéro 18, pour des travaux de peinture. Et dans le même temps, le périphérique intérieur direction Montpellier sera aussi fermé entre le Palais, échangeur 19, et la barrière de péage de Toulouse-Sud. On reparle du trafic en détail dans une dizaine de minutes. Il y a Auria avec Soirée Mondaine ou encore MC Solar qui vous accompagne sur les prochains kilomètres.

0: Auria, soirée mondaine, un instant sur le 107.7. On se retrouve dans moins de deux minutes, c'est promis, pour évoquer ensemble vos conditions de circulation.
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0: 7h45, le trafic se densifie aux portes des grandes villes. Pour autant, il n'y a pas de difficultés particulières, que vous soyez aux portes de Toulouse, de Bordeaux ou encore dans la région de Bayonne, pour ne citer que quelques exemples, et ces grandes villes du sud-ouest du pays. Malgré tout, j'ai quelques informations à partager avec vous. Je vais commencer par vous rejoindre sur l'autoroute A20 pour vous qui voyagez entre Brive et Cahors en direction de Montauban. Il y a un poids lourd en panne au kilomètre 285. Vous passez uniquement sur la voie de gauche. C'est à l'approche de Nespoul, la sortie numéro 53. Ensuite, nous allons prendre la direction d'Agen sur l'autoroute A62. Si vous roulez en direction de Bordeaux, il y a la dépouille d'un animal au kilomètre 129. Obstacle qui vous concerne une vingtaine de kilomètres après Valence d'Agen, la sortie qui porte le numéro 8. Ensuite, nous allons prendre la direction des Pyrénées. Si vous rejoignez l'autoroute A64 dans la région de Pau, par Artix, entrée numéro 9, vous rejoignez cette autoroute pour rouler en direction ensuite de Toulouse. Un accident s'est produit dans cette bretelle d'entrée. Il peut donc y avoir un petit peu de gêne au moment de votre passage sur ce secteur. Je mets le cap désormais du côté de Bayonne sur l'autoroute A63 avec cette nouvelle information qui me parvient. La présence d'un animal errant, un chevreuil, qui a été aperçu entre la barrière de péage de Biarritz et Bayonne Sud, échangeur

Numéro 5, ne vous laissez pas surprendre au moment de votre passage. Ça vous concerne dans chaque sens de circulation puisque ce chevreuil pourrait à tout moment traverser les voies de l'autoroute A63. Une fois que j'ai évoqué tout cela, eh bien je vous ai désormais tout dit de vos conditions de circulation. Partout ailleurs, vous le constatez, le trafic reste calme. Gustavo Lima avec Bailada, un titre qui sent bon l'été, ou encore Camélia Jordana avec Le Monde en Main sur les prochains kilomètres.

0: Gustavo Lima. Bailade avec Gustavo Lima à l'instant sur le 107.7. Il est 7h, passé de 53 minutes. J'ai une information prioritaire à évoquer avec vous du côté de l'autoroute A63 dans les Landes.
1: Alerte, véhicule à contresens.
0: Et attention, nous signale un véhicule à contresens et vous êtes concerné si vous roulez sur l'autoroute A63, l'axe Bordeaux-Bayonne, entre la sortie de Dax numéro 9 et Majesque numéro 11. Ce véhicule à contresens roulerait sur les mêmes voies que vous, mais surtout face à vous. Soyez donc vigilants, quel que soit votre sens de circulation sur ce secteur. Il y a également des animaux errants à évoquer si vous êtes de passage près de Clermont-Ferrand sur l'autoroute A89. Dans chaque sens de circulation, vous levez le pied près du kilomètre 356 entre Manza, échangeur numéro 27, et la bifurcation avec l'autoroute A71. Animal errant également du côté du Pays Basque sur l'autoroute A63 entre Bayonne Sud, échangeur numéro 5, et la barrière de péage de Biarritz. Là aussi, vigilance dans les deux sens près du kilomètre 182. On reparle du trafic dans quelques minutes. Après les infos de 8h, d'ici là, les Pretenders ou encore Marguerite et la Bosse.

0: Brass in Pocket, signé les Pretenders à l'instant sur le 107.7. Il est 7h59. Dans quelques instants, nouveau tour d'horizon de vos conditions de circulation. Pour l'instant, place à l'actualité. 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
2: Bonjour à tous. Une longue journée attend les députés à l'Assemblée nationale avec notamment un ultime vote sur une réforme majeure du deuxième quinquennat Macron, l'interdiction des réseaux sociaux aux moins de 15 ans. Le président voulait absolument mettre en place cette mesure avant la rentrée scolaire du 1er septembre. Ce devrait être le cas. Pour les comptes déjà existants, un délai de 4 mois sera fixé avant expiration du compte, soit au 1er janvier 2027. Cette mesure est-elle bien plus contestée? Les députés se saisissent aujourd'hui du texte de loi sur la présomption de légitime défense des forces de l'ordre, une mesure inspirée de l'extrême droite, un permis de tuer pour les oppositions. Une pétition contre cette loi a déjà réuni 720 000 signataires. Par cette nuit, les parlementaires ont validé un autre texte impopulaire et ô combien clivant dans les travées du Palais Bourbon. Le projet de loi d'urgence agricole a été adopté à 296 voix pour contre 224. Cette loi permet de réintroduire à titre dérogatoire deux pesticides interdits en France et autorisés dans l'Union européenne, l'acétamipyride et le flupyrate du difuron. Le premier nommé, déjà au cœur de la loi du plomb, avait vu le texte être censuré par le Conseil constitutionnel. 10e jour de frappe consécutive de la part de Washington en Iran. Des centres de commandement et des cibles maritimes ont été visés. En riposte, Téhéran a encore visé les pays voisins alliés des États-Unis et notamment Bahreïn ou le Koweït. Et a promis des ripostes plus puissantes encore. Deux pétroliers qui circulaient par la dite route sud du détroit d'Ormuz, non reconnu par Téhéran, ont aussi été interceptés. L'actualité peut aussi être porteuse de bonnes nouvelles. Les incendies en Amazonie brésilienne sont tombés en 2025 à leur plus bas niveau historique. La préservation du poumon du monde étant essentielle dans la lutte contre le réchauffement climatique. Et puis après une journée de repos bien méritée, le peloton entame le dernier tiers du Tour de France 2026 avec aujourd'hui une 16e étape entre Évian-les-Bains et Thonon-les-Bains. C'est un contre-la-montre, sans grande difficulté en dehors de la côte de Laringe de deuxième catégorie. C'est un tracé qui conviendra donc aux rouleurs. 8h02 sur le 107.7. Prochain rendez-vous avec l'actualité dans une heure. Retour au trafic après la météo.
0: Merci beaucoup Clément. Pour ce mardi, les conditions vont rester estivales, le plus souvent très ensoleillées, même si quelques averses sont possibles cet après-midi, notamment sur l'est de la chaîne des Pyrénées. Côté température, vous comptez actuellement 20 degrés du côté d'Agen ou encore de Tarbes. Il fait 22 à Bayonne, 23 à Toulouse, 19 degrés pour Bordeaux et Brive. Le mercure atteindra jusqu'à 35 degrés à nouveau cet après-midi. Notez qu'une large partie du sud-ouest du pays est concernée par une vigilance orange au feu de forêt, ainsi que l'Aude qui est placée en vigilance rouge pour cette journée de mardi. N'oubliez pas que 9 feux sur 10 sont causés par l'homme. 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
0: 8h passées de 3 minutes et je reviens avec vous à vos conditions de circulation avec un trafic qui est plutôt calme en tout cas sur une large partie des autoroutes du sud-ouest du pays. Il y a uniquement quelques difficultés à l'approche de Bordeaux sur les derniers kilomètres de l'autoroute A63 où vous allez patienter une quinzaine de minutes supplémentaires. Si vous rejoignez ensuite Bordeaux par l'autoroute A62 ou la Nationale 89, ça se passe bien même si quelques petits coups de frein sont marqués par moment sur ce secteur. L'autoroute A63, justement, je vous rejoins bien plus au sud dans la région de Bayonne. Notez qu'un animal errant a été aperçu autour du kilomètre 182 entre la barrière de péage de Biarritz et Bayonne Sud, échangeur qui porte le numéro 5. Animal errant aussi a évoqué du côté de l'autoroute A89 dans la région de Clermont-Ferrand. Là aussi, vigilance en direction de Bordeaux comme en direction de Lyon. Près du kilomètre 356, chevreuil qui aurait été aperçu entre Manzat, sortie numéro 27, et la bifurcation avec l'autoroute A71. Je prends la direction de l'autoroute avant. Si vous êtes au sud de Brive, en direction de Cahors et de Montauban, un poids lourd est en cours de dépannage au kilomètre 285. Vous passez uniquement sur la voie la plus à gauche. C'est à l'approche de Nespoul, la sortie qui porte le numéro 53. Et puis on va terminer par l'autoroute A64 dans la région de Pau. Si vous rejoignez l'autoroute par l'entrée d'Artix, entrée qui porte le numéro 9, notez qu'à hauteur de la barrière de péage, il y a un accident qui est en cours, qui vous concerne aussi bien d'ailleurs en entrée comme en sortie du monde. Étant en intervention sur ce secteur, ne vous laissez pas surprendre. Je termine avec cette toute dernière information du côté de l'autoroute A64 qui me parvient si vous êtes notamment dans la région de Tarbes en direction de Toulouse. Notez qu'un véhicule est signalé en panne dans la bretelle de sortie de Cap-Verne, sortie qui porte le numéro 15 et s'est géré dans poids lourd.
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Ken Phillips, c'était Marie-Sarah à l'instant sur le 107.7. Il est 8h passé de 11 minutes. Une difficulté qui s'installe du côté de l'autoroute A63 pour vous qui quittez le Pays Basque en direction de Bordeaux. Au kilomètre 162, un accident se serait produit avec notamment un ou plusieurs véhicules sur la voie la plus à gauche selon les premières informations qui me parviennent. Il y a un bouchon qui est en train de se former sur un petit kilomètre sur ce secteur. Une fois que vous avez passé Ondre, la sortie numéro 7, on en reparle ensemble dans quelques instants, juste après la musique de Slimane et Luna.

0: Slimane avec Luna à l'instant sur le 107.7 à 8h15. Je reviens avec vous à vos conditions de circulation dans moins d'une minute.
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0: Je reviens avec vous à vos conditions de circulation à 8h passées de 16 minutes avec deux difficultés en cours sur l'autoroute A63. La première va vous concerner une fois que vous avez passé le secteur de Bayonne en direction de Bordeaux. Un accident s'est produit au kilomètre 162. Il y a un véhicule immobilisé et accidenté sur la voie la plus à gauche. Ça vous concerne 5 kilomètres après Ondres, la sortie qui porte le numéro 7. Notez qu'en amont de ce kilomètre 162, il y a un kilomètre de difficultés qui se sont installées. Puisque vous passez de 3 à 2 voies de circulation et que le secteur n'est pas encore sécurisé, les services de l'autoroute sont en train de se rendre sur place. Vous restez attentifs à l'approche donc de ce kilomètre 162. Ensuite, je vais vous rejoindre du côté de l'autoroute A63 toujours, mais cette fois-ci du côté de la Gironde. Il y a un accident qui est en cours sur le secteur de Sestas, secteur géré par la direction des routes atlantiques. Ça va vous concerner cet accident en direction de Bordeaux, près du kilomètre 9. En amont, il y a une vingtaine de minutes à patienter dans un bouchon qui s'est formé. Sachez que dans l'autre sens de circulation, pour vous qui quittez Bordeaux également, en direction de Bayonne et de Saint-Sébastien, là aussi une difficulté s'est installée, un bouchon certainement de curiosité puisqu'il faut patienter une trentaine de minutes selon les dernières informations qui me parviennent. Puisque je suis aux portes de Bordeaux, si vous êtes près de l'autoroute A62 pour rejoindre la rocade bordelaise, il y a quelques ralentissements également sur le secteur de la Brède, 5 à 10 minutes à patienter sur ce secteur. Nous prenons la direction de la région de Clermont-Ferrand, l'autoroute A89, avec une information qui va vous concerner dans les deux sens de circulation. Un chevreuil aurait été aperçu près du kilomètre 356 entre Monza, sortie numéro 27, et la bifurcation avec l'autoroute A71. Il y a un patrouilleur qui est actuellement sur place à la recherche de cet animal errant. Et puis on va terminer par l'autoroute A20. Si vous êtes notamment au sud de Brive, en direction de Cahors et de Montauban, notez qu'un poids lourd est actuellement en cours de dépannage près du kilomètre 285. C'est à l'approche de Nespoul, la sortie numéro 53. À noter que vous ne passez que sur la voie la plus à gauche sur ce secteur pour permettre le bon déroulé des opérations de dépannage. Partout ailleurs, aucune difficulté. Je pense à vous, notamment aux portes de Toulouse ou encore le long des Pyrénées sur l'autoroute A64. Dans une vingtaine de minutes, nous allons partir ensemble tous au parc. C'est l'un de vos rendez-vous de cet été et nous allons partir du côté de la réserve africaine de Sigean. C'est dans l'Aude, un grand parc animalier qui vous fait voyager au cœur de l'Afrique et ce, sans quitter l'Occitanie. Visite guidée donc autour de 8h40. D'ici là, un peu de musique, The Police, encore Angèle et Justice avec What You Want.

The Police avec So Lonely à l'instant sur le 107.7. Il est 8h25. Deux difficultés en cours du côté de l'autoroute A63. La première, une fois que vous quittez Bayonne en direction de Bordeaux, près du kilomètre 162, après avoir passé Ondres, sortie numéro 7, un accident est en cours. La voie de gauche est impactée par un véhicule accidenté. Il y a en amont 2 km de bouchons qui se sont formés. Il faudra patienter une dizaine de minutes pour passer ce secteur. Et puis ensuite, aux portes de Bordeaux, secteur géré par la direction des routes atlantiques, un accident est en cours sur le secteur de Sestas en direction de Bayonne et de Saint-Sébastien. Il y a une voie qui est neutralisée, la voie de droite près du kilomètre 9. Pour vous qui arrivez de Bordeaux, il faudra patienter une quarantaine de minutes. Sachez qu'il y a également un bouchon de curiosité qui s'est formé sur le secteur de Marcheprime en direction de la rocade bordelaise et vous allez patienter une vingtaine de minutes sur cette partie du réseau autoroutier. Je vous rappelle, géré par la direction des routes atlantiques. On en reparle ensemble en détail à 8h30 après la musique de Jenny et Tame Impala. C'est Dracula sur le 107.7.

0: Jenny Tempipala avec Dracula à l'instant sur le 107.7. On se retrouve, nous, dans une minute pour évoquer en détail le trafic. Je reviendrai notamment avec vous sur les difficultés en cours sur l'autoroute A63. Ne bougez pas.
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0: À 8h30, il va falloir patienter quelques minutes du côté de l'autoroute A63 pour vous qui quittez le Pays Basque en direction de Bordeaux. Conséquence d'un accident qui s'est produit sur ce secteur et puis autre accident également au-delà des réseaux Athlon des Vinci Autoroute au sud de Bordeaux, là aussi sur l'autoroute A63. Je vous rassure, partout ailleurs, la bonne nouvelle c'est que ça se passe bien si vous êtes au pied des Pyrénées, près de Toulouse ou encore sur la 89, l'axe Bordeaux-Clermont-Ferrand. Je commence donc par vous rejoindre sur l'autoroute A63 sur le secteur d'Ondres, pour vous qui voyagez dans les Landes en direction de Bordeaux, un accident s'est produit entre un poids lourd et une voiture au kilomètre 162, 5 km environ après Ondres, la sortie numéro 7. Poids lourd immobilisé sur le bas-côté, véhicule accidenté sur la voie de gauche. Les services de secours sont en intervention sur ce secteur. Il y a en amont 3 km de retenue qui se sont formés. Il faut patienter une dizaine de minutes sur ce secteur. Ce que je peux apercevoir également sur les retours caméra que j'ai devant moi en studio et sur les informations qui me parviennent, c'est que la voie du milieu est désormais aussi neutralisée pour permettre le bon déroulé des opérations de dépannage. Vous ne passez donc plus que sur une seule voie la plus à droite sur ce secteur, ce qui explique donc cette retenue qui s'est formée sur le secteur d'Ondres. Il y a également, pour vous qui roulez au sud de Bordeaux, un accident qui s'est produit, accident qui vous concerne en quittant Bordeaux en direction de Bayonne et Saint-Sébastien, près de Sestas, au kilomètre 9, et la voie de droite est neutralisée en amont. Il y a une quarantaine de minutes à patienter autant que possible. Évitez ce secteur et les premiers kilomètres de l'autoroute A63 en quittant Bordeaux. Sachez également, pour vous qui rejoignez Bordeaux, une fois que vous aurez passé la bifurcation avec l'A660 sur le secteur de Marcheprime, il faudra patienter une vingtaine de minutes pour passer ce bouchon dit de curiosité. Ensuite, nous prenons la direction de l'autoroute A20. Si vous roulez au sud de Brive en direction de Montauban, un poids lourd est en cours de dépannage. Vous passez uniquement sur la voie la plus à gauche, près du kilomètre 285. Ça vous concerne un kilomètre environ après Nespoul, la sortie qui porte le numéro 53. Bon courage dans les difficultés qui sont en place sur essentiellement et uniquement d'ailleurs l'autoroute A63. On surveille tout cela de très près et je reviens avec vous en détail à vos conditions de circulation au plus tard à 8h45.
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0: De Jacquat avec Seiso à l'instant sur le 107.7. Il est 8h passé de 36 minutes. Deux difficultés en place sur l'autoroute A63. La première sur le réseau Vinci Autoroute pour vous qui voyagez du côté des Landes en direction de Bordeaux. Accident en cours après Ondres, la sortie numéro 7 au kilomètre 162. Accident en cours sur la voie la plus à gauche qui est actuellement neutralisée sur ce secteur. Vous facilitez bien évidemment le passage des services de secours qui interviennent sur cette partie de l'autoroute A63. Il faut patienter une dizaine de minutes pour passer 3 km de retenue qui se sont formés en amont de cet accident. Et puis autre accident qui vous concerne en quittant Bordeaux sur l'autoroute A63, toujours secteur géré cette fois-ci par la direction des routes atlantiques sur le secteur de Sestas au kilomètre 9. Il faut patienter une trentaine de minutes dans les difficultés qui sont en place sur cette partie de l'autoroute A63. Ça coince également en rejoignant Bordeaux près de ce kilomètre 9. Il faut patienter 15 à 20 minutes supplémentaires si j'en crois en tout cas les estimations qui me parviennent. On reparle bien évidemment de tout cela en détail autour de 8h45.
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0: Et nous prenons ce matin la direction de l'Aude pour notre série consacrée au parc de loisirs. Nous allons découvrir la réserve africaine de Sigean, l'un des plus grands parcs animaliers de France. Le reportage signé Mathilde Ferrière.
2: Me voilà arrivé à la réserve africaine de Sigean pour un safari, pas comme les autres. Aujourd'hui, pas besoin de prendre l'avion. Ici, ce sont les animaux qui viennent à notre rencontre. Pour découvrir le site, j'ai rejoint Gabriel De Jésus, le responsable communication de la réserve, pour commencer le safari.
3: Bienvenue sur ce magnifique parc de 360 hectares. Donc là, je vous invite à entamer la partie que l'on appelle safari, qui est la partie voiture, qui dure environ une heure.
2: Eh bien, c'est parti.
3: Nous allons découvrir des buffles nains, il y a aussi des zèbres, il y a des gnous. Nous allons voir aussi des autruches et des girafes.
2: Et dès les premiers mètres, le décor change complètement. La route serpente entre de grands espaces ouverts. Et très vite d'ailleurs, les premiers animaux apparaissent.
3: Alors, réserve africaine de Sigean, on pourrait croire qu'il n'y a que des animaux africains. Or, il y a quand même quelques espèces qui viennent d'autres continents. Comme par exemple, ce que nous nous apprêtons à découvrir maintenant, qui est l'ours à collier. Qu'on appelle aussi l'ours du Tibet.
2: Donc à tout moment, on peut se retrouver avec un ours devant la voiture.
3: Oui, je pense que c'est même le cas là.
2: Ah bah, voilà, il fallait poser la question.
3: Voilà un bouchon.
2: Donc, voilà, écoutez, un bouchon avec des ours sur la route, ben, pourquoi pas.
4: J'ai bien aimé le passage avec les ours, parce qu'ils étaient vraiment au milieu du passage avec les voitures, donc ça c'était vraiment chouette, on avait l'impression d'être vraiment en safari.
5: Et ben le plus près de la voiture, ça a été les ours.
2: Après le parcours en voiture, il est l'heure pour nous de poursuivre le safari à pied, cette fois avec de bonnes chaussures, c'est préférable. La visite se transforme en véritable aventure familiale.
3: Nous allons découvrir d'autres animaux, comme par exemple les chimpanzés, les guépards, les lycaons. Il y a le vivarium avec les reptiles. Varan, caméléon, crocodile, boa.
6: C'est un caméléon ?
5: Ouais.
6: Regarde, tout là-haut, tu le vois ou pas ?
7: Ah oui.
8: Bon, bah, du coup, il y a un crocodile à côté de nous et qui bouge pas du tout. Du coup, on l'observe de très proche et ça, c'est impressionnant.
2: Et voilà, la visite touche à sa fin. Pour faciliter vos recherches, pour ne pas vous perdre dans la réserve, il existe une application gratuite que vous pouvez télécharger. Sigean, elle vous guidera grâce à votre géolocalisation. La réserve africaine de Sigean est facilement accessible depuis l'autoroute A9, sortie 38, Narbonne Sud, puis suivre la direction de Sigean-Perpignan.
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0: Tu trouveras Natacha Saint-Pierre à l'instant sur le 107.7. On va s'intéresser à vos conditions de circulation dans moins de 2 minutes et je vais revenir bien évidemment sur ces 2 accidents en cours du côté de l'autoroute A63.
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0: Quasiment 8h45, 2 difficultés qui sont en place sur l'autoroute A63, conséquence d'accidents en cours. Ailleurs, ça se passe bien, il y a des obstacles, je vais bien évidemment les évoquer. Je vais commencer tout d'abord par la région de Bayonne, pour vous qui rejoignez la bretelle de sortie de Bayonne Nord, sortie numéro 6. Quelques ralentissements sur ce secteur, ralentissement habituel en tout cas du matin, rien de bien méchant. En revanche, ce qui est moins habituel, c'est du côté des Landes. Une fois que vous aurez quitté le Pays Basque en direction de Bordeaux, il y a un bouchon d'environ 3 km qui s'est formé sur le secteur d'Ondres. Conséquence d'un accident en cours au kilomètre 162, un véhicule est accidenté sur la voie la plus à gauche. Un poids lourd également accidenté, mais lui ne gêne pas votre passage puisqu'il se trouve sur la bande d'arrêt d'urgence. Quoi qu'il en soit, il y a, après avoir passé Ondres, sortie numéro 7, 3 km de retenue qui se sont formés. Il faut patienter une petite dizaine de minutes pour passer ce secteur. Vous ne cédez pas à la curiosité, il y a du monde qui intervient, patrouilleur ou encore pompier. Il y a un dépanneur qui est en train de rejoindre également ce secteur. Facilitez-lui le passage, ne circulez pas bien évidemment sur la bande d'arrêt d'urgence, je compte sur vous. Ensuite, je me dirige du côté de la région bordelaise avec un autre accident à évoquer, cette fois-ci sur cette partie du réseau autoroutier géré par la direction des routes atlantiques. Accident qui vous concerne en quittant Bordeaux en direction de Bayonne et Saint-Sébastien sur le secteur de Sestas, c'est à hauteur du kilomètre 9. Une moto est accidentée, la voie de droite est neutralisée en amont. Il faut patienter une trentaine de minutes et vous allez rapidement tomber dans un bouchon une fois que vous aurez quitté la rocade bordelaise. Sachez que dans l'autre sens de circulation, pour rejoindre Bordeaux, une fois que vous serez sur le secteur de Marcheprime, il faut patienter une quinzaine de minutes sur une difficulté, un bouchon dit de curiosité qui s'est formé sur ce secteur. Là aussi, ne cédez pas à la curiosité au moment de votre passage. Nous quittons l'autoroute A63. Je prends la direction de l'autoroute A20. Si vous êtes au sud de Brive, en direction de Cahors-et-Montauban, un poids lourd est toujours en cours de dépannage, près du kilomètre 285. Ça vous concerne 1 km après Nespoul, la sortie numéro 53. Si je vous en parle, c'est que la voie de droite est neutralisée pour permettre le bon déroulé des opérations de dépannage. Vous ne circulez donc plus que sur la seule voie de gauche restante. Et puis enfin, petit détour par l'est toulousain. Si vous êtes sur l'autoroute A69, en direction de Toulouse comme en direction d'Albi, 4 km après Verfeil, sortie numéro 2, il y a des obstacles qui ont été repérés au kilomètre 6. Il s'agirait notamment d'outils, potentiellement d'une pioche qui se trouverait sur les voies de l'autoroute A69. Ailleurs, vous le constatez, ça se passe bien pour rejoindre notamment la région.

et le périphérique toulousain, pas de difficultés particulières, uniquement quelques petits coups de frein marqués sur le secteur de Portet-sur-Garonne qui se traverse en 5 petites minutes. Et puis du côté du périphérique toulousain, là aussi ça se passe bien, le trafic est dense, par moments quelques coups de frein, mais rien en tout cas de bien inhabituel ni d'alarmant. Un peu de musique avec Gossip Pop Goes the World ou encore Zawi et Stéphane avec Love Noir sur les prochains kilomètres.

Pop Goes the World avec Gossip à l'instant sur le 107.7. Il est 8h53. Deux accidents en cours sur l'autoroute A63. Le premier sur le secteur d'Ondres en direction de Bordeaux. Il faudra compter une dizaine de minutes pour passer les difficultés en place. Et puis autre accident qui vous concerne en quittant Bordeaux sur l'autoroute A63 également, secteur géré par la direction des routes atlantiques sur le secteur de Cestas, où il faudra compter une quarantaine de minutes supplémentaires. Sachez que ça coince également dans l'autre sens de circulation, dans une moindre mesure, mais malgré tout, une quinzaine de minutes à patienter dans les difficultés. 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Bonne chance, nous on termine l'heure en musique avec Bailey Ocean ou encore Le Bruit de l'Autre, King Kong.

0: Miley Ocean, When the Going Gets Tough, à l'instant sur le 107.7. Dans quelques minutes, je vous propose bien évidemment de regarder ensemble vos conditions de circulation, des accidents en cours du côté de l'autoroute A63. Avant cela, le point complet sur l'actualité avec la rédaction du 107.7. Il est tout pile 9h.
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2: Bonjour à tous. La ministre de l'Agriculture se dit très satisfaite après le vote cette nuit du projet de loi d'urgence agricole permettant de réintroduire à titre dérogatoire deux pesticides interdits en France mais autorisés dans l'Union européenne, l'acétamipiride et le flupyradifurone. Pour Annie Genevard, le texte est plein de mesures attendues, concrètes et précises pour les agriculteurs. La journée ne fait que débuter à l'Assemblée nationale et l'ultime vote sur le projet de loi d'interdiction des réseaux sociaux aux moins de 15 ans est prévu ce mardi. Emmanuel Macron voulait absolument mettre en place cette mesure avant la rentrée scolaire du 1er septembre. Pour les comptes déjà existants, un délai de 4 mois sera fixé avant expiration du compte, soit au 1er janvier 2027. Cette mesure est bien plus contestée. Les députés se saisissent aussi aujourd'hui du texte de loi sur la présomption de légitime défense des forces de l'ordre, une mesure inspirée de l'extrême droite et un permis de tuer pour les oppositions. Une pétition contre cette loi a déjà réuni 720 000 signataires. À l'international, 10e jour de frappe consécutive de la part de Washington en Iran. Des centres de commandement et des cibles maritimes ont été visés. En riposte, Téhéran vise, comme d'habitude, les pays voisins alliés des États-Unis comme Bahreïn ou le Koweït et a promis des ripostes plus puissantes à l'avenir. Deux pétroliers qui circulaient par la dite route sud du détroit d'Ormuz, non reconnue par Téhéran, ont aussi été interceptés. Après une année historiquement difficile, la forêt amazonienne n'a jamais aussi peu brûlé sur les 20 dernières années. Une très bonne nouvelle pour le poumon du monde afin de lutter contre le réchauffement climatique, mais aussi une excellente nouvelle politique pour le président Lula avec les élections dans 3 mois. Toujours au sujet des feux de forêt, en moins d'une semaine, plus de 630 000 euros ont déjà été collectés par la Fondation du patrimoine pour sauver la forêt de Fontainebleau qui a perdu déjà 2000 hectares. Et puis enfin, après une journée de repos, le peloton entame le dernier tiers du Tour de France 2026 avec un contre-la-montre aujourd'hui pour cette 16e étape entre Évian-les-Bains et Thonon-les-Bains. Il y a une difficulté à la côte de la Ringe de deuxième catégorie, sinon c'est un tracé pour les rouleurs. Il est 9h02 sur le 107.7. Prochain rendez-vous avec l'actualité dans une heure. Retour au trafic après la météo.
0: Merci beaucoup Clément, on vous retrouve dans une heure pour un nouveau tour d'horizon de l'actualité. Côté météo, ce mardi, les conditions restent estivales, le plus souvent ensoleillées. Quelques averses sont possibles cet après-midi sur l'est de la chaîne des Pyrénées. Côté Mercure, il fait actuellement 21 degrés du côté de Périgueux ou encore de Bordeaux. Vous comptez 22 à Pau, 24 à Toulouse et Bayonne. Le mercure va grimper jusqu'à 35 degrés cet après-midi. Notez qu'une large partie du sud-ouest du pays est concernée par une vigilance orange au feu de forêt et l'Aude est placée en vigilance rouge au feu de forêt pour cette journée de mardi.
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0: 9h passées de 3 minutes, on revient à l'essentiel de vos conditions de circulation. Trafic plutôt calme en ce mardi matin, même si il y a un accident qui occasionne de la gêne au-delà des réseaux Atlant des Vinci Autoroute au sud de Bordeaux. Je vais y revenir dans un très court instant. Avant cela, je vais commencer plutôt par une bonne nouvelle. Si vous êtes là aussi sur l'autoroute A63, du côté des Landes, en direction de Bordeaux, sur le secteur d'Ondres, un accident s'est produit au kilomètre 162. Les services de secours interviennent toujours sur ce secteur, 5 km après Ondres, la sortie numéro 7. En revanche, il n'y a plus que quelques coups de frein à l'approche de ce kilomètre 162 où un véhicule est accidenté sur la voie de gauche. Vous restez malgré tout attentif au moment de votre passage. Du monde intervient sur place. Autre accident qui vous concerne sur l'autoroute A63 en quittant Bordeaux, sur le secteur de Sestas, près du kilomètre 9. Secteur géré par la direction des routes atlantiques. Il y a une voie neutralisée. Il faut compter une quarantaine de minutes pour passer les difficultés qui vont vous concerner dès que vous aurez quitter la rocade bordelaise. Sachez que dans l'autre sens de circulation, il faut patienter une petite quinzaine de minutes également, suite à un bouchon dit de curiosité. L'autoroute A89, désormais, je vous rejoins dans la région de Brive. Information qui va vous concerner dans les deux sens de circulation. Un animal errant, un chien, a été aperçu près du kilomètre 180 entre Mansac-Terrasson, sortie numéro 18, et la bifurcation avec l'autoroute A89, avec l'autoroute A20, dans la région de Brive. Au sud de Brive, sur l'autoroute A20, si vous êtes en direction de Montauban, Vauban. Notez qu'un poids lourd est en cours de dépannage au kilomètre 285, 1 km environ après Nespoul, sortie numéro 53, et vous passez uniquement sur la voie la plus à gauche. Enfin, petit coup d'œil du côté de la région toulousaine avec quelques coups de frein qui sont marqués par moments sur les derniers kilomètres de la 64, le secteur de Portet-sur-Garonne, avant de rejoindre le périphérique et puis sur le périphérique toulousain. Là aussi, ça se passe plutôt bien. Ça ralentit uniquement entre l'Union et la barrière de péage de Toulouse-Nord, mais rien de bien alarmant ni de bien méchant. Vous savez désormais tout de vos conditions de circulation.
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Love is in the heart avec Delight à l'instant sur le 107.7 pour démarrer cette nouvelle heure en musique. À 9h passé de 8 minutes, il y a une difficulté qui vous concerne en quittant Bordeaux sur l'autoroute S63. Conséquence d'un accident qui s'est produit sur cette partie du réseau autoroutier géré par la direction des routes atlantiques. J'y reviendrai en détail dans quelques minutes à 9h15. Avant cela, j'aimerais évoquer quelques zones de travaux aussi qui vont avoir lieu ce soir, notamment entre Toulouse et Tarbes à partir de 21h et jusqu'à demain matin 6h. La sortie Boussens numéro 21 de l'autoroute S64 sera fermé dans les deux sens pour effectuer différents travaux d'entretien. Et puis notez que du côté de Toulouse, à partir de 21h et jusqu'à demain matin 6h, le périphérique extérieur en direction de Bordeaux sera fermé entre la barrière de péage de Toulouse Sud sur la 61 et Montaudran, échangeur numéro 18 pour des travaux de peinture. Et dans le même temps, le périphérique intérieur direction Montpellier sera aussi fermé entre le Palais, échangeur numéro 19 et Toulouse Sud. La musique de retour jusqu'au point trafic de 9h15 avec un petit passage par l'Andalousie avec Kenji Girac ou encore celle qui a fait vibrer et rythmer cette Coupe du Monde 2026, Shakira, en compagnie de Burna Boy, c'est Dai Dai sur le 107.7.

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1: Je reviens à vos conditions de circulation à 9h, passées de 16 minutes sur les autoroutes du sud-ouest du pays. Essentiellement des informations qui vont vous concerner sur l'autoroute A63, l'axe Bordeaux-Saint-Sébastien, passant par la région de Bayonne. Accident en cours qui vous concerne notamment du côté des Landes, tout d'abord en direction de Bordeaux sur le réseau Vinci Autoroute. Il y a deux véhicules accidentés, dont une voiture sur la voie la plus à gauche qui reste toujours neutralisée à hauteur du kilomètre 162. Quelques coups de frein donc à l'approche de ce secteur. Cela vous concerne 5 km environ après Ondre, la sortie numéro 7. Ensuite, pour vous qui roulez entre le secteur de Marcheprime et la rocade bordelaise, secteur géré par la direction des routes atlantiques, il y a un accident qui est en cours, qui vous concerne sur le secteur de Sestas. Accident en cours près du kilomètre 9 en quittant Bordeaux. C'est une moto qui est accidentée. La voie de droite est neutralisée en amont. Il faut patienter une trentaine de minutes supplémentaires. Et puis, je l'apprends également, il y a un bouchon qui vous concerne en direction de Bordeaux, sur le secteur de Marcheprime. Et dans ce bouchon, il y a également un accident qui s'est produit sur la voie de gauche. Deux véhicules accidentés, cette fois-ci en direction de Bordeaux. C'est une information qui me parvient de la direction des routes atlantiques en charge de cette partie du réseau autoroutier. Nous quittons l'autoroute A63 pour se rejoindre du côté de la région de Tulle, de l'autoroute A89 pour vous qui roulez en direction de Bordeaux. Près du kilomètre 242, il y a un obstacle, notamment une bâche qui pourrait gêner votre passage en kilomètre après Aigleton, la sortie numéro 22. Et enfin, direction l'autoroute A20 pour vous qui roulez au sud de Brive en direction de Montauban. Un poids lourd est en cours de dépannage au kilomètre 285. Vous passez uniquement sur la voie de gauche en kilomètre après avoir passé Nespoul, la sortie qui porte le numéro 53. Vous savez désormais tout, le trafic n'a plus de secret pour vous. Le prochain point complet, ce sera au plus tard à 9h30. On va dans une vingtaine de minutes réviser vos expressions de la route. C'est l'un de vos rendez-vous de cet été. Des expressions comme rouler jeunesse, mettre les gaz, en voiture Simone, des expressions que vous utilisez peut-être tous les jours et ce, sans même y penser, on va découvrir leur origine. Pour l'instant, place à la musique de Jennifer Lopez ou encore Pascal Obispo et Iker avec Viens.

If You Had My Love, signé Jennifer Lopez. Petit souvenir sur le 107.7 à 9h passé de 25 minutes pour vous aider aussi à patienter dans les difficultés qui sont en place au sud de Bordeaux, sur l'autoroute A63, secteur géré par la direction des routes atlantiques, avec deux accidents qui se sont produits dans chaque sens de circulation sur le secteur de Cestas, près du kilomètre 9. À chaque fois, il y a une voie neutralisée. Il faut compter une trentaine de minutes pour repasser les difficultés. On reparle de tout cela, bien évidemment, en détail à 9h30, après un peu de musique. Et c'est Teddy Swims qui vous accompagne avec Mr. No It All sur le 107.7.

0: Teddy Swims à l'instant sur le 107.7. On se retrouve dans quelques instants à peine pour évoquer vos conditions de circulation.
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0: 9h30, le retour à l'infotrafic sur les autoroutes du sud-ouest du pays. Il y a une difficulté, elle vous concerne au sud de Bordeaux, entre la bifurcation avec l'autoroute A660 et la rocade bordelaise. C'est au-delà des réseaux Atlantes et Vinci Autoroutes, secteur géré par la direction des routes atlantiques. Conséquence de deux accidents qui se sont produits dans les deux sens de circulation. Le premier en direction de Bordeaux, deux véhicules accidentés sur le secteur de Sestas au kilomètre 9 et la voie de gauche neutralisée. Et puis dans l'autre sens, pour vous qui quittez Bordeaux, en direction de Bayonne et Saint-Sébastien, c'est aussi au kilomètre 9 et c'est une moto qui est accidentée. La voie de droite est neutralisée. Il faut patienter au moins 30 minutes dans chaque sens de circulation. Autant que possible, éviter ce secteur en bouchon qui va d'ailleurs rapidement vous concerner dès que vous aurez quitté la rocade bordelaise pour vous qui roulez en direction de Saint-Sébastien. Il y a également à évoquer un autre accident qui vous concerne bien plus au sud pour vous qui quittez le Pays Basque en direction de Bordeaux dans les Landes au kilomètre 162. C'est la présence d'un véhicule accidenté sur la voie la plus à gauche, 4 km après avoir passé Ondres, la sortie qui porte le numéro 7. Service de l'autoroute en intervention, ne vous laissez pas surprendre, vous respectez bien la signalisation qui est mise en place sur ce secteur. Des obstacles aussi à évoquer pour vous qui roulez sur les premiers kilomètres de l'autoroute A63 qui arrivait d'Espagne. Notez qu'il y a des obstacles aperçus près du kilomètre 201, moins de 5 km après avoir passé la barrière de péage de Biriatou. Je quitte désormais la façade atlantique. On se rejoint du côté de l'autoroute A89 dans la région de Tulle. Si vous êtes en direction de Bordeaux, des obstacles, notamment une bâche, a été aperçue près du kilomètre 242, 1 km environ après avoir passé Aigleton, sortie numéro 22. Plus au sud, notamment dans la région de Brive, des opérations de dépannage qui sont en train de prendre fin auprès d'un poids lourd qui était immobilisé au kilomètre 285, 1 km après Nespoul, sortie numéro 53. Pour autant, pour vous qui roulez en direction de Toulouse, vous passez uniquement sur la voie la plus à gauche. Ensuite, nous allons prendre la direction du sud de Toulousain. Pour vous qui roulez notamment du côté de l'autoroute A66, vous êtes en direction d'Andorre. Il y a un véhicule signalé en panne dans la bretelle de sortie de Nayou, sortie qui porte le numéro 1. Enfin, petit détour par les Pyrénées sur l'autoroute A64 dans la région de Pau. Si vous êtes en direction de Toulouse, nouvelle information qui me parvient. Un véhicule est en panne dans la bretelle de sortie de l'Escar, sortie qui porte le numéro 9.1.
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0: Roulez jeunesse, mettre les gaz en voiture Simone, vous les utilisez sans y penser. Mais savez-vous vraiment d'où viennent ces expressions de la route? Cet été, nous vous emmenons au cœur de leur histoire. Coup de projecteur sur l'une d'entre elles. Juste après la musique d'Elpi, The One That You Love sur le 107.7.

0: The One That You Love avec LP à l'instant sur le 107.7 à 9h passé de 36 minutes. Il y a une difficulté. Elle vous concerne au sud de Bordeaux, quel que soit votre sens de circulation, sur les premiers et derniers kilomètres de l'autoroute A63, conséquence de deux accidents qui se sont produits à chaque fois dans chaque sens de circulation sur le secteur de Sestas, près du kilomètre 9. Il faut compter une quarantaine de minutes dans chaque sens sur cette partie du réseau autoroutier géré par la direction des routes atlantiques.
1: En voiture, Simone,
2: mets la gomme,
3: roule ma poule,
4: pète une durite,
5: allez en route, mauvaise coupe.
0: Et sur la route des vacances, il y a les kilomètres, puis il y a toutes ces expressions qu'on utilise sans y penser. Tiens, vous avez déjà dit, vous, en voiture, Simone, Loïc Alsac nous en parle.
6: Allez, en voiture, Simone.
7: Mais Simone, mais je ne connais pas de Simone, moi.
6: Pourtant, cette femme a bel et bien existé. Il s'agit de Simone de Pinet de Borde des Forêts, l'une des rares femmes à décrocher le permis de conduire en 1929.
7: Wow !
6: La voiture devient alors sa passion, au point de se lancer avec succès dans les courses automobiles et de devenir à l'époque une véritable star. Mais le succès de la formule viendrait surtout de la télévision. Dans les années 60, l'animateur Guy Lux présentait le jeu Interville aux côtés de Simone Gardy. Pour lancer l'émission ou relancer l'action, Guy Lux lançait régulièrement
8: « En voiture Simone, en voiture Simone, c'est moi qui conduis et c'est toi qui klaxonne. »
6: La phrase amuse alors les téléspectateurs et entre rapidement dans le langage populaire. Aujourd'hui, plus besoin de s'appeler Simone pour l'entendre. On l'utilise simplement pour dire « on y va, on met les gaz », mais ça, c'est une autre expression.
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0: Lady Gaga, The Deep Dance à l'instant sur le 107.7. On se retrouve dans un petit peu plus d'une minute pour évoquer vos conditions de circulation.
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0: Revenons à vos conditions de circulation à 9h45 sur les autoroutes du sud-ouest du pays avec toujours une principale difficulté aux portes de Bordeaux sur les premiers ou derniers kilomètres de l'autoroute A63 puisque ça va vous concerner dans les deux sens de circulation. Par contre, je vous rassure, partout ailleurs, tout se passe bien. Si vous êtes près de Toulouse ou encore dans la région de Bayonne, bien évidemment, on va regarder ensemble malgré tout vos conditions de circulation près de Bayonne puisque j'ai deux informations à partager avec vous. Au Pays Basque, si vous roulez sur l'autoroute A63, vous arrivez d'Espagne. Notez que 5 km après la barrière de péage de Berriatou, il y a des obstacles qui gêneraient votre passage. Et puis, il y a toujours un accident qui est en cours. 5 km après Ondres, la sortie numéro 7, il y a surtout la voie de gauche qui reste neutralisée sur ce secteur. Pensez donc à bien anticiper, à bien vous décaler sur la partie la plus à droite de la chaussée, tout en utilisant votre clignotant, c'est près du kilomètre 162. A évoquer donc l'autoroute A63, toujours cette fois-ci au sud de Bordeaux, secteur géré par la direction des routes atlantiques, avec deux accidents qui se sont produits coup sur le secteur de Cestas, près du kilomètre 9. La bonne nouvelle, malgré tout, c'est que pour vous qui arrivez de Bordeaux, vous êtes passé peut-être par l'autoroute A62 ou la Nationale 89, puis la rocade bordelaise, et vous rejoignez les premiers kilomètres de l'autoroute A63 en direction de Bayonne. Accident désormais terminé. Pour autant, il y a toujours un long bouchon à traverser entre les premiers kilomètres de l'autoroute A63 et le secteur de Cestas, une dizaine de kilomètres tout simplement de difficulté. Dans l'autre sens de circulation, pour vous qui rejoignez Bordeaux sur cette autoroute A63, c'est désormais une cinquantaine de minutes qu'il faudra patienter selon les dernières estimations qui me parviennent. Conséquence de deux véhicules accidentés sur la voie de gauche qui est actuellement neutralisée près du kilomètre 9, donc sur le secteur de Cestas. C'est au-delà des réseaux Atlant des Vinci Autoroute. Sur le reste du sud-ouest, vous le constatez, côté météo, le soleil est au rendez-vous. Côté trafic, ça reste calme. C'est l'occasion aussi de vous rappeler qu'il va encore faire chaud aujourd'hui. Pensez donc à multiplier les pauses, autant possible, sur les aires de service où vous allez pouvoir retrouver des bâtiments qui sont tous climatisés. La musique d'Aaron, U-Turn Lily ou encore Lynn est dans ton téléphone.

Aaron avec Your Turn Lily à l'instant sur le 107.7. Il est 9h54. Il y a toujours une difficulté qui vous concerne sur l'autoroute A63 au sud de Bordeaux, dans les deux sens de circulation, conséquence d'accidents qui se sont produits un petit peu plus tôt. La bonne nouvelle, c'est qu'en direction de Bayonne, l'accident est désormais terminé. Il reste toujours une dizaine de kilomètres de difficulté. Et puis, si vous êtes dans l'autre sens de circulation, pour vous qui roulez donc en direction de Bordeaux, des marches primes, il va falloir patienter une cinquantaine de minutes supplémentaires sur cette partie du réseau autoroutier géré par la direction des Rhodes-Atlantiques. Prochain tour d'horizon du trafic après les infos de 10h. Josh Jonathan ou encore Néné Cherry vous accompagne sur les tout prochains kilomètres.

0: 7 Seconds avec Nene Chéri et Youssou N'Dour pour terminer l'heure en musique sur le 107.7. Point complet sur vos conditions de circulation juste après l'actualité. Il est 10h.
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2: Bonjour à tous. La Macronie se déchire après le vote cette nuit du projet de loi d'urgence agricole permettant de réintroduire à titre dérogatoire deux pesticides interdits en France mais autorisés dans l'Union européenne, l'acétamipride et le flupyradifurone. Si la ministre de l'Agriculture s'est dite très satisfaite du vote de ce texte, l'ex-ministre de la Transition écologique, Agnès Pannier-Runacher, dénonce sur France Info un passage en force du gouvernement sur la réintroduction des néonicotinoïdes. Ce vote risque de faire bien plus l'unanimité. L'ultime vote donc sur le projet de loi d'interdiction des réseaux sociaux aux moins de 15 ans est prévu aujourd'hui. Emmanuel Macron voulait absolument mettre en place cette mesure avant la rentrée scolaire du 1er septembre. En ce qui concerne les comptes déjà existants, un délai de 4 mois est fixé avant l'expiration du compte, soit au 1er janvier 2027. En plein débat sur un projet de loi très contesté sur la présomption de légitime défense des forces de l'ordre, on apprend qu'un policier a été grièvement blessé hier soir lors d'un refus d'obtempérer à Marseille. L'agent qui tentait d'intercepter le chauffard et ses passagers a été projeté sur une vingtaine de mètres. Toutes les personnes à l'intérieur du véhicule ont pu être interpellées ensuite. 10e jour de frappe consécutive de la part de Washington en Iran. Des centres de commandement et des cibles maritimes ont été visés. En riposte, Téhéran a encore visé les pays voisins alliés des États-Unis, comme par exemple le Bahreïn ou le Koweït, et a promis des ripostes plus puissantes à l'avenir. Deux pétroliers qui circulaient par la dite route sud du détroit d'Ormuz, non reconnus par Téhéran, ont aussi eux été interceptés. Après une année historiquement difficile, la forêt amazonienne n'a jamais aussi peu brûlé que sur les 20 dernières années. Une très bonne nouvelle pour le poumon du monde, dans la lutte contre le réchauffement climatique, mais aussi une excellente nouvelle politique pour le président Lula avec les élections dans 3 mois. Et puis après une journée de repos bien méritée, le peloton entame le dernier tiers du Tour de France 2026 avec aujourd'hui la 16e étape entre Évian-les-Bains et Thonon-les-Bains, un contre-la-montre de 26 km avec une difficulté de deuxième catégorie, un tracé qui conviendra aux rouleurs. 10h02 sur le 107.7, prochain rendez-vous avec l'actualité dans une heure avec Charles Dodon, retour au trafic après la météo.
3: Merci Clément. Ce mardi, le temps est toujours sec et chaud sur le sud du pays. Le soleil domine très largement, mais dans l'après-midi, quelques nuages vont s'inviter à la fête près des Pyrénées et pourraient apporter avec eux des averses. Côté température, pour les maximales, vous pourrez compter 29 à Biarritz, 33 à Tarbes ou à Brive-la-Gaillarde, 33 aussi à Bordeaux et jusqu'à 34 degrés près de Toulouse. Notez aussi que 31 départements sont placés en alerte orange aux feux de forêt et 5 en rouge. La quasi-totalité du sud-ouest est impacté par cette vigilance.
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3: 10h passées de 3 minutes, vous écoutez le 107.7 et tout de suite, eh bien, on s'intéresse à vos conditions de circulation dans le sud-ouest du pays. Si sur l'autoroute A63 en Gironde, ça coince et il y a quand même un long bouchon à traverser, ailleurs, ça va quand même plutôt bien. Je vais quand même commencer ce point par vous rejoindre, vous qui circulez au pied des Pyrénées avec une toute nouvelle information. Si vous souhaitez rejoindre l'autoroute A64 en direction de Toulouse, au niveau de l'entrée numéro 11 sous Moulou, bien notez qu'un poids lourd est en panne dans cette entrée et pourrait s'avérer gênant. Cap maintenant sur le nord de Bayonne. Vous circulez sur la 63 en direction de Bordeaux, 4 km après la sortie 7. Ondre, un accident est toujours en cours avec une voiture accidentée qui se trouve sur la voie de gauche au niveau du kilomètre 162. Ça va être votre repère. Forcément, cette voie de gauche, elle est donc neutralisée, impraticable. Pensez à bien vous rabattre sur les voies les plus à droite. Je vous rejoins maintenant dans le secteur où ça coince le plus. Donc, on reste sur le même axe, toujours en direction de Bordeaux. En fait, une fois que vous allez avoir passé la bifurcation avec la 660, l'autoroute qui vous permet de rejoindre le bassin d'Arcachon, eh bien, ça coince, il y a une quarantaine de minutes de bouchon à traverser, conséquence d'un accident qui s'est produit au niveau du kilomètre 9 de cette A63 sur un secteur qui est géré par la direction des routes atlantiques. Deux voitures accidentées sur la voie de gauche, une voie sur deux neutralisée. Forcément, ça coince à l'approche de la rocade bordelaise. Et puis, dans l'autre sens, au niveau toujours de ce kilomètre 9, il y a des résidus, si on peut dire, d'un accident qui s'est produit un petit peu plus tôt. Une voie a été neutralisée dans ce secteur, la bonne nouvelle. nouvelle, c'est qu'elle vous a été rendue. Mais forcément, en quittant la rocade pour circuler jusqu'au niveau de ce kilomètre 9 en direction du bassin d'Arcachon et de l'Espagne, là aussi, trafic a ralenti. Voilà pour la situation en Gironde. J'ai une dernière information à vous donner qui nous emmène en Corrèze. Pour ce faire, je vous rejoins sur la 89. Vous roulez en direction de Bordeaux, 2 km avant la sortie 21, Tulle-Est. Des obstacles se trouveraient sur les voies de circulation, près du kilomètre 226. L'homme en jaune, Vivien, est en train de se rendre sur place pour sécuriser cette zone. Vous savez tout.
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Calvin Harris en duo avec Frank Ocean sur le 107.7. 10h passées de 9 minutes et il souffle déjà comme un vent d'été. Sur la route, comment ça se passe? Eh bien, plutôt bien, sauf en Gironde. Si vous circulez au sud de Bordeaux, situation complexe avec un long bouchon à traverser pour vous, justement, qui roulait en direction de la rocade bordelaise. On aura évidemment l'occasion d'en reparler, mais pour l'instant, on va poursuivre un petit peu en musique avec les Buggles qui arrivent. Et tout de suite, je vous laisse en compagnie de la chanson d'amour de la Belge Mentissa.

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1: 10h passées de 16 minutes, on s'intéresse tout de suite à vos conditions de circulation dans le sud-ouest sur le 107.7. Alors comment ça se passe? Eh bien globalement quand même quelques petites infos à vous donner, mais ça va bien, excepté à l'approche de Bordeaux. Avant de vous y rejoindre, je fais cap sur les Pyrénées. Vous roulez sur, en tout cas vous souhaitez rouler sur la 64 en direction de Toulouse, dans l'entrée numéro 11 sous Moulou. Un poids lourd est en panne et il pourrait s'avérer gênant, prenez-en bonne note. Maintenant, je vais vous rejoindre près de l'océan, vous qui roulez au nord de Bayonne sur la 63 en direction de Bordeaux. 4 km après la sortie 7, on revoit de gauche qui reste neutralisée au niveau du kilomètre 162. Ça va être votre repère. Pourquoi? Eh bien parce qu'il y a plusieurs heures maintenant, un accident s'est produit entre un poids lourd et une voiture. Alors le poids lourd, il a pu être évacué de la voie de gauche. Par contre, il reste encore pour l'instant la voiture accidentée. C'est pourquoi vous avez uniquement les deux voies de droite pour circuler dans ce secteur. On reste sur le même axe, dans cette même direction, mais beaucoup plus au nord, sur une portion qui est gérée par la direction des routes atlantiques. Il y a un long bouchon à traverser une fois que vous allez avoir passé la sortie 21 sale, et plus précisément dès que vous arrivez au niveau de la bifurcation de la jonction avec la 660. Pourquoi? Simplement parce que au niveau de Sestas et du kilomètre 9 de cette A63, un accident entre deux voitures s'est produit sur la voie de gauche qui est donc neutralisée, et comme il n'y a que deux voies dans ce secteur, c'est simple, dès qu'il y a un petit peu de monde qui roule, forcément ça crée du bouchon. 25 minutes pour le traverser, hein, comptez une demi-heure, une petite demi-heure pour l'instant. Évidemment, ce temps est une estimation. On va suivre évidemment ça de très près. Et puis, dans l'autre sens, pour vous donc qui quittez la rocade bordelaise et qui roulez en direction de Bayonne, au niveau de ce kilomètre 9 aussi, il y a une retenue qui s'est formée. Alors, je vous le rappelle, pas de phénomène de curiosité. Il faut rester bien concentré, regarder devant soi sur la route pour éviter tout suraccident dans ce secteur. Je vais maintenant quitter cette autoroute A63 et vous rejoindre sur l'autoroute A62 avec une information pratique pour vous qui circulez près d'Agen en direction de Toulouse comme de Bordeaux. Il n'est momentanément pas possible de vous ravitailler en carburant sur l'aire de service de Porte d'Aquitaine Sud et Nord. Il va falloir anticiper. Vous pouvez vous ravitailler en direction de Toulouse. La station d'avant, ça va être Mas d'Agenais, et en direction de Bordeaux, la station qui précède, ça va être Garonne Nord, pour évidemment ne pas tomber en panne. Et puis, dernière information qui vous intéresse d'ailleurs toujours sur cette A62 en direction de Bordeaux, au niveau de la sortie de Pau-d'Ansac, des sangles se trouveraient sur la chaussée. Cette fois, vous savez tout du trafic. À suivre la première partie de votre guide de vacances dans le sud-ouest. Au programme, un grand festival de théâtre en Dordogne, un rendez-vous culturel aux multiples facettes à Pau et de grands concerts encore à l'affiche à Carcassonne. Les détails arrivent dans quelques minutes et juste après précisément le tout dernier titre de Soprano, c'est DJ.

0: Le Marseillais Soprano pour vous accompagner en cette matinée du mardi 21 juillet sur le 107.7. Côté trafic, statu quo, le secteur où c'est le plus difficile et où ça bouge, eh bien c'est au sud de Bordeaux sur la 63 entre la bifurcation avec la 660 et la rocade bordelaise. Et c'est compliqué dans les deux sens. Je vous expliquerai tout ça évidemment dans le détail dans quelques minutes. Mais pour l'instant, voici la première partie de votre guide de vacances dans le sud-ouest. Marielle Tillier, direction la Dordogne, où se tient le 74e festival des Jeux du Théâtre de Sarlat. Un rendez-vous presque aussi ancien que celui d'Avignon, avec des représentations en plein air au cœur de la cité médiévale.
1: Une vingtaine de pièces programmées cette année encore autour de grands auteurs, Molière, Camus, Alexandre Dumas et ses trois mousquetaires, Pagnol, Giono, entre autres. Des lectures, des rencontres avec les artistes, mais aussi un spectacle jeune public ce dimanche à partir de 3 ans. Jean-Paul Tribou, le directeur artistique.
2: Juste un petit bout, c'est un spectacle que moi j'ai trouvé absolument délicieux, charmant, parce que ça mêle une réflexion sur la capacité des enfants à se contrôler. Alors il se trouve que c'est la gourmandise, mais ça pourrait être tout à fait autre chose. Et comment en même temps ne pas bouder son plaisir. Et dans la forme, ça joue sur quelque chose qui est proche du clown, de l'acrobatie, mais qui est aussi un théâtre de texte. Je veux dire, ce n'est pas seulement un théâtre visuel. Donc je pense que pour les enfants, c'est un spectacle assez idéal, selon les âges, la capacité simplement de s'émerveiller ou bien de réfléchir à ce que raconte l'histoire, d'en discuter après, le soir, avec ses parents ou avec ses frères et sœurs.
1: Et les Jeux du Théâtre de Sarlat se poursuivent jusqu'au 3 août. On s'y rend via la sortie 55 Souillac de l'Avent. La ville de Pau vient de lancer son festival d'été avec l'idée de rassembler les vacanciers et les palois dans un esprit de fête. Des animations pour les enfants, du cinéma de plein air et des concerts dont celui de Marcia Higelin ce samedi au Théâtre de Verdure ou les Pony Pony Run Run la semaine prochaine. La programmation se poursuit jusqu'au 1er août. Et puis le festival de Carcassonne se poursuit lui jusqu'au 18 août avec le 107.7, avec encore de beaux rendez-vous. Ne manquez pas ces prochains jours les concerts de Franz Ferdinand, Assaf Avidan et les Sex Pistols, notamment dans le cadre idyllique du théâtre Jean Deschamps.
0: Merci Marielle. Et tout à l'heure, nous prendrons notamment la direction de la Gironde pour découvrir un grand spectacle historique consacré à un épisode de la guerre de 100 ans. J'espère que ça vous donne envie. En tout cas, vous restez bien avec nous parce que dans... Allez, 3-4 minutes, on fait le point sur vos conditions de circulation à nouveau. Et pour vous faire patienter en attendant, bien sûr, comme toujours, on va retrouver la musique. Et voici les Scissor Sisters qui arrivent avec She's My Man.

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1: Il est 10h passé de 29 minutes. Côté trafic, j'ai moins d'événements à vous partager, ce qui est plutôt bon signe, mais il y a quand même toujours un bouchon assez important à traverser pour vous qui circulez du côté de la Gironde. Avant de vous y rejoindre, petit détour sur les Pyrénées. Vous roulez, en tout cas vous souhaitez emprunter l'autoroute A64 au niveau de l'entrée 11 sous Moulou, un poids lourd y est en panne et pourrait s'avérer gênant si vous souhaitez circuler en direction de Toulouse. Comme promis, on se rejoint maintenant en Gironde, puisque sur un secteur qui est géré par la direction des routes atlantiques, sur l'autoroute A63, entre la rocade bordelaise et la jonction, la bifurcation avec la 660, l'autoroute qui vous permet de rejoindre le bassin d'Arcachon, il y a des bouchons à traverser dans les deux sens. Pourquoi ? Eh bien parce que dans la matinée, il y a à chaque fois un accident qui s'est produit au niveau de Sestas et du kilomètre 9 de cette autoroute. Et c'est un événement qui vous concerne dans les deux sens. Il y a eu des accidents à ce niveau-là et forcément ça a créé une perturbation puisque dans un sens comme dans l'autre vous n'aviez plus qu'une voie pour circuler et forcément ça crée du bouchon en raison bien du nombre que vous êtes à circuler en ce moment dans ce secteur-là. C'est pourquoi si vous souhaitez rouler au sud de Bordeaux, eh bien gardez en tête que le temps de parcours va être rallongé. Je n'ai pour l'instant pas d'estimation à vous donner, mais évidemment on va suivre la situation de très près. Une fois que je vous ai dit ça, eh bien vous savez tout du trafic. J'en profite pour m'adresser peut-être à vous qui êtes en train d'effectuer un dépassement. Pensez à vous rabattre ensuite en mettant votre clignotant et en respectant les distances de sécurité. Et oui, la règle d'or sur l'autoroute, c'est de rouler à droite.
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1: Dans un instant, la seconde partie de votre guide de vacances dans le Sud-Ouest. Au programme cette semaine, une grande reconstitution historique en Gironde, l'un des plus grands festivals de jazz de l'été dans le Gers, et la nouvelle édition de Toulouse Plage. Tous les détails arrivent juste après. Un titre, Maroon 5 et Christina Aguilera pour vous accompagner avec Moves Like Jagger.

0: J'espère que vous avez dansé dans l'habitacle de votre véhicule avec Moves Like Jagger. 10h34, côté trafic, statu quo. Aucun changement à vous signaler. Je vous préviens, vous qui venez de nous rejoindre, en Gironde, si vous roulez sur, si vous comptez du moins rouler sur la 63 entre Bordeaux, la Rocade et la bifurcation avec la 660, il y a bien du bouchon à traverser. On en reparle ensemble évidemment dans quelques instants. Mais ça y est, votre guide de vacances seconde partie dans le sud-ouest arrive cette fois. Direction la Gironde avec Marielle Tillier. Depuis près de 50 ans, la bataille de Castillon fait revivre l'un des épisodes les plus célèbres de la guerre de 100 ans.
1: Une bataille qui s'est conclue par la victoire de l'armée du roi Charles VII contre les Anglais d'Henri VI en 1453. Le spectacle d'une heure et demie mobilise 300 figurants, 40 cascadeurs et cavaliers professionnels. Sonia Lacomble est due la porte-parole de la bataille de Castillon.
2: Il faut s'imaginer sur 7 hectares d'arsenic avec en fond le château Castejan et puis ces cavaliers qui galopent, hein, de la fumée qui sort un petit peu des sabots parce que ça va très très vite, une musique très entraînante, des bombardes, des canons, des soldats anglais-français hein, qui combattent dans la colline, mais pas que. Donc on a le premier plan où il se passe des scènes de bataille et ensuite en second plan des scènes équestres de bataille. Voilà. Donc on en prend plein la vue sur plusieurs étages. On regarde à gauche, à droite, au milieu, on en voit partout. C'est quelque chose d'assez grandiose.
1: Et la bataille de Castillon se joue sur 14 dates jusqu'au 15 août. C'est à Belvès de Castillon. Vous y accédez via la sortie 9 de la Nationale 89 au sud-est de Libourne. C'est parti pour le 48e Jazz in Marciac dans le Gers. Il accueille encore une fois des légendes du jazz et des musiques inspirées par lui, de Kezia Jones à Selassie, en passant par Pat Metheny, Marcus Miller, Fish Atherton et les Cool and the Gang, pour vivre de grandes heures de musique jusqu'au 5 août. Et puis l'opération Toulouse Plage 2026. Les bords de la Garonne font office de bord de mer. La prairie des filtres se couvre de sable fin et accueille des animations pour tous et des sports doux, gymnastique ou escalade entre autres. Pour se rafraîchir, la plage du lac de la Ramée et ses moniteurs vous accueillent tous les jours. Les accès sont gratuits et vous pouvez en profiter jusqu'au 23 août. Très belles vacances.
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0: Jean-Jacques Goldman, Long is the road sur le 107.7. L'infotrafic revient dans un peu plus d'une minute.
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0: Il est 10h45, vous écoutez le 107.7. Côté trafic, statu quo, j'ai deux informations à vous donner. La première, elle nous emmène près de Montauban et je vous rejoins, vous qui souhaitez rejoindre l'autoroute A20 en direction de Toulouse et de Bordeaux, niveau de l'entrée 67, Mouly. Une voiture est en panne juste au bout de la bretelle de sortie. Donc pensez à bien à ralentir pour vous engager ensuite sur cette autoroute en toute sécurité. Il y a les services de l'autoroute, en l'occurrence Florian, qui est en train de sécuriser la zone. Et puis, seconde information, et ça c'est le cas depuis plusieurs heures maintenant, ça bouche en Gironde pour vous qui roulez sur la 63 entre la rocade bordelaise et la bifurcation avec la 660. C'est un secteur qui est géré par la direction des routes atlantiques. Dans un sens comme dans l'autre, une vingtaine de minutes de bouchons à traverser. Alors, pas d'accident ou de véhicule en panne, simplement vous êtes nombreux à circuler dans le secteur. Et puis, pour le coup, il y a eu aussi des accidents ce matin qui ont ralenti le trafic et les conséquences s'en font encore ressentir. Voilà, vous savez tout. Côté trafic, quelques mots de météo. La plupart des départements dans le sud-ouest sont en alerte orange, voire rouge, au feu de forêt. Donc vraiment, ne jetez pas de mégots. Il faut adopter les bons gestes pour pouvoir préserver la nature, la forêt, mais aussi les habitations. Retrouvez tous les bons réflexes sur feu-forêt.gouv.fr. On va tout de suite reprendre la route en musique. Dizzy Zedora arrive pour vous accompagner. Et tout de suite, c'est Kylie Minogue, In Your Eyes.

Mélodrama, Dizzy et Théodora. Sur la route, je vous rassure, pas de mélodrame, mais quand même des bouchons pour vous qui circulez en Gironde sur l'autoroute A63. C'est une information qui va vous concerner dans les deux sens, dans le secteur de Sestas. Évidemment, on va en reparler dans les prochaines minutes. Mais pour l'instant, je vais tenter peut-être de vous changer les idées à vous qui avez un temps de trajet qui a été rallongé. 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Je vous souhaite bonne chance et je vous laisse à nouveau en compagnie de la musique. Karol G et Nicki Minaj arrivent avec tout ça. Mais tout de suite, vous retrouvez Meryl Bainbridge Mouse.

0: Tout ça, Carole G et Nicki Minaj, pour vous accompagner jusqu'à votre point sur l'actualité nationale et internationale proposée par la rédaction du 107.7. Il est tout juste 11h, belle route à vous.
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2: Bonjour à tous, la vigilance orange canicule sera levée ce soir dans le Gard et les Bouches-du-Rhône, annonce Météo France. En revanche, l'Hérault, le Var et la Corse seront toujours en orange. Demain, les très fortes chaleurs se maintiennent autour de la Méditerranée et le danger de feux de forêt reste très élevé dans 5 départements près de la Méditerranée. Dans le Var, le feu de Tarado-les-Arcs est fixé, mais la vigilance reste de mise, indique la préfecture. Dans l'Ouest, plus de 2000 personnes ont été évacuées hier soir de 2 campings au Sable d'Olonne et Saint-Jean-de-Mont à cause de 2 incendies. Les pompiers qui restent mobilisés également en Seine-et-Marne dans la forêt de Fontainebleau où plus de 2000 hectares ont été ravagés. La cagnotte, elle, grossit. Après seulement 5 jours, la collecte d'urgence lancée par la Fondation du patrimoine a dépassé les 630 000 euros. L'objectif de cette collecte est de réunir 2 millions d'euros, un premier palier d'urgence, dit la Fondation du patrimoine. La guerre au Moyen-Orient, 10e nuit de frappe consécutive de l'armée américaine contre l'Iran. La République islamique riposte en attaquant des cibles militaires américaines au Bahreïn et au Koweït. La guerre au Moyen-Orient et ses conséquences sur les prix des carburants, de nouveau en hausse en France. Les aides restent en place jusque fin août et un point sera fait d'ici là, déclare ce matin la Maud Brégeau, la porte-parole du gouvernement. La ministre de la Transition écologique, Monique Barbu, elle pourrait remettre sa démission au Premier ministre Sébastien Lecornu. Opposé à la réintroduction à titre dérogatoire et sous condition de 2 pesticides interdits en France, mais autorisés dans l'Union européenne. Une possibilité inscrite dans la loi agricole votée hier soir par l'Assemblée nationale. Un mot de cyclisme, place à un contre-la-montre aujourd'hui pour les coureurs du Tour entre Évian-les-Bains et Thonon-les-Bains. Le maillot jaune sur les épaules de Pogacar. On rappelle que Paul Sexas, le premier français, est 4e au général. C'est la fin de ce Flash Info. Le retour à vos conditions de circulation dans un instant, juste après votre météo.
0: Merci Charles. Ce mardi, le temps est toujours sec et chaud sur le sud du pays. Le soleil domine très largement, mais dans l'après-midi, quelques nuages vont s'inviter à la fête près des Pyrénées et pourraient apporter avec eux des averses. Côté température, pour les maximales, vous pourrez compter 29 à Biarritz, 33 à Tarbes ou à Brive-la-Gaillarde, 33 aussi à Bordeaux et jusqu'à 34 degrés près de Toulouse. Notez aussi que 31 départements sont placés en alerte orange au feu de forêt et 5 en rouge. La quasi-totalité du sud-ouest est impactée par cette vigilance.
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0: 11h passées de 3 minutes dans le sud-ouest du pays. Quelques petites informations à vous donner pour que vous rouliez sans encombre. Je commence par vous rejoindre, vous qui circulez au pied des Pyrénées sur la 64, en tout cas dans l'entrée qui vous sert à circuler en direction de Toulouse, numéro 11, sous Moulou. Il y a un poids lourd qui est en panne juste au bout de cette bretelle d'entrée. Le dépanneur est sur place, mais il peut donc vous gêner. Pensez à bien anticiper pour rejoindre l'autoroute à ce niveau-là. Maintenant, je vais vous rejoindre beaucoup plus au nord, vous qui roulez sur la 89 en direction de Bordeaux, en Gironde. Vous êtes 3 km après la sortie 11, coup de trace. Des morceaux de pneus pourraient vous gêner sur la chaussée. Éric Lhomme en jaune est en train de se rendre sur place pour sécuriser cette zone. Et enfin, je termine par vous rejoindre, vous qui roulez sur la 63, toujours en Gironde, puisque entre la rocade bordelaise et la jonction, la bifurcation avec la 63 sur un secteur qui est géré par la direction des routes atlantiques, le trafic est bien ralenti, une vingtaine de minutes de bouchons à traverser dans un sens comme dans l'autre, simplement parce que vous êtes assez nombreux et puis que sur cet axe, il n'y a que 2 voies pour circuler. Donc voilà, ça fait des coups de frein à donner dans ce secteur. Vous savez désormais tout du trafic et de ce qui pouvait vous gêner.
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Justin, pour vous accompagner sur le 107.7. Côté trafic, deux informations en ce moment qui peuvent vous embêter. Un accident en Gironde, et puis toujours en Gironde sur l'autoroute A63 au sud de Bordeaux. Trafic bien chargé, c'est ce dont on va parler dans le détail. Après encore un peu de musique, Laurent Voulzy ou encore Taylor Swift pour vous accompagner dans les prochains kilomètres. Voici Opalite.

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1: Il est 11h15, vous écoutez le 107.7. Côté trafic, toujours deux informations à vous donner. La première, eh bien, je vous rejoins en Gironde sur la 89 en direction de Bordeaux. Il y a des obstacles sur la chaussée, des morceaux de pneus, 3 km après la sortie 11 Coutras. Votre repère, c'est le kilomètre 41. Et près de ce repère, il y a aussi véhicule accidenté qui se trouve sur le bas-côté. Vous pensez à bien vous en écarter et à ralentir dans ce secteur. Sur place, il y a Eric Lomangeaune qui sécurise cette zone. Je vais maintenant quitter la 89, mais je reste toujours en Gironde et je vous rejoins cette fois sur la 63. Si vous comptez rouler sur la 63, secteur géré par la direction des routes atlantiques, entre la rocade bordelaise et la bifurcation avec la 660, l'autoroute qui vous permet de rejoindre le bassin d'Arcachon dans un sens. Comme dans l'autre, il va falloir compter au bas mot une dizaine de minutes de ralentissement à traverser dans ce secteur simplement parce que vous êtes nombreux à rouler sur cette autoroute où il y a seulement deux voies de circulation. Une fois que vous avez retenu vraiment ces deux informations, eh bien c'est simple, vous avez tout du trafic. Évidemment, je continue de surveiller pour vous les autoroutes dans le sud-ouest du pays. Je reviens vers vous dès que nécessaire. Mais pour l'instant, on va repartir en musique en compagnie de Manon Lisa et du titre Le Petit Pêcheur. Un titre qui a d'ailleurs connu un grand succès sur les réseaux sociaux puisqu'il cumule plus de 40 millions de vues.
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Le duo français Daft Punk avec Parcells sur le titre Overnight pour vous accompagner. Il est 11h passé de 22 minutes. Si on s'intéresse au trafic, qu'est-ce qui se passe? Eh bien, pas grand-chose de nouveau. Toujours bouché sur la 63 au sud de Bordeaux. Toujours aussi cet accident d'actualité en Gironde sur l'autoroute A89. Pour vous qui circulez justement en direction de Bordeaux, ailleurs, ça se passe plutôt bien. J'ai donc envie qu'on anticipe et qu'on s'intéresse à ce soir et cette nuit parce qu'il y a des informations à vous donner si vous comptez rouler. Entre Toulouse et Tarbes, à partir de 21h et au plus tard jusqu'à 6h du matin, la sortie Beaussan numéro 21 de la 64 sera fermée dans les deux sens pour effectuer divers travaux d'entretien. Et puis à Toulouse cette nuit, à partir de 21h et au plus tard jusqu'à 6h du matin, le périphérique extérieur direction Bordeaux sera fermé entre la barrière de péage de Toulouse Sud sur la 61 et Montondran sur le numéro 18 pour effectuer des travaux de peinture. Et dans le même temps, le périphérique intérieur direction Montpellier sera aussi fermé entre le Palais et Toulouse Sud. Cette fois, vous savez tout, on se retrouve dans 5-6 minutes pour faire un nouveau point sur vos conditions de circulation. En attendant, Girls Just Want to Have Fun, Cyndi Lauper qui arrive juste après la voix toute douce de Matt Pokora et le titre quand même.

0: À suivre absolument BO, votre rendez-vous estival dédié aux bandes originales cultes du cinéma et des séries. Dans quelques minutes, retour en 2007, nous parlerons d'un rat et d'un grand restaurant parisien. Ce sera juste après un point sur vos conditions de circulation.
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0: Il est 11h30, vous écoutez le 107.7 côté trafic. Les points passent et se ressemblent. C'est donc plutôt bon signe pour vous qui circulez près de Bayonne, au pied des Pyrénées, à Toulouse, Agen, Cahors ou Brive-la-Gaillarde et Clermont-Ferrand, parce que je n'ai toujours aucune information à vous donner. Trafic fluide dans les secteurs que je viens d'évoquer. Par contre, vous qui roulez en Gironde, il y a quand même deux informations qui sont toujours d'actualité. D'abord, sur la 89 en direction de Bordeaux, 3 km après la sortie 11, Coutras, il y a toujours des obstacles sur la chaussée, près du kilomètre 41, et un accident aussi entre deux véhicules. Alors les deux véhicules se trouvent sur le bas-côté, pas de gêne directement sur les voies de circulation, mais évidemment, il va y avoir du monde en intervention auprès de ces véhicules, notamment le dépanneur, donc pensez à bien ralentir à l'approche de ce repère. Et puis, toujours en Gironde, donc, mais cette fois sur l'A63, statu quo entre Bordeaux et la bifurcation avec l'A660 sur un secteur qui est géré par la direction des routes atlantiques. Toujours des bouchons à traverser, une vingtaine de minutes dans un sens comme dans l'autre à compter pour traverser ces bouchons.
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0: 11h32, je vous souhaite une très belle journée à l'écoute du 107.7.
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0: C'est l'heure d'Absolument BO, votre rendez-vous consacré aux bandes originales de films. À l'honneur aujourd'hui, un restaurant étoilé et un rat parisien qui quitte ses égouts pour y faire sa place. Ratatouille a reçu l'Oscar du meilleur film d'animation en 2007 et à la clé, une musique tout en finesse signée Camille Le Festin. La suite, c'est à vous, Charlotte Latour.
3: Les rêves des amoureux.
4: Prenez un rat. Ajouter un jeune héros maladroit, parsemé d'images de Paris et saupoudrer le tout d'une pincée de Disney.
5: Non, c'est épouvantable! Il est en train de gâcher la soupe! Et personne ne le voit faire!
4: Ratatouille, film d'animation des studios Pixar, propriété de Disney, est sorti en 2007.
5: Mais il est en train de gâcher la soupe! Il faut prévenir quelqu'un, sinon...
4: Ce sont les aventures de Rémi, un rat gourmet et excellent cuisinier qui s'établit dans un restaurant parisien étoilé chez Gusto. Nous avons déjà deux ingrédients qui font la réputation de la France outre-Atlantique, la cuisine et Paris.
6: Qui a préparé cette ratatouille? Donnez-moi un nom!
4: Notre rat devient ami avec un jeune commis empoté qu'il va guider dans ses premières recettes en s'installant sous sa toque et en tirant sur ses mèches de cheveux comme s'il manipulait une marionnette. Le rat a quitté les égouts, surmonté l'adversité pour se hisser au sommet parce qu'il a cru en ses rêves. Une belle fable à l'américaine que retrace Le Festin, chanson imaginée et interprétée par la chanteuse Camille, spécialement pour le film. Camille qui est d'ailleurs la voix de Colette, seul personnage féminin de l'histoire. La chanson débute comme une valse et sa mélodie toute simple se révèle plus complexe qu'il n'y paraît. Un peu comme la recette de la ratatouille à l'honneur dans le film. Avec ce titre, c'est en tout cas la première fois qu'une chanson en français est conservée dans la version originale d'un Disney. Le Festin de Camille est dans Absolument BO.
3: Les

C'était Le Festin de Camille, extrait du film d'animation Ratatouille dans Absolument BO. 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Je ne sais pas vous, mais moi, ce titre et ses souvenirs m'ont donné un petit peu faim. Je vous propose qu'on reprenne ensemble la route en musique pour aller jusqu'à votre prochain point sur vos conditions de circulation. Et vous allez voir, c'est des chanteurs français que vous allez retrouver tout de suite. Flo de la Vega avec une nouveauté, Aimer les gens. Et tout de suite, je vous laisse en compagnie de l'homme qu'on ne présente plus, c'est Calogero avec Yala.

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0: Il est 11h45, vous écoutez le 107.7. Les difficultés à l'heure où je vous parle se concentrent à l'approche de Bordeaux en Gironde. Mais avant de vous rejoindre en Gironde, on a quand même quelques arrêts à faire. Je vous rejoins d'abord au pied des Pyrénées, vous qui roulez sur la 64 en direction de Bayonne, une dizaine de kilomètres après la sortie 8, Orthez. Des obstacles se trouveraient sur les voies de circulation près du kilomètre 58. Second stop qu'on a à faire maintenant, je vous rejoins au Pays Basque, vous qui roulez sur la 63 en direction de Bordeaux. 4 kilomètres après la sortie 5, Bayonne Sud, une voiture est en panne, il pourrait y avoir de la gêne sur les voies de circulation. Gabriel, l'homme en jaune, est en train de se rendre sur place. Je vais remonter cette autoroute à 63 et vous rejoindre en Gironde, sur un secteur qui est géré par la direction des routes atlantiques, entre la bifurcation avec la 680, l'autoroute qui vous permet de rejoindre le bassin d'Arcachon, et la rocade bordelaise dans un sens comme dans l'autre. Trafic bien ralenti, pas de raison particulière, simplement vous êtes nombreux à circuler dans ce secteur sur cette autoroute où il n'y a que 2 voies de circulation. Il va falloir compter une bonne demi-heure pour traverser ces difficultés, qui sont d'actualité d'ailleurs depuis plusieurs heures maintenant. On reste donc en Gironde, mais cette fois sur la 62 en direction de Bordeaux, dans la sortie numéro 3, Langon. Une voiture est en panne et le dépanneur vient d'arriver sur place pour la prendre en charge. Et puis, dernière information qui nous intéresse en Gironde, cette fois c'est sur la 89, toujours en direction de Bordeaux, 3 km après la sortie 11, Coutras. 2 voitures sont accidentées au niveau du kilomètre 41. Alors je vous rassure, pas d'impact directement sur les voies de circulation, elles se trouvent sur le bas-côté, mais vous pensez à bien vous en écarter, d'autant plus qu'il y aurait également des obstacles au niveau de ce repère, le kilomètre 41. Et puis, un petit peu plus loin, une dizaine de kilomètres plus loin, des morceaux de pneus également qui se trouveraient sur la chaussée. C'est Franck, l'homme en jaune, qui est en train de se rendre sur place. Vous savez tout côté trafic. Je me permets donc quelques mots de météo. Pour rappel, 31 départements sont placés en alerte orange au feu de forêt et 5 en alerte rouge. La sécheresse gagne donc du terrain. La vigilance est de mise. N'oubliez pas que 9 feux sur 10 sont causés par l'homme. 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Adoptons tous les bons réflexes qui sont d'ailleurs disponibles sur feu-forêt.gouv.fr. Ce que je vous propose, c'est qu'on retrouve tout de suite la musique. Et en l'occurrence, on va retrouver le plus célèbre des duos de chanteurs toulousains. Oui, c'est Big Flo et Oli qui arrivent avec Bienvenue chez moi.
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Bienvenue chez moi, un titre qui fait voyager sur le 107.7. Ça tombe bien. Vous êtes en train d'ailleurs de rouler en ce moment, 11h passées de 52 minutes. Côté trafic, alors comment ça se passe? Eh bien, c'est toujours chargé en Gironde sur la 63. Et ailleurs, il y a aussi quelques véhicules en panne ou obstacles qui peuvent vous gêner. Évidemment, on y reviendra dans le détail. Mais ce sera après les informations de 12h. Et pour arriver jusqu'à ces informations, on va retrouver la musique. 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Je vous souhaite bonne chance et je vous laisse réfléchir en compagnie du roi de la pop, Michael Jackson, avec son célèbre Thriller qui arrive. Et tout de suite, vous retrouvez la malgache Maeva avec le titre Supernova.

0: Souvenir d'un clip et d'un titre iconique avec Thriller, Michael Jackson pour vous accompagner sur le 107.7 jusqu'à votre point sur l'actualité nationale et internationale. Il est tout juste midi, belle route à vous.
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2: Bonjour à tous. Le maire d'Alès, dans le Gard, exfiltré de chez lui la nuit dernière par les policiers du RAID à la suite d'une suspicion de voiture piégée devant son domicile. La semaine dernière, l'élu avait été menacé de mort par le groupe criminel DZ Mafia. Un policier gravement blessé à Marseille la nuit dernière, percuté par un automobiliste dans le 10e arrondissement après un refus d'obtempérer lors d'un contrôle. Le conducteur et ses trois passagers ont été interpellés, placés en garde à vue. La canicule persiste dans le sud-est du pays. 6 départements sont maintenus en vigilance orange, mais une baisse commence à se manifester, annonce Météo France, qui lèvera sa vigilance orange ce soir dans le Gard et les Bouches-du-Rhône. Le danger de feux de forêt, lui, reste très élevé dans 5 départements près de la Méditerranée. Jamais en 20 ans de mesure, autant de surfaces non brûlées en France à la mi-juillet, selon les données satellitaires du système européen EFI, avec plus de 42 000 hectares brûlés. La ministre de la Transition écologique, Monique Barbu, reçue à la mi-journée par Sébastien Lecornu à Matignon, elle pourrait lui remettre sa démission après l'adoption de la loi d'urgence agricole votée par l'Assemblée nationale. Elle est opposée à la mesure ouvrant la porte à la réintroduction de 2 pesticides interdits en France mais autorisés dans l'Union européenne. Au Moyen-Orient, Bahreïn annonce faire face à de nouvelles attaques de Téhéran aujourd'hui, 2 semaines après la reprise des bombardements américains contre l'Iran qui continue de riposter en frappant ses voisins du Golfe. Un peu plus tôt, l'armée jordanienne avait annoncé l'interception de 5 drones iraniens qui visaient le royaume. En cyclisme, c'est un contre-la-montre aujourd'hui qui attend les coureurs du Tour de France entre Évian-les-Bains et Thonon-les-Bains. Le maillot jaune est toujours sur les épaules de Pogacar. C'est la fin de ce Flash Info. Le retour de l'infotrafic dans un instant après la météo.
0: Merci Charles. Ce mardi, le temps est toujours sec et chaud sur le sud du pays. Le soleil domine très largement, mais dans l'après-midi, quelques nuages vont s'inviter à la fête près des Pyrénées et pourraient apporter avec eux des averses. Côté température, pour les maximales, vous pourrez compter 29 à Biarritz, 33 à Tarbes ou à Brive-la-Gaillarde, 33 à Bordeaux et jusqu'à 34 degrés près de Toulouse. Notez aussi que 31 départements sont placés en alerte orange au feu de forêt et 5 en rouge. La quasi-totalité du sud-ouest est impactée par cette vigilance.
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0: Midi, passé de 2 minutes, vous écoutez le 107.7 dans le sud-ouest du pays. Pas de grosses difficultés à vous signaler, mais quand même des bouchons au programme et puis quelques véhicules qui pourraient s'avérer gênants. Pour commencer, je vous rejoins, vous qui circulez au pied des Pyrénées sur la 64 en direction de Toulouse, puisque 1 km après la sortie 11 sous Moulou, un poids lourd est en panne. Il se trouve sur le bas-côté, mais pour le bon déroulement des opérations de dépannage, la voie de droite a été neutralisé au niveau du kilomètre 118. Vous devez donc vous décaler sur la voie de gauche. Je vais maintenant vous rejoindre, vous qui circulez en Gironde, avec une flopée d'événements à vous transmettre. Tout d'abord, vous roulez sur la 89 en direction de Bordeaux. 3 km après la sortie 11, Coutras, des voitures sont accidentées sur le bas-côté au niveau du kilomètre 41. Et au niveau de ce même repère, il y a également des morceaux de pneus sur la chaussée. Bien sûr, sur place, il y a les services de l'autoroute qui sécurisent la zone. Et puis, une dizaine de kilomètres plus loin, des morceaux de pneus à nouveau, cette fois sur la voie de droite. Votre repère ici, le kilomètre 31. Sur place, il y a Franck, l'homme en jaune, qui va ramasser ses obstacles. Maintenant, vous roulez sur la 62, toujours en direction de Bordeaux, dans la sortie 3, Langon. Une voiture est en panne et le dépanneur vient d'arriver sur place pour la prendre en charge. Et puis, je termine ce point sur l'autoroute A63, puisque si vous roulez entre la rocade bordelaise et la bifurcation avec la 660, sur une portion qui est gérée par la direction des routes atlantiques, eh bien, vous allez être ralenti, hein, si vous comptez circuler dans ce secteur. va falloir compter une trentaine de minutes de bouchons à traverser. Alors peut-être que ça y est, c'est midi, c'est l'heure de la pause déjeuner. La meilleure solution, c'est de vous arrêter, de marquer la pause repas pour espérer que ces bouchons se résorbent une fois que vous allez décider de repartir. Ça y est, vous savez tout du trafic ailleurs. Si je n'ai pas évoqué vos conditions de circulation, c'est parce qu'elles sont excellentes.
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C'était Pink Floyd, Another Brick in the Wall sur le 107.7. 12 heures passées de 8 minutes côté trafic. Statu quo, toujours quelques événements qui peuvent s'avérer gênants en Gironde. Un accident sur la 89 ou un véhicule en panne sur la 62. À chaque fois, c'est valable en direction de Bordeaux. Et puis surtout, des bouchons sur la 63. On en reparle évidemment dans quelques minutes. Mais pour l'instant, on va quand même continuer notre route en musique pour se détendre et essayer de garder la joie de vivre, même si ça fait un long moment qu'on roule. D'ailleurs, j'en profite, un petit rappel. La pause, c'est environ toutes les 2 heures ou tous les 200 km, évidemment de manière encore plus fréquente si vous en ressentez le besoin, surtout à l'approche de la pause de midi. Trêve de blabla. Voici tout de suite Bruno Mars avec Aïe.

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1: Il est midi et quart, vous écoutez le 107.7, vos conditions de circulation en détail, on fait le point ensemble tout de suite. Déjà, si vous circulez en Gironde, j'ai deux informations pour vous. Ailleurs, la bonne nouvelle, c'est que tout se passe très très bien. Alors, je vous rejoins, vous, donc, qui circulez dans ce département, sur la 89 en direction de Bordeaux, 3 km après Coutras, la sortie numéro 11. Il y avait deux voitures accidentées qui se trouvaient sur le bas-côté. J'apprends à l'instant qu'elles viennent d'être évacuées par le dépanneur au niveau du kilomètre 41. Par contre, il y a toujours des morceaux de pneus qui peuvent vous gêner sur la chaussée. Et évidemment, les services de l'autoroute sont déjà sur place pour pouvoir évacuer ces obstacles. En tout cas, cet événement, il est en phase de se terminer. C'est quand même la bonne nouvelle. Par contre, ce qui n'est pas prêt d'être terminé, en tout cas pas tout de suite, eh bien, c'est ce bouchon qui vous concerne sur la 63, sur un secteur qui est géré par la direction des routes atlantiques entre la rocade bordelaise et la bifurcation avec la 660. Vous êtes nombreux à y circuler, il n'y a que deux voies, forcément, des coups de frein à donner. Il va falloir compter entre 20 et 30 minutes de bouchon à traverser dans ce secteur. Une fois que vous savez ça, c'est simple, vous savez vraiment tout de ce qui pouvait vous gêner. Je vous propose de vous replonger dans la musique, les Guns N' Roses qui arrivent. Et juste avant, voici Gaëtan Roussel, Tout s'en va.
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Knocking on Heaven's Door, les Guns N' Roses sur le 107.7. Côté trafic, eh bien, ça se passe toujours de la même façon. Un accident toujours d'actualité en Gironde sur la 89 en direction de Bordeaux. Et puis au sud de Bordeaux, toujours sur la 63. Trafic bien chargé à l'approche ou peut-être pendant cette pause midi pour vous. On va reparler de tout ça de façon plus détaillée à 12h30. D'ici là, vous retrouvez le duo Trinix avec le titre Madan. Puis juste après, vous aurez droit à un titre de Rihanna, Only Girl in the World.

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1: 12 heures passées de 31 minutes, vous écoutez le 107.7. Dans le sud-ouest du pays, j'ai seulement deux informations à vous donner. La première, elle nous emmène dans les Landes. Je vous rejoins, vous qui circulez sur la 63 en direction de Bayonne, parce que au niveau de la sortie 21 Castets, il y a des obstacles qui se trouvent sur les voies de circulation, sur toutes les voies de circulation d'ailleurs, puisque ça gêne votre progression. Les services de l'autoroute sont en train de se rendre sur place. Je vous rejoins maintenant plus au nord, mais on reste sur la 63, puisque entre la bifurcation avec la 660 et la rocade bordelaise, donc c'est un secteur qui est géré par la direction des routes atlantiques, le trafic est bien ralenti. Il va falloir compter une quinzaine de minutes pour traverser un trafic bien ralenti sur une vingtaine de kilomètres. Conséquence simplement du fait que vous êtes nombreux à vouloir circuler entre Bordeaux et le bassin d'Arcachon ou le Pays Basque. Voilà, côté trafic, vous savez désormais tout. Je me permets de vous rappeler que plusieurs départements, une bonne trentaine, sont placés en alerte orange au feu de forêt. 5 sont également en vigilance rouge. La quasi-totalité du sud-ouest est impactée par ces vigilances et ces alertes. Méfiez-vous, évidemment. Et puis, si vous apercevez un départ de feu, vous n'hésitez pas, vous appelez tout de suite les secours.
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1: Dans un instant, votre rendez-vous cinéma Première avec le magazine Première, partenaire du 107.7. Tout l'été, Thierry Chaise vous guide dans les salles obscures avec ses coups de cœur de la semaine. Et aujourd'hui, une comédie qui a tout pour marquer l'été avec une adaptation de Marcel Pagnol réunissant un prestigieux casting à découvrir juste après Señorita, Shawn Mendes et Camila Cabello en duo pour vous accompagner.

0: Señorita, Shawn Mendes et Camila Cabello. Côté trafic, ça n'a pas beaucoup changé et quelques obstacles qui peuvent vous gêner dans les Landes ou encore près de Tarbes, mais aussi toujours une circulation bien chargée en Gironde sur la 63. C'est dont on va parler évidemment dans votre prochain point sur vos conditions de circulation. Mais pour l'instant, c'est l'heure de C'est à voir, votre rendez-vous cinéma. Yvan Mouton est avec Thierry Chaise, rédacteur en chef de Première. Voici tout de suite son coup de cœur de la semaine.
1: Et la sortie de la semaine traite des difficultés de monter une pièce de théâtre. Ça s'intitule De la comédie française, avec évidemment, Thierry, j'imagine, des comédiens de la comédie française.
2: Avec uniquement des comédiens de la comédie française. Alors, il y a encore 15 ou 20 ans, si on disait comédie française, et ça faisait un peu compassé, oui. Si on avait l'impression qu'il n'y allait que des gens d'un certain âge, et puis ça s'est ouvert, et puis un Pierre Niney est venu par exemple dans cette institution et a amené un autre public, et aujourd'hui, et on l'a vu encore lors des derniers Césars, avec Benjamin Laverne, qui est un membre de la troupe, qui avait invité plein de gens de la troupe à faire des sketchs, dont Pauline Clément et Marina Hans. C'est totalement déboussiéré. Cette comédie, c'est ça. Pauline Clément doit mettre en scène une pièce. Évidemment, rien ne va se passer comme prévu.
3: Donc 2h30, vous me levez ce rideau.
4: Ça va être une cata.
5: Ouvre-moi cette porte, putain.
6: Pierre, intrusion.
2: C'est une comédie catastrophe, comme on les aime. Et donc, toute la troupe est là. Guillaume Gallienne, mais aussi Benjamin Laverne, que je citais. Tout est absolument formidable et ça prouve, outre le fait qu'on rit beaucoup, ce film a eu un prix au Festival de la Comédie de l'Alpe d'Huez, à quel point ces comédiens sont tous démons, qu'ils aient quatre scènes à jouer ou un film entier. C'est un régal, c'est pour moi la comédie de l'été, vraiment.
1: Et maintenant, comme tout au long de cet été, le film génial à voir ou à revoir pendant les vacances. Il y en a deux en fait, Manon des Sources et Jean de Florette, 1986, Claude Berry à la réalisation, Montand, Auteuil, Béart et Depardieu à l'interprétation.
2: Alors c'est un film totalement d'actualité, puisque dans cette adaptation de Marcel Pagnol, la tragédie vient du manque d'eau. Le manque d'eau qui va permettre à certains de gagner beaucoup d'argent et à d'autres d'être totalement ruinés et d'en mourir. C'était tout le cinéma français de cette époque-là. C'est-à-dire le cinéma de Claude Berry, cette ambition qu'il avait, c'est toutes les stars de l'époque, c'est une manière de raconter tellement romanesque. Et puis, c'est le film qui a n'ont pas fait connaître Daniel Auteuil, qui était connu pour Les Sourds notamment, mais qui a lancé sa carrière dramatique. Et on sait aujourd'hui, 40 ans plus tard, où il en est. Ça se déguste comme à l'époque. C'est un régal, ce film.
1: Et du côté du box-office, 14 millions d'entrées pour les deux films. Un triomphe, accessible donc sur toutes les bonnes plateformes. Et vous nous conseillez également De la comédie française en salle cette semaine, à retrouver également dans l'excellent magazine Première et sur première.fr.
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0: Elle danse seule, Gérald Palmas, pour vous accompagner sur le 107.7. On va s'intéresser à nouveau à vos conditions de circulation. On fait le point ensemble dans moins d'une minute.
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puis dans l'autre sens, donc direction Bayonne, une dizaine de kilomètres après la sortie 14, Tournaille, un cône se trouve sur la voie de droite. Votre repère, c'est le kilomètre 149. Thomas, l'homme en jaune, est en train de se rendre sur place pour pouvoir sécuriser cette zone. Je vais maintenant vous rejoindre, vous qui circulez dans les Landes, sur la 63 en direction de Bordeaux, puisque après la sortie Contis-Morsinx numéro 14, des obstacles se trouvent sur toutes les voies de circulation. Votre repère ici, c'est le kilomètre 85. Le bon réflexe, c'est d'abaisser votre vitesse, évidemment. Les services de l'autoroute se rendent sur place. Et puis, je vous rejoins un petit peu plus au nord. On reste sur ce même axe, la 63. Si vous circulez entre la rocade bordolaise et la bifurcation avec la 660, en tout cas, si vous comptez y circuler, secteur qui est géré par la direction des routes atlantiques, eh bien, le trafic est ralenti. Alors, une dizaine de minutes de difficulté dans chaque sens pour traverser ce ralentissement. Une fois qu'on a évoqué ensemble ce qui vous gênait en Gironde, je vous rejoins cette fois plus à l'est, cap sur le Puy-de-Dôme. On prend de la hauteur sur la 89 en direction de Lyon. Vous roulez 6 km après la sortie 25, la Bourboule, le Mont-d'Or. Un obstacle se trouverait sur les voies au niveau du kilomètre 312, votre repère. Cette fois, vous savez vraiment tout du trafic. Poursuivons la route en musique. Il y a Syl que vous allez retrouver dans quelques instants. Et tout de suite, c'est Jack et Carla qui arrivent avec la recette.

Knock on the Wood, Seal, pour vous accompagner sur le 107.7. 12h passées de 53 minutes. Qu'est-ce qui vous gêne à l'instant T sur votre trajet dans ce quart sud-ouest du pays? Eh bien, pas mal d'obstacles, en fait, un petit peu partout, au pied des Pyrénées, près du Massif central ou encore au sud de Toulouse. On aura l'occasion d'y revenir dans le détail dans un prochain point sur vos conditions de circulation qui arrive après les informations de 13h. Et pour arriver jusque-là, Simply Red va vous accompagner, ainsi que tout de suite Vanessa Paradis et une nouveauté à découvrir ou à redécouvrir sans modération. C'est les épines du cœur.

0: Money to Tide, Simply Red pour vous accompagner jusqu'à votre point sur l'actualité présenté par la rédaction. Il est 13h, vous écoutez le 107.7.
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2: Bonjour à tous. Le maire d'Alès, Christopher Rivanc, a été exfiltré de son domicile par le raid la nuit dernière après une suspicion d'un véhicule piégé à proximité de son domicile. Menacé de mort par la DZ Mafia, il avait reçu jeudi dernier dans une enveloppe 2 balles signées du groupe criminel marseillais. Un policier gravement blessé à Marseille la nuit dernière, percuté par un automobiliste dans le 10e arrondissement dans un refus d'obtempérer lors d'un contrôle. Le conducteur et ses 3 passagers ont été interpellés et placés en garde à vue. Jamais en 20 ans de mesure, autant de surfaces n'ont brûlé en France à la mi-juillet, selon les données satellitaires du système européen d'information sur les feux de forêt. Plus de 42 000 hectares ont brûlé dans l'Hexagone, dépassant le précédent record de 2022, et c'est bien plus que sur l'ensemble de l'année dernière. Le danger de feux de forêt reste très élevé dans plusieurs départements près de la Méditerranée où persiste la canicule. 6 départements sont maintenus en vigilance orange, même si une baisse commence à se manifester, déclare Météo France, qui lèvera sa vigilance orange ce soir pour le Gard et les Bouches-du-Rhône. La ministre de la Transition écologique, Monique Barbu, reçue par Sébastien Lecornu à Matignon, elle pourrait lui remettre sa démission. Après l'adoption de la loi d'urgence agricole votée par l'Assemblée nationale hier, elle est opposée à la mesure ouvrant la porte à la réintroduction de 2 pesticides interdits en France mais autorisés dans l'Union européenne. Enfin, dernière ligne droite pour les coureurs du Tour de France. Après la journée de repos, c'est reparti avec un contre-la-montre qui débute entre Évian-les-Bains et Thonon-les-Bains. Le maillot jaune sur les épaules de Pogacar, Paul Sexa, c'est 4e au général à 6 minutes 23 secondes. Le coureur français s'élancera à 17h09. C'est la fin de ce Flash Info. Le retour de l'infotrafic est à suivre dans un instant après votre météo.
0: Charles, ce mardi, le temps est toujours sec et chaud sur le sud du pays. Le soleil domine très largement. Mais dans l'après-midi, quelques nuages vont s'inviter à la fête près des Pyrénées et pourraient apporter avec eux des averses. Côté température, pour les maximales, vous pourrez compter 29 à Biarritz, 33 à Tarbes ou à Brive-la-Gaillarde, 33 à Bordeaux et jusqu'à 34 degrés près de Toulouse. Notez aussi que 31 départements sont placés en alerte orange au feu de forêt et 5 en rouge. La quasi-totalité du sud-ouest est impactée par cette vigilance.
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0: 13h passées de 2 minutes. La bonne nouvelle, c'est que la circulation est fluide. Elle s'est même fluidifiée dans le secteur où c'était le plus bouché, c'est-à-dire au sud de Bordeaux, sur la 63. Ça, c'est pour la bonne nouvelle. Maintenant, il y a quand même quelques gênes qui peuvent, quelques événements, pardon, qui peuvent vous gêner. Je vais commencer ce point par vous rejoindre, vous qui circulez au sud de Toulouse. Vous êtes sur la 63 en direction de Narbonne, 7 km après la sortie 20, Villefranche. Des obstacles peuvent vous gêner sur la voie du milieu, au niveau du kilomètre 270. Sur place, il y a Norbert, l'homme en jaune, qui va traverser les voies pour ramasser cet obstacle. Vous n'hésitez pas à ralentir dans ce secteur. Je vous rejoins maintenant plus au nord. On va prendre un peu de hauteur. Cap sur le Massif central et la 89. Vous qui roulez en direction de Lyon, 5 km après la sortie 25, La Bourboule, Le Mont d'Or. Un accident se serait produit. Véhicule qui se trouverait sur le bas-côté au niveau du kilomètre 312. Et au niveau de ce kilomètre 312, également un obstacle sur la voie de gauche. Le bon réflexe, c'est de rouler sur la voie de droite dans ce secteur. Je reste sur la 89, mais cette fois, je vais me rapprocher de Bordeaux. Donc, cap sur la Gironde. Vous roulez en direction de Clermont-Ferrand et de Lyon. Dans la sortie 10, Libourne-Nord, un poids lourd est en panne et pourrait s'avérer gênant. Maintenant, je vais terminer ce point en m'arrêtant avec vous au pied des Pyrénées. Vous roulez sur la 64 en direction de Bayonne. Un cône se trouve sur la voie de droite au niveau du kilomètre 149. Le bon réflexe ici, c'est de rouler sur la voie la plus à gauche pour éviter tout souci.
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Wonderwall, c'était Oasis sur le 107.7. 13h passées de 9 minutes, côté trafic, comment ça avance? Eh bien, c'est un petit peu toujours la même chose. Quelques véhicules en panne qui peuvent vous gêner ou des obstacles très localement, mais globalement, pas de grosses difficultés. On peut donc poursuivre la route en musique. Pascal Obispo arrive pour vous accompagner juste après Marie-Sara et son titre Ken Feliet.

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1: 13h passées de 16 minutes, vous écoutez le 107.7. Alors comment ça se passe à l'instant T sur votre trajet? Plutôt bien, je vous rassure. On va quand même prendre bonne note des événements qui pourraient gêner votre progression. Pour commencer ce point, cap, eh bien, sur les Pyrénées, je vous rejoins, vous qui roulez sur la 64 en direction de Bayonne. 10 km après la sortie 14, Tournaille, un cône se trouve sur la voie de droite au niveau du kilomètre 149, votre repère. Il y a évidemment un homme en jaune, en l'occurrence Piotr, qui est en train de se rendre sur place pour pouvoir ramasser cet obstacle. Je vais maintenant bien me rendre plus au nord et je vous rejoins en Gironde, vous qui roulez sur la 89 en direction de Clermont-Ferrand, de Lyon. Dans la sortie 10, Libourne Nord, un poids lourd est tombé en panne et pourrait s'avérer gênant. Dernier secteur sur lequel on va jeter un œil, je vous rejoins, eh bien, vous qui comptez rouler sur la 63, secteur géré par la direction des routes atlantiques, entre la bifurcation avec la 660 et la rocade bordelaise. La situation s'améliore considérablement, encore quelques coups de frein à donner, mais plus de longs bouchons à traverser. Je vous propose qu'on retrouve la musique. On va également avoir l'occasion de s'intéresser aux événements, aux travaux qui pourraient vous gêner ce soir, cette nuit. Mais ce sera après avoir fait quelques kilomètres en compagnie de Dido. Mais juste avant, je vous laisse découvrir un nouveau titre signé de la Belge Angèle. C'est Dis-le.

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Life for Rent. Dido sur le 107.7, ça roule plutôt bien pour vous qui roulez dans ce quart sud-ouest du pays. Quelques obstacles aux véhicules qui peuvent vous gêner. Évidemment, on aura l'occasion d'en reparler ensemble. Mais pour l'instant, comme promis, on s'intéresse à ce qui peut vous gêner ce soir ou cette nuit si vous roulez dans le sud-ouest. Tout d'abord, à Toulouse. À partir de 21h et au plus tard jusqu'à 6h du matin, le périphérique extérieur, direction Bordeaux, sera fermé entre la barrière de péage de Toulouse-Sud sur la 61 et Montaudran numéro 18 pour effectuer des travaux de peinture. Dans le même temps, le périphérique intérieur, direction Montpellier, sera aussi fermé entre le Palais et Toulouse-Sud. Et puis, entre Toulouse et Tarbes, à partir de 21h et au plus tard jusqu'à 6h du matin, c'est la sortie Brousson numéro 21 qui est de l'autoroute A64 qui sera fermé dans les deux sens pour effectuer divers travaux d'entretien. Voilà, vous savez vraiment tout maintenant de ce qui peut vous gêner. Et maintenant, et ce soir, on peut donc reprendre la route. Un duo Tame Impala et Jenny qui arrive avec leur titre Dracula qui a connu un succès monstre, sans faire de mauvais jeu de mots, sur les réseaux sociaux.

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1: Il est 13h30, vous écoutez le 107.7. Côté trafic, une flopée d'événements dont les informations viennent de me parvenir. Évidemment, on s'y intéresse. Tout de suite, je commence par vous rejoindre, vous qui circulez en Gironde sur la 63 en direction de Bayonne, puisque 2 km avant d'arriver au niveau de la sortie 21 salle, un poids lourd est arrêté sur la voie de droite. Votre repère, c'est le kilomètre 34. Pensez à vous rabattre sur les voies les plus à gauche dans ce secteur. Je vais rester sur la 63, mais je vous rejoins plus au sud de vous qui roulez près de Bayonne. Vous êtes donc en direction de Saint-Sébastien, 7 km après la barrière de péage de Biarritz. Des morceaux de pneus pourraient se trouver sur la chaussée au niveau du kilomètre 189. Alain, l'homme en jaune, se rend sur place. Petit détour par les Pyrénées maintenant, cap sur la 64. Vous roulez en direction de Bayonne, 10 km après la sortie 14, Tournaille. Un cône se trouve sur la voie de droite au niveau du kilomètre 149. Piotr, l'homme en jaune, se rend sur place. Puis je termine ce point par également une toute nouvelle information qui me parvient et qui va vous concerner au sud de Toulouse. Vous qui roulez sur la 61 en direction de Narbonne, de voitures accidentées qui se trouveraient 5 km après la barrière de péage de Toulouse Sud au niveau du kilomètre 245. Il pourrait y avoir de la gêne donc sur les voies de circulation. Vous restez bien vigilants, évidemment, les services de l'autoroute là aussi se rendent sur place. Vous savez désormais tout du trafic, circulation plutôt fluide, mais on va quand même suivre de près ces événements qui pourraient vous impacter.
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1: Cet été, votre rendez-vous Pleriplay nous fait voyager. Certaines séries transforment les villes en véritables cartes postales et donnent envie de boucler ses valises sur le champ. Dans un instant, direction New York avec une série culte des années 90, Sex in the City. Ce sera juste après DJ Snake et B-Baller Sunshine et le titre Paradise.

0: Une reprise du titre Paradise, un petit peu modernisé par DJ Snake et Bipolar Sunshine. 13h passées, 35 minutes côté trafic. Qu'est-ce qu'il se passe? Eh bien, je vous le rappelle, un accident viendrait de se produire au sud de Toulouse. Et d'ailleurs, j'en ai à l'instant la confirmation. Un accident s'est bien produit au sud de Toulouse sur la 61 direction de Narbonne, 5 km après la barrière de péage de Toulouse Sud. Deux voitures qui se trouvent sur le bas-côté. Vous pensez donc à bien vous en écarter. Évidemment, on reparle de cet événement et de tout autre gêne qui pourrait vous concerner dans le sud-ouest à 13h45. Comme promis, pour l'instant, direction New York. Mathilde Ferrière nous emmène dans l'univers de la série culte Sex and the City, qui a fait de Manhattan l'un des décors les plus emblématiques du petit écran.
1: Sex and the City, c'est l'histoire de Carrie, Miranda, Charlotte et Samantha, quatre amies new-yorkaises qui partagent leur vie, leurs amours et leurs questionnements au cœur de Manhattan.
2: Alors, il est bien évident que moi, je finirai par trouver le bonheur. Alors que Big, lui, finira sa vie vieux et sale et je le plains. Ouais, vraiment, j'ai de la peine pour lui.
3: Salut.
4: Comment ça va, bébé?
3: Quoi de neuf à Napa?
4: J'ai mis la maison en vente. Attention, New York.
1: Bienvenue à New York. Avenue animée, terrasse branchée, vitrine élégante et nuit qui ne s'arrête jamais.
5: Il n'y a rien de plus beau qu'un été à New York. Avec ses chaudes journées et ses soirées encore plus chaudes. Il y a toujours quelque chose d'inattendu au détour d'une rue.
1: Entre brunch, soirée mondaine et balade dans les rues de la ville, la série transforme la Big Apple en véritable carte postale urbaine, symbole de liberté, de mode et d'effervescence.
6: Carrie, tu as des nouvelles d'Aidan?
7: Oui, j'ai reçu une carte postale aujourd'hui.
6: Super, il t'a écrit quoi?
7: Rien.
2: J'ai de la pitié pour Big, je t'assure que c'est vrai, parce que en réfléchissant bien à tout ça, j'étais la meilleure chose qui lui soit jamais arrivée.
1: Diffusée à travers le monde, la série a marqué toute une génération et a contribué à façonner l'image d'un New York vibrant et accessible, Sex and the City, à découvrir, à redécouvrir, par exemple sur Canal+.
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0: C'était One Track Mind, d'un titre interprété par la franco-libanaise Naïka. L'infotrafic revient sur le 107.7 dans une minute.
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0: Il est 13h45 sur le 107.7. On s'intéresse évidemment à vos conditions de circulation. Alors, comment ça se passe en ce moment dans le sud-ouest du pays? Je vous rassure plutôt bien. Il y a quand même trois informations que j'ai à vous partager pour que votre trajet se déroule.

sur la 63 en direction de Bayonne. Un poids lourd est arrêté sur la voie de droite juste avant la sortie salle numéro 21. Votre repère ici, c'est le kilomètre 34. Pensez à bien vous rabattre sur les deux voies les plus à gauche pour éviter tout souci dans ce secteur. Ce que je vous propose, c'est qu'on reprenne tranquillement la route en musique. Vous allez voir, on va le faire avec Jess Glynn et Christophe Maé. Et évidemment, vous restez bien avec nous parce qu'après, on va jouer et on va vous gâter sur le 107.7 avec un cadeau à gagner. Mais pour l'instant, voici La Lune, un titre hommage aux mamans. On en profite, on vous salue toutes les mamans qui nous écoutaient en ce moment.

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0: Un titre feel good, on se sent bien quand on l'écoute, il met de bonne humeur. C'est Hold My Hand de Jess Glynn sur le 107.7. 13h passées de 53 minutes, côté trafic, statu quo. Je me permets donc de vous rappeler, si vous roulez en Gironde sur la 63 en direction de Bayonne, qu'un poids lourd est en panne sur la voie droite et le bas-côté juste avant la sortie 21. Repère kilomètre 34, pensez à vous rabattre sur les deux voies les plus à gauche dans ce secteur. Maintenant, je vous l'avais promis, c'est donc le moment de vous gâter sur la route de vos vacances avec le 107.7. 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Je vous souhaite bonne chance et on va terminer l'heure à nouveau en musique avec Lenny Kravitz et Emma avec le titre Pitié.
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0: Are You Gonna Go My Way? Lenny Kravitz sur le 107.7 pour vous accompagner jusqu'à votre point sur l'actualité présentée par la rédaction. Il est tout juste 2h, belle route.
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2: Bonjour à tous, elle a été reçue à la mi-journée par Sébastien Lecornu. Pendant près d'une heure, la ministre de la Transition écologique, Monique Barbue, est repartie sans un mot après l'adoption de la loi d'urgence agricole votée par l'Assemblée hier et qui devrait être adoptée par le Sénat dans la soirée. Monique Barbue est opposée à une mesure figurant dans la loi ouvrant la porte à la réintroduction de deux pesticides interdits en France, mais autorisés dans l'Union européenne. Le parquet national anticriminalité organisée annonce s'être saisi de l'enquête sur les menaces à l'encontre du maire d'Alès, Christophe Rivanc, exfiltré la nuit dernière de chez lui par le RAID, après une suspicion de véhicule piégé à proximité de son domicile. Menacé de mort par la DZ Mafia, il avait reçu jeudi dernier dans une enveloppe deux balles signée du groupe criminel marseillais. Un policier gravement blessé à Marseille la nuit dernière, percuté par un automobiliste dans un refus d'obtempérer lors d'un contrôle. Le conducteur et ses trois passagers ont été interpellés et placés en garde à vue. Jamais en 20 ans de mesure, autant de surfaces n'ont brûlé en France à la mi-juillet, selon les données satellitaires du système européen d'information sur les feux de forêt. Aujourd'hui, plus de 42 000 hectares ont brûlé dans l'Hexagone, dépassant le précédent record de 2022, et c'est bien plus que sur l'ensemble de l'année dernière. Le danger de feux de forêt est très élevé dans plusieurs départements près de la Méditerranée aujourd'hui, où persiste la canicule. 6 départements sont maintenus en vigilance orange. Météo France qui lèvera toutefois dans la soirée la vigilance orange pour le Gard et les Bouches-du-Rhône. Enfin, en cyclisme, contre la montre entre Évian-les-Bains et Thonon-les-Bains. Le maillot jaune sur les épaules de Pogacar qui passera en dernier. Paul Sexas, lui, est quatrième au général et le coureur français s'élancera tout à l'heure à 17h09. C'est la fin de ce Flash Info. Le retour de l'infotrafic est à suivre dans un instant après votre météo.
0: Merci Charles. Ce mardi, le temps est toujours sec et chaud sur le sud du pays. Le soleil domine très largement, mais dans l'après-midi, quelques nuages vont s'inviter à la fête près des Pyrénées et pourraient apporter avec eux des averses. Côté température, pour les maximales, vous pourrez compter 29 à Biarritz, 33 à Tarbes ou à Brive-la-Gaillarde, 33 aussi à Bordeaux et jusqu'à 34 près de Toulouse. Notez que 31 départements sont placés en alerte orange au feu de forêt et 5 en rouge. La quasi-totalité du sud-ouest est impactée par cette vigilance.
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0: 14h passées de 3 minutes. Côté trafic, c'est plutôt fluide dans le sud-ouest du pays, mais quelques petits événements peuvent vous gêner. C'est le cas par exemple de vous qui circulez en Gironde sur la 63 en direction de Bayonne, puisque juste avant la sortie 21 salle, un poids lourd est arrêté sur la voie de droite. Votre repère ici, c'est le kilomètre 34. Pensez à vous rabattre sur les deux voies de gauche. Je vais maintenant quitter la Gironde et vous rejoindre, vous qui circulez en région toulousaine. Premier stop sur l'autoroute A66. Vous roulez en direction de Toulouse et de Montpellier, 5 km après la sortie 2, Mazères-Saverdin. Des obstacles se trouveraient sur les deux voies de circulation, près du kilomètre 22, Norbert. L'homme en jaune est en train de se rendre sur place. Et puis on reste en région toulousaine, mais cette fois sur l'A61, vous roulez en direction de Narbonne, 5 km après la barrière de péage de Toulouse-Sud. Deux voitures sont accidentées sur la bande d'arrêt d'urgence au niveau du kilomètre 245. Donc pas de gêne sur les voies de circulation, mais vous pensez à bien vous en écarter, d'autant plus que le dépanneur vient d'arriver sur place pour prendre en charge ces véhicules. Vous savez désormais tout côté trafic, je me permets de vous faire un petit rappel. Si vous roulez en ce moment sur la voie du milieu ou la voie de gauche, eh bien s'il n'y a personne, pensez à vous rabattre à droite, ça permet de fluidifier le trafic.
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Souvenir avec A Thousand Miles de Vanessa Carlton sur le 107.7. 14h passé de 8 minutes, trafic fluide, mais il y a ponctuellement pas mal d'obstacles qui peuvent venir vous gêner, d'autant plus en région toulousaine, évidemment. Je vous dirai tout de ces quelques événements à 14h15. Pour l'instant, vous allez pouvoir profiter d'un titre de France Gall. Et là, j'en suis sûre que vous allez chanter à tue-tête dans l'habitacle de votre véhicule. Et tout de suite, on va se mettre dans l'ambiance Coupe du Monde. En tout cas, se rappeler des souvenirs parce que ça y est, c'est terminé. Voici Shakira et Burna Boy pour vous interpréter Die Die.

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1: Il est 14h15, vous écoutez le 107.7. J'ai pas mal d'événements dont on doit parler ensemble, à vous partager dans le Sud-Ouest, mais pas de grosses difficultés, c'est quand même la bonne nouvelle. Pour commencer ce point, cap sur le département de la Gironde, vos relais sur la 63 en direction de Bayonne. Un poids lourd est arrêté sur la voie de droite juste avant la sortie numéro 21. Elle porte le nom de Salle. Votre repère ici, c'est le kilomètre 34. Pensez à vous rabattre sur les deux voies de gauche dans ce secteur. Je vais maintenant vous rejoindre dans un tout autre secteur. Cap sur les Pyrénées, sur l'autoroute A64 en direction de Toulouse, dans la sortie numéro 8. Orthez, un poids lourd serait arrêté et possiblement gênant. Je vais désormais vous rejoindre, vous qui circulez en région toulousaine, avec une flopée d'infos dont on doit parler ensemble. Tout d'abord, vous roulez sur la 66 en direction de Toulouse et de Montpellier, 5 km après la sortie de Mazères-Saverdin. Des obstacles se trouveraient sur la chaussée. Maintenant, sur l'autoroute A68 en direction d'Albi, 3 km après la sortie 3, Montastruc. C'est un morceau de tôle qui se trouve sur les voies de circulation près du kilomètre 16. La femme en jaune, Laurence, se rend sur place. Et puis, vous qui roulez sur l'A61 en direction de Narbonne, deux infos à retenir. D'abord, 3 km après la barrière de péage de Toulouse Sud, une voiture est en panne, possible gêne sur les voies. Et puis 2 km plus loin, près donc du kilomètre 245, votre repère, deux voitures qui sont accidentées sur le bas-côté. La bonne nouvelle, une information que j'ai à l'instant, c'est que l'un de ces véhicules, donc une voiture, a pu être évacué par le dépanneur. Voilà, vous pensez à bien vous écarter de ces opérations de dépannage qui se poursuivent au niveau de ce repère. Et puis c'est du direct, donc j'ai des nouvelles informations qui me parviennent à l'instant. Je vous rejoins près de Montauban. Vous roulez sur l'avant en direction de Brive. Une quinzaine de kilomètres après la barrière de péage de Montauban Nord, des obstacles se trouveraient sur la chaussée. Puis des obstacles, il y en aurait aussi dans le Puy-de-Dôme sur la 89 en direction de Bordeaux. Une dizaine de kilomètres après la sortie 26, Pont-Gibaud, il se trouverait sur la voie de gauche près de votre repère, le kilomètre 318. Cette fois, vous savez tout sur tout du trafic. Est-ce que ce n'est pas la meilleure façon de continuer votre route et l'après-midi que de rouler en musique? Pour ce faire, vous avez rendez-vous avec Birdie, souvenir des années 2010 avec Skinny Love. Mais avant, je vous laisse découvrir, ou redécouvrir bien sûr, un titre de Dizzy, c'est Try, Try, Try.

Birdie avec Skinny Love sur le 107.7 pour peut-être vous reposer un petit peu, souffler un coup dans votre véhicule. Côté trafic, comment ça se passe? Eh bien, je vous rassure, ça se passe quand même plutôt bien, pas de grosses difficultés pour l'instant à l'horizon. Je vous rappelle quand même, vous qui circulez en Gironde sur la 63 en direction de Bayonne, qu'un poids lourd est toujours arrêté juste avant la sortie 21, sortie qui s'appelle Salle. Il est arrêté sur la voie de droite, donc il est possiblement gênant. Évidemment, vous pensez à bien vous rabattre sur les voies de gauche dans ce secteur. Maintenant que le rappel est fait, je peux repartir avec vous en musique. Gala qui arrive avec Let the Ball Cry. Et tout de suite, Teddy Swims, Mr. Snow It All.

0: Let the Bug Cry, c'était Gala sur le 107.7. Un nouveau point sur vos conditions de circulation arrive dans moins d'une minute.
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0: 14h passées de 31 minutes, vous écoutez le 107.7. Dans le quart sud-ouest du pays, la circulation est parfaitement fluide et il y a très peu d'événements pour vous gêner. Mais tout de même, j'ai une info pour vous qui circulez en Gironde sur la 63 en direction de Bayonne. Un poids lourd est arrêté sur la voie de droite juste avant la sortie numéro 21. Votre repère ici, c'est le kilomètre numéro 34. Privilégié de rouler donc sur les deux voies de gauche dans ce secteur. Deux autres informations à vous donner. Pour ça, on va faire un premier arrêt au pied des Pyrénées. Et je vous rejoins, vous qui roulez sur la 64 en direction de Toulouse, puisque dans la sortie numéro 8, Orthez, un poids lourd serait arrêté et possiblement gênant. Second stop, cette fois, eh bien, il nous emmène près de Montauban. Vous roulez sur l'autoroute A20 en direction de Brive-la-Gaillarde, 2 km avant la sortie 59, Caussade. Des obstacles se trouveraient sur la chaussée. Votre repère ici, c'est le kilomètre 398. Sur place, il y a Cyril L'Homme en jaune qui vient d'arriver pour pouvoir sécuriser cette zone. N'hésitez pas à ralentir si vous roulez donc proche de cette intervention en cours. Une fois que vous savez ça, eh bien c'est simple, vous savez vraiment tout. Pas d'autres gênes à vous signaler. Si je n'ai pas évoqué votre situation, c'est parce que de votre côté, tout se passe pour le mieux.
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0: Tout au long de l'été, sur le 107.7, nous vous proposons un voyage à travers les lieux mythiques où les Français ont dansé d'hier à aujourd'hui. Dans un instant, un nouvel épisode de notre saga. Ce soir, on danse, direction la Camargue et la célèbre Churrasquia. Ce sera juste après Scarlett Pleasure qui arrive avec What a Life.

0: What a Life, Scarlett Pleasure sur les 107.7. 14h35, côté trafic statu quo. Pas de nouvelles informations à vous donner, ça se passe globalement toujours aussi bien.
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0: Cet été sur le 107.7, nous vous racontons l'histoire des lieux mythiques où les Français ont dansé. Voici un nouvel épisode de Ce soir on danse avec Francine Thomas, direction la Camargue.
2: La discothèque qui a les honneurs aujourd'hui de notre saga se mérite. Il faut trouver le bon embranchement au milieu des roseaux sur la départementale 58 entre Aigues-Mortes et Sainte-Marie-de-la-Mer. C'est là, au niveau de la commune de Vauvert, qu'il faut tourner pour remonter un petit chemin et finir par tomber sur la Chouraskaya que les habitués appellent tout simplement la Chou. Inaugurée en 1965, elle accueille les noctambules depuis plus de 60 ans sur sa piste en terre battue. Ici, l'art de la fête confine au sublime.
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2: Le sirtaki n'est pas forcément la danse de prédilection, mais toutes les musiques et toutes les cultures sont respectées à la Chouraskaya. C'est même la vocation de cet endroit, tel que l'a voulu le manadier Jean Lafont, premier propriétaire des lieux. Pas d'étiquette sociale qui tienne, pas de préférence sexuelle et pas de chapelle musicale. Tout le monde se côtoie dans le même plaisir de partager la piste. Les habitants du coin dansent avec les stars du showbiz. Les spectacles de travestis sont organisés en alternance avec les concerts, ceux des Rita Mitsouko.
4: C'est comme ça, la, la, la, la.
2: Ou des négresses vertes. Un certain nombre de légendes se sont écrites ici. On dit par exemple qu'un jour de panne d'électricité, le célèbre journaliste Yves Mourouzi a amené sa voiture au centre de la piste et la fête a continué tard dans la nuit au son de son autoradio. Un soir toutefois, les haut-parleurs se sont tus. La Chouraskaya est partie en cendres le 30 décembre 1981. Des mois de travaux ont été nécessaires pour la faire renaître, comme si de rien n'était. Pour fêter le 46e anniversaire des lieux, on raconte que les taureaux ont été lâchés sur la piste de danse, dont la fermeture définitive a été annoncée en 2013. Mais là aussi, c'est une énième légende, puisque chaque été, les lumières de la Chouraskaya continuent de s'allumer.
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0: The Dead Dance, c'était Lady Gaga sur le 107.7. L'info trafic revient, on va faire le point de façon détaillée ensemble dans moins d'une minute.
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0: Il est 14h45. Il y a très peu de difficultés de circulation pour l'instant à vous relater, mais quand même, on va s'intéresser à trois informations en tout et pour tout. Premier stop qu'on a à faire ensemble, c'est en Gironde. C'est là où deux des trois informations dont je vous parle vont vous concerner. Tout d'abord, vous roulez sur l'A62 en direction de Toulouse, juste après la barrière de péage de Saint-Selve, même en sortie de ce péage sur les voies les plus à droite, il y a un accident impliquant plusieurs voitures qui y est en cours. Le bon réflexe peut-être, c'est d'utiliser les voies de péage les plus à gauche. Je vais maintenant donc vous rejoindre, vous qui roulez sur l'A63 en direction de Bayonne. Un poids lourd est arrêté sur la voie de droite juste avant la sortie 21, qui est la sortie de la ville de Salles. Votre repère ici, c'est le kilomètre 34. Pensez à vous rabattre sur les voies les plus à gauche pour éviter toute mauvaise surprise, d'autant plus qu'il y a du monde qui intervient dans ce secteur, dépanneurs et aussi service de l'autoroute.

0: 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Ça y est, on a fait le point, vous savez tout. Et de la météo et du trafic. Ce que je vous propose maintenant, eh bien, c'est de se changer les idées. Et quoi de mieux que la musique pour s'occuper pendant un trajet? Vous allez retrouver Mika. Et juste avant, voici Benabar, quoi qu'on dise.
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0: Love Today, c'était l'inégalable et l'inimitable Mika sur le 107.7, 14h passées de 53 minutes côté trafic statu quo. Ça se passe toujours globalement très très bien, circulation fluide, j'en profite. Sur l'autoroute, on roule toujours sur la voie la plus à droite. Écoutez le rappel d'Olivier Gallon, commandant de l'escadron départemental de contrôle des flux d'Indre-et-Loire.
1: Les voies qui sont sur la gauche sont faites pour procéder au dépassement et vous devez ensuite vous rabattre parce que on gêne le flux de circulation et on peut éventuellement avoir des conducteurs derrière vous qui s'énervent et encore une fois on risque l'accident. Donc restez bien à droite, la voie normale de circulation c'est celle la plus à droite sur la chaussée.
0: Merci Olivier Gallon, commandant de l'escadron départemental de contrôle des flux d'Indre-et-Loire. Ne pas circuler sur la voie la plus à droite vous expose à une amende forfaitaire de classe 2 de 35 €. Maintenant que le rappel est fait, on peut tranquillement reprendre la route en musique pour arriver jusqu'aux informations de la rédaction à 15h. Vous avez donc rendez-vous avec les Superman Lovers et tout de suite un duo, Jack Savoretti et Philippine Lavry avec Ceux qui s'aimaient.

0: Starlight, les Superman Lovers, pour vous accompagner jusqu'à votre point sur l'actualité nationale et internationale présentée par la rédaction. Il est tout juste 15h, très belle route à vous.
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2: Bonjour à tous. Le procès en appel de Cédric Jubilard aura-t-il lieu à Toulouse en septembre? Magistrats et avocats se réunissent aujourd'hui au palais de justice. Les récents aveux de Cédric Jubilard sur son implication dans la mort de sa femme Delphine fin 2020 dans le Tarn ont permis la semaine dernière de retrouver des ossements alors qu'il avait nié jusqu'ici. Condamné en 2025 à 30 ans de prison, son procès en appel doit normalement s'ouvrir le 21 septembre. Le parquet national anticriminalité organisé annonce cette saisie de l'enquête sur les menaces contre le maire d'Alès, Christophe Rivanque, exfiltré la nuit dernière par le RAID après une suspicion de véhicule piégé à proximité de son domicile. Menacé de mort par la DZ Mafia, il avait reçu jeudi dernier dans une enveloppe deux balles signée du groupe criminel marseillais. Le ministre de l'Intérieur, Laurent Nunez, dénonce un acte d'intimidation et promet toute la lumière. La canicule persiste dans le sud-est du pays. 6 départements sont maintenus en vigilance orange, même si une baisse commence à se manifester, a déclaré Météo France, qui lèvera sa vigilance orange ce soir dans le Gard et les Bouches-du-Rhône. Le danger de feux de forêt lui reste très élevé dans 5 départements près de la Méditerranée. Jamais en 20 ans de mesure autant de surfaces non brûlées en France à la mi-juillet, selon les données satellitaires du système européen d'information sur les feux de forêt. Plus de 42 000 hectares ont brûlé dans l'Hexagone, dépassant le précédent record de 2022, et c'est bien plus que sur l'ensemble de l'année dernière. Enfin, un mot de cyclisme. Paul Sexas, premier français et quatrième au général du Tour de France, s'élancera à 17h09 tout à l'heure pour le contre-la-montre entre Évian-les-Bains et Thonon-les-Bains, et le maillot jaune s'élancera juste après. En dernier, le maillot jaune qui est d'ailleurs toujours donc sur les épaules de Pogacar. C'est la fin de ce Flash Info à 16h. Pour l'actualité, vous retrouverez Christelle Mollon. L'infotrafic arrive après la météo.
3: Merci beaucoup Charles, et à très bientôt sur le 107.7. Toujours autant de soleil, des nuages qui accrochent les sommets des Pyrénées sont annoncés demain. Ils pourront même donner quelques petites averses l'après-midi, parfois orageuses sur l'est de la chaîne pyrénéenne, nous dit le bulletin de Météo France. Côté météo, d'effort et le risque incendie est toujours jugé quand même très élevé sur le département de l'Aude. Sinon, ce sera un risque élevé en Occitanie et en Gironde. Ce sera le même programme pour demain, à l'exception de la vigilance rouge qui passera à l'orange du côté de l'Aude. Il n'empêche, on continuera plus que jamais de le marteler. Ne jetez surtout pas votre mégot de cigarette par la fenêtre de votre véhicule. Si vous êtes amateur de barbecue ou charbon, prenez les dispositions nécessaires pour éviter que les étincelles ne partent de la végétation. Il en est de même pour celles et ceux qui font divers travaux, notamment de bricolage. Pourquoi pas avec une disqueuse qui peut facilement générer des étincelles. Les températures en attendant pour demain matin, 21 degrés annoncés à Clermont-Ferrand, 24 à Agen et Bayonne, 25 à Bordeaux et Toulouse, 30 à 36 degrés dans l'après-midi pour le sud-ouest.
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3: 15h03, assez peu de choses à vous indiquer le long de votre trajet. Déjà, pas de bouchons, pas de ralentissement, hormis au sud-est, sud-ouest de Bordeaux, avec encore quelques traditionnelles minutes de patience. Si je cumule l'ensemble des événements que vous allez traverser dans ce secteur, géré par la direction des routes atlantiques en direction de la rocade bordelaise, c'est l'affaire de 10 minutes de patience sur un parcours qui, en général, demande une vingtaine de minutes en temps normal quand le trafic est totalement fluide. Voilà, vous l'aurez compris, on est plutôt sur la petite demi-heure pour faire le trajet de 37 km entre Salles, la sortie numéro 21 et la rocade bordelaise. C'est là que vous êtes sur la zone gérée par la direction des routes atlantiques. Si vous êtes sur l'autoroute A63 en direction du sud, en direction de Saint-Sébastien et de Bayonne, sachez qu'un véhicule peut toujours se trouver tout près des voies de circulation dans le secteur de Salles, la sortie numéro 21 au kilomètre 40. Donc je ne peux que vous inciter à bien lever le pied donc dans ce secteur. Si vous faites le trajet ailleurs sur le reste de l'autoroute A63, pour l'instant, pas grand-chose à vous indiquer. Je vais simplement vous retrouver le long des Pyrénées sur l'autoroute A64 entre Bayonne et le secteur de Pau. Si vous roulez en direction de Toulouse, dans la sortie Orthez, sortie qui porte le numéro 8. Un poids lourd est tombé en panne, ça peut gêner votre passage. Donc si vous rejoignez la Ville Rose. Et puis si vous êtes en direction de la Ville Rose, mais entre Bordeaux et Agen, notez que juste après le péage de Saint-Selvain, un accident s'est produit sur la plateforme du péage. Ça vous concerne donc surtout sur la partie droite de cette plateforme. Une voie de péage a été fermée, les patrouilleurs se trouvent sur place. Ne repartez pas trop vite en direction d'Agen et de Toulouse. Voilà, vous savez désormais tout. Sinon ailleurs, pour l'instant, je n'ai rien d'autre à vous indiquer, du moins pour l'instant.
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Dua Lipa avec Houdini sur le 107.7. Comme par magie, changement de copilote sur le 107.7. Je suis Quentin, votre nouvelle voix pour vous accompagner jusqu'à 20h ce soir dans le sud-ouest du pays. J'espère que tout se passe bien pour vous. Pour celles et ceux qui ont la chance d'en profiter, j'espère au passage que vous passez de belles vacances, que vous faites de belles découvertes dans le sud-ouest du pays. En attendant, pour toutes celles et ceux qui sont au volant pour le travail, je pense notamment à vous, conducteurs et conductrices de poids lourds, entre autres. Vous le savez, on est toujours là 24h sur 24 et 7h sur 7 pour faire la route ensemble. Une route plutôt tranquille à cette heure-ci, malgré quelques ralentissements au sud de Bordeaux, un accident au sud de Bordeaux également sur la 62, et puis ici et là, des véhicules arrêtés en difficulté. Bref, on aura largement l'occasion d'en reparler, mais ce sera après encore un peu de musique. Je vous prépare Axel Red avec Ma Prière, juste après Another. Voici Talk to You sur le 107.7. Bon après-midi.

0: d'avoir choisi le 107.7 pour vous accompagner. Et nous allons ensemble, évidemment, passer à vos conditions de circulation, bien entendu. Ce sera juste après avoir rectifié quelques petits événements au sein donc de la machine qui me sert pour vous guider.
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0: Et à 15h17, donc, un trafic qui reste fluide sur les différents axes que vous empruntez, à l'exception du sud-ouest de Bordeaux, l'autoroute A63, la partie gérée par la direction des routes atlantiques, qui connaît, comme souvent en période estivale, toujours un petit peu de monde sur le trajet entre Arcachon et la rocade bordelaise. Comptez en direction de la rocade bordelaise une petite dizaine de minutes de plus dans l'ensemble des difficultés. Si vous quittez Bordeaux en direction de Toulouse sur l'autoroute A62, direction Toulouse, notez la présence d'un accident juste après le péage de Saint-Selve. Les opérations de dépannage, de sécurisation du secteur se poursuivent. Vous qui faites le trajet le long des Pyrénées sur l'autoroute A64, l'axe Bayonne-Toulouse, vous qui roulez en direction de Toulouse, vous êtes concerné par un véhicule en panne dans la sortie Orthez. Sortie numéro 8, c'est un poids lourd qui est en panne. Les opérations de dépannage, là aussi, sont lancées. Vous savez désormais tout, puisque partout ailleurs, il n'y a absolument rien d'autre à signaler. La route ensemble en musique avec Lost Frequencies, Truth Never Lies, ce sera juste après Elena.
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Lost Frequencies à l'instant sur le 107.7. Passez une excellente après-midi. Un trafic fluide qui vous attend sur le réseau autoroutier du sud-ouest du pays. Pas vraiment de difficultés particulières à vous transmettre. Quelques ralentissements habituels sur la partie au sud de l'autoroute sur la partie au sud de Bordeaux de l'autoroute A63. Je vous en reparlerai bien entendu. Et puis quelques véhicules en panne, ça et là, le long de votre trajet, quand ce ne sont pas des véhicules accidentés qui nous sont rappelés dans le secteur au sud-est de Bordeaux sur l'autoroute A62. Je vous reparlerai aussi d'animaux errants dans le secteur de Bayonne. Voilà pour la grande tendance côté trafic. En attendant, côté route, bien, vous l'avez constaté, ça se passe plutôt bien. La chaleur n'est pas aussi présente que ces derniers jours. Pour autant, il ne faut pas oublier qu'il faut s'hydrater régulièrement, s'arrêter aussi de temps en temps sur les aires de repos, sur les aires de service, pour pouvoir se détendre un petit peu. La chaleur mettant toujours à rude épreuve les organismes. La suite du trajet avec Cyndi Lauper, The World is Stone, juste après Clan, voici Café Conrad.

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1: 15h passé de 31 minutes, hein, trafic fluide, sauf au sud-est de Bordeaux, sud-ouest pardon, de Bordeaux, sur l'autoroute A63. Vous roulez depuis le secteur du bassin d'Arcachon pour rejoindre la rocade bordelaise. C'est traditionnel, 5 à 10 minutes de patience, ça va être comme ça tout au long de l'après-midi. Vous qui faites le trajet du côté de l'axe entre Bordeaux et Toulouse, au sud-est de Bordeaux, donc sur l'autoroute A62, juste après le péage de Saint-Selve, des opérations de dépannage se poursuivent au niveau de cet accident qui s'est produit juste après la barrière de péage au kilomètre 15. Ne repartez pas trop vite et ne cédez pas à la curiosité pour éviter le suraccident. Si vous roulez en direction de Toulouse, un véhicule est tombé en panne dans la sortie Agen Ouest, sortie numéro 6.1, comme son nom l'indique, c'est dans le secteur d'Agen. Et puis, si vous êtes toujours sur la 62, mais en direction de Bordeaux, un véhicule est tombé en panne dans cette liaison entre l'autoroute A20 et l'autoroute A62, c'est dans l'entrée de Montauban plus précisément. Donc, au niveau du péage qui vous permet de passer d'une autoroute à l'autre. Si vous êtes le long des Pyrénées sur l'autoroute A64, l'axe Bayonne-Toulouse, vous qui roulez en direction de Toulouse, dans la sortie Orthez, sortie numéro 8, un véhicule est en panne. Un dépanneur a été appelé pour se rendre sur place. Et puis, enfin, je terminerai avec le Pays Basque et la présence de chèvres qui ont été aperçues aux abords de la sortie Bayonne-Saint-Esprit, Bayonne-Centre, sortie numéro 6 de l'autoroute A63. Ça vous concerne, quelle que soit votre provenance sur l'autoroute, mais aussi sur le réseau secondaire.
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1: Vous avez en tête les vacances qui arrivent ou vous n'avez peut-être pas eu le temps de passer en librairie avant de prendre la route des vacances. Pas de panique, vous allez trouver un peu de lecture sur certaines aires d'autoroute les vendredis et samedis. Comme chaque été, la Fondation Vinci Autoroute vous propose lire l'opération. Lire, c'est voyager, voyager, c'est lire. Elle est parrainée cette année par l'écrivain Hervé Le Tellier. Nous en parlerons dans Marque-Page. Ce sera juste après la musique de Chaos.

0: Chave sur le 107.7 avec Love Tonight. Bonne route avec nous et avec plein de belles choses pour le reste de cette journée, je l'espère. La suite du trajet avec Amel Ben, nous écouterons un de ses plus grands classiques puisque c'est Ma philosophie qui arrive dans un instant, juste après vous avoir dit que le trafic donc reste dans l'ensemble calme malgré la présence de quelques rares événements le long de votre route dans le sud-ouest du pays, essentiellement concentré sur la 62, l'axe Toulouse-Bordeaux. Et puis on va continuer de voyager avec aussi quelques belles idées de lecture. Des idées de lecture à mettre dans vos bagages. 3 livres distribués gratuitement sur certaines aires d'autoroute les vendredis et samedis. Présentation avec Francine Thomas.
1: C'est maintenant un must de l'été sur la route des vacances. Lors de votre pause, vous trouvez sur certaines aires des bibliothèques à ciel ouvert et vous pouvez repartir avec l'un des livres qui s'y trouvent. C'est l'opération Lire, c'est voyager, voyager, c'est lire. Orchestrée par la Fondation Vinci Autoroute, elle est parrainée cette année par le prix Goncourt 2020 Hervé Le Tellier et son roman Le voleur de nostalgie fait partie de la sélection. C'est un livre sorti à l'origine en 1992, mais il a beaucoup compté pour lui.
2: J'ai mis en place dans ce livre des dispositifs de narration que j'ai ensuite beaucoup utilisés. J'ai appris à utiliser des styles différents pour chacun des personnages. C'est un roman épistolaire, donc c'est un mode qui a disparu, parce qu'aujourd'hui, s'écrire des lettres, ça n'existe plus. Mais il y a 35 ans, ça se faisait encore. C'est aussi un livre qui parle d'un sujet qui m'intéresse, qui est l'usurpation. La manière dont on peut avoir envie de s'emparer des vies des autres. Et le voleur raconte cette histoire. C'est une histoire d'un homme qui, pensant manipuler les autres, est en fait le dindon d'une farce dont il ne maîtrise absolument pas les tenants et aboutissants.
1: Et notez que le roman se passe en partie en Italie et que vous y trouverez également de savoureuses recettes de pâtes.
3: Ah oui, ah c'est très bon.
1: Hervé Le Tellier a choisi une douzaine d'autres livres proposés aux vacanciers, dont un drôle de voyage effectué au tout début du XXe siècle. La romancière américaine Edith Wharton et son mari ont laissé libre cours à leurs deux passions, la France et les trajets en automobile. Et elle raconte tout cela dans La France en automobile, une sorte de guide Michelin avant l'heure, comme une carte postale qui aurait délicieusement vieilli. Enfin, dans cette même sélection, il y a « Alors c'est bien » de Clémentine Mélois. La romancière raconte avec beaucoup de tendresse, de délicatesse et d'humour la mort de son père, le sculpteur Bernard Mélois. C'est un texte sur le deuil dont la lecture est contre toute attente extrêmement lumineuse. Et alors, c'est très très bien. On résume, voici 3 livres offerts cet été par la Fondation Vinci Autoroute dans le cadre de l'opération « Lire, c'est voyager, voyager, c'est lire ». « Le voleur de nostalgie » d'Hervé Le Tellier. La France en automobile d'Edith Wharton. Alors c'est bien de Clémentine Mélois. Et ces 3 livres sont tous édités en poche chez Folio.
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0: Petit Boyau. Vous restez avec nous, l'info trafic dans le détail arrive dans un instant.
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0: 15h passées de 46 minutes, ce temps de trafic qui n'a pas beaucoup évolué. Ça se passe dans l'ensemble toujours plutôt bien sur les grands axes que vous empruntez, malgré quelques rares événements le long de votre trajet. On va s'intéresser principalement avec vous à quelques véhicules en panne, puisque je n'ai plus d'accidents à vous indiquer. Je vais vous retrouver d'abord sur l'autoroute entre Bordeaux et Toulouse, l'autoroute A62, notamment au nord de Toulouse. Si vous arrivez dans le secteur de Montauban par l'autoroute,

Pour vous qui voyagez dans le secteur de Bayonne, avec un trafic qui s'est un petit peu densifié dans la sortie pour Bayonne-Saint-Esprit, sortie qui porte le numéro 6, ça coince un peu pour vous qui roulez en direction du sud, en direction de Bordeaux, pardon, si vous roulez en direction du nord, donc ça coince pour accéder à la sortie de Bayonne-Saint-Esprit. Notez qu'il y a aussi des animaux errants qui nous sont indiqués dans ce secteur, la présence de chèvres aperçues près des voies de circulation. Les patrouilleurs sont sur place pour intervenir. Vous savez tout. D'ailleurs, je n'ai pour le moment rien d'autre à vous indiquer, si ce n'est vous rappeler que ça ralentit de manière tout à fait habituelle au sud de Bordeaux, en direction de la rocade bordelaise sur la 63. David Guetta et Sia arrive dans un instant avec Bang My Head. Ce sera juste après Mylène Farmer.

David Guetta ici avec Bang My Head sur le 107.7. Je souhaite une excellente route. Merci de nous avoir choisi pour vous accompagner un mardi après-midi qui se passe dans l'ensemble plutôt tranquillement sur les grands axes que vous empruntez. Il y a quand même pas mal de véhicules arrêtés en panne. Et puis, l'un des rares bouchons que j'ai à vous indiquer, il est dans la sortie pour Bayonne-Saint-Esprit, sortie numéro 6 de l'autoroute A63. On va en reparler. Bien entendu, j'aimerais juste aussi vous rappeler une petite info pratique qui m'est parvenue il y a quelques instants de la part de la direction des routes atlantiques qui gère la rocade bordelaise. Alors je m'adresse à celles et ceux qui ont l'intention d'aller du côté de l'aéroport de Bordeaux-Mérignac. Plusieurs sorties sont fermées sur la rocade dans ce secteur. Il faut dire qu'il y a un gros incendie dont vous apercevrez peut-être prochainement un grand panache de fumée. Donc incendie dans le secteur de l'aéroport de Mérignac, plus précisément Bordeaux-Mérignac. Donc n'hésitez pas à bien vous renseigner, d'autant plus si vous avez un avion à prendre. La suite du trajet, on va rester en altitude, on va même aller au-delà de la stratosphère puisque nous irons marcher sur la Lune avec REM. Voici Man on the Moon pour la suite du trajet. Bonne route.

0: La musique de REM pour vous accompagner. Soyez les bienvenus. 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
2: Bonjour, le procès en appel de Cédric Jubilard est renvoyé au premier semestre 2027. Il devait initialement se tenir dès le 21 septembre, mais les aveux du trentenaire, puis la découverte d'ossements appartenant à Delphine Ossaguel ont quelque peu chamboulé le calendrier judiciaire. Cédric Jubilard avait été condamné en première instance à 30 ans de réclusion criminelle pour le meurtre de sa femme en décembre 2020. La ministre de la Transition écologique a été reçue à la mi-journée par Sébastien Lecornu à Matignon. Monique Barbu affirme qu'elle pourrait démissionner en cas d'adoption définitive du projet de loi d'urgence agricole cet après-midi après le vote du Sénat. Elle s'oppose à la mesure ouvrant la porte à la réintroduction de deux pesticides. S'il y a bien une ministre qui doit démissionner aujourd'hui, c'est celle en charge de l'agriculture, réagit la secrétaire nationale des écologistes. Pour Marine Tondelier, le texte implique des reculs gigantesques sur les pesticides, mais aussi les élevages intensifs et la gestion de l'eau. Elle ajoute qu'elle espère que le Conseil constitutionnel retoquera les dispositions. À Biarritz, une enquête est ouverte pour suspicion de viol et agression sexuelle dans un centre de loisirs. Deux animateurs âgés de 21 et 36 ans sont en garde à vue depuis ce matin. Ils étaient déjà suspendus depuis la fin de la semaine dernière. Depuis deux ans, ils auraient agressé une douzaine d'enfants de 3 et 4 ans. Les jours se suivent et se ressemblent dans le Golfe où l'escalade se poursuit entre les États-Unis, l'Iran et leurs alliés respectifs. Le Koweït accuse l'Iran d'avoir ciblé notamment des infrastructures stratégiques. Jour de chrono sur le Tour de France, les coureurs se lancent un par un entre Évian-les-Bains et Thonon-les-Bains. Le Français Bruno Amirail a filé à toute vapeur sur ses routes de Haute-Savoie pour établir le meilleur temps provisoire, mais il reste les principaux favoris. Paul Sexas qui s'élancera dans une heure, Isaac Del Toro à 17h11, Remco Evenepoel à 17h13 et le maillot jaune Tadej Pogacar vers 17h15. Et puis une nouvelle mignonne pour terminer ce flash, 5 phoques vaumarins ont été observés dans la baie de Saint-Brieuc. Pour mieux les connaître et les protéger, la Fondation du patrimoine lance une première collecte nationale en faveur de cette espèce. 16h passées de 2 minutes, c'est la fin de ce flash. Dans un instant, vos conditions de circulation, ce sera juste après la météo.
0: Merci beaucoup Christelle et à tout à l'heure pour ce qui est de la météo. Toujours autant de soleil prévu demain, des nuages qui devraient accrocher les sommets des Pyrénées, donner quelques rares averses l'après-midi, potentiellement orageuse sur la partie est de ces montagnes des Pyrénées pour l'après-midi, nous dit le bulletin de Météo France, mais sinon toujours autant de soleil annoncé. La météo des forêts, le risque incendie est toujours très élevé sur l'eau, donc une vigilance rouge sur la carte de la météo des forêts de Météo France. Sinon, un risque toujours très élevé en Occitanie et en Gironde. Gironde où un gros incendie est en train de se déclarer. C'est déclaré d'ailleurs un petit peu plus tôt au cours de l'après-midi dans le secteur de l'aéroport de Mérignac. On aura l'occasion évidemment d'en reparler. Concernant les températures pour demain matin, il devrait faire 21 degrés à Clermont-Ferrand, 24 à Agen et Bayonne, 25 du côté de Bordeaux et Toulouse, 30 à 36 degrés demain dans l'après-midi.
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0: 16h passées de 3 minutes, trafic rythmé par les nombreux véhicules en panne à vous indiquer le long de votre trajet. Mais avant cela, la dernière info en date, et elle vous concerne, sur l'axe qui longe les Pyrénées, l'autoroute A64, vous roulez en direction de Bayonne, 5 km après Peyrorade, sortie numéro 6, au kilomètre 30, une bâche pourrait gêner votre passage. C'est donc un obstacle qui peut être plus ou moins volumineux. Pensez à bien ralentir à l'approche de ce secteur. Même conseil à appliquer en direction de Bayonne, juste après la sortie pour l'Estelle, la sortie numéro 19, juste avant le péage du même nom. Un véhicule est tombé en panne. Et puis, tant qu'on est sur l'autoroute A64, on va y rester avec la présence en direction de Toulouse, cette fois-ci, d'un véhicule en panne dans la sortie pour Orthez, sortie numéro 8. Non loin de là, sur l'autoroute qui fait la liaison le long de l'Atlantique entre Bordeaux et l'Espagne, l'autoroute A63. Notez que le trafic est parfois dense dans la sortie pour Bayonne-Saint-Esprit, sortie numéro 6 en direction de Bordeaux. Et notez aussi la présence d'animaux errants, des chèvres qui nous ont été indiqués. Sachez que ces animaux sont désormais éloignés du réseau autoroutier. Ils sont repassés de l'autre côté du grillage par des dispositifs spécialement prévus pour. Donc sachez que les patrouilleurs sont toujours dans le secteur pour pouvoir sécuriser la zone. Je vous rejoins sur l'autoroute A63, mais cette fois-ci dans le secteur géré par la direction des routes atlantiques, avec toujours ces quelques petites minutes supplémentaires le long de votre trajet, notamment pour celles et ceux qui vont arriver au niveau de Pierre-Roton-Saint-Jean-d'Illac, sortie numéro 24 en direction de la rocade bordelaise. Et puis, si vous faites le trajet le long de l'autoroute A62, l'axe Bordeaux-Toulouse, plusieurs infos à vous rappeler. La présence d'abord, pour vous qui circulez en direction de Bordeaux, d'un véhicule en panne dans la sortie pour entrée numéro 10. Je vous tiens au courant de l'évolution de la situation. Un dépanneur se trouve sur place pour intervenir. Et puis, si vous êtes en direction de Toulouse, véhicule en panne dans la sortie Agen-Ouest, numéro 6.1 de l'autoroute en direction de Toulouse, avec toujours là aussi du dépannage qui est en cours dans ce secteur. Vous savez désormais l'essentiel de vos conditions de circulation ailleurs. Pour le moment, je n'ai rien d'autre à vous indiquer.
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La musique des Pony Pony, Run Run sur le 107.7. Je vous souhaite une excellente route avec nous. Des conditions de circulation qui restent dans l'ensemble plutôt calmes sur les grands axes que vous empruntez. De nombreux véhicules arrêtés en panne, ça et là, le long de votre trajet. Mais essentiellement sur l'A64 et l'autoroute A62. On va refaire le point sur l'évolution de la situation. Et puis un obstacle aussi le long des Pyrénées, toujours sur l'autoroute A64. Voilà pour l'essentiel à garder en tête. Je vous souhaite plein de belles choses pour cette fin de journée. Et avec un trafic qui reste dans l'ensemble fluide, sauf au sud de Bordeaux, on va en reparler dans un instant, pour vous qui allez emprunter le réseau géré par la direction des routes atlantiques. Je vous prépare dans un instant Sienna, Véronique Sanson, ce sera juste après Sienna Spiro.

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1: 16 heures passées de 16 minutes, un trafic qui n'a pas beaucoup évolué. Encore une fois, ça se passe dans l'ensemble plutôt tranquillement. Du côté de Bordeaux, j'aurai quelques infos à vous transmettre. Néanmoins, avant cela, laissez-moi vous rappeler quelques véhicules en difficulté. C'est le cas sur l'axe Bordeaux-Toulouse, l'autoroute A62 en direction de Toulouse. Véhicule en panne dans la sortie Agen-Ouest, sortie numéro 6.1, un poids lourd en panne avec un dépanneur à ses côtés. Même constatation, mais le long des Pyrénées. Sur l'autoroute A64 en direction de Toulouse, là aussi, c'est dans la sortie Orthez, la sortie numéro 8, qu'un véhicule est en panne avec un dépanneur à ses côtés. Et puis, si vous êtes un tout petit peu plus loin, toujours en direction de la Ville Rose, véhicule en panne dans le secteur de l'entrée de l'Estelle Entrée qui porte le numéro 19. Ça vous concerne surtout si vous nous écoutez sur le réseau secondaire. Un mot de cet obstacle-là à vous rappeler pour vous qui circulez dans le secteur de l'autoroute A64 en direction de Bayonne. Sachez qu'à environ 5 km après Perorade, sortie numéro 6, au kilomètre 31, un obstacle pourrait gêner votre passage sur la voie de gauche d'après les indications qui nous sont fournies par les services de l'autoroute. Enfin, je terminerai en région bordelaise avec vous qui circulez sur l'autoroute A63, la partie gérée par la direction des routes atlantiques qui nous a indiqué un petit peu plus tôt, au cours de ce dernier quart d'heure, la présence d'un accident. Et ça vous concerne si vous êtes en direction de la rocade bordelaise. Un accident entre deux voitures au kilomètre 11, nous disent les services de la direction des routes atlantiques, avec donc un bouchon qui est en train de se former. Dans ce secteur, comptez une dizaine de minutes de patience pour traverser les difficultés. Et puis notez que vous allez apercevoir un grand panache de fumée dans le secteur de l'aéroport de Mérignac. C'est donc en Gironde, hein, un département placé en vigilance orange selon la carte de la météo des forêts. Raison de plus pour vous rappeler qu'il ne faut pas jeter votre mégot par la fenêtre de votre véhicule si vous êtes fumeur. Rihanna, Kiss It Better arrive dans un instant juste après Taïk.

La musique de Rihanna, Kiss It Better sur le 107.7. Bon voyage avec nous et avec quelques rares événements le long de votre trajet et un accident qui vous concerne dans le secteur de la direction des routes atlantiques sur l'autoroute A63. C'est au sud-ouest de Bordeaux, en direction de la Rocade. Un bouchon qui s'installe progressivement dans ce secteur entre 10 minutes et un quart d'heure pour de plus pour traverser l'ensemble de la zone. D'autant plus que vous pouvez avoir la curiosité de jeter un œil au grand panache de fumée qui est visible de très loin dans ce secteur. La conséquence d'un incendie dans le secteur de l'aéroport de Mérignac. On fait le point sur la situation, ce sera après la musique de Jungle. Voici Carrie Anne pour la suite du trajet.

0: Merci de nous avoir choisi cette jungle pour faire un petit bout de route tout en douceur. Une route qui se fait globalement calmement, mais avec la présence ça et là quand même d'événements. Je vous en parle d'ailleurs dans une toute petite minute.
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0: Et à 16h passées de 30 minutes, nous allons ensemble surveiller l'évolution de la situation concernant un incendie dans le secteur de la Gironde. Je vais vous en reparler dans quelques secondes. Le temps pour moi de vous rappeler brièvement ces véhicules en panne. Hein, ils sont un certain nombre le long de votre trajet. C'est le cas sur l'autoroute A64 en direction de Toulouse, dans la sortie Orthez, sortie numéro 8, dans la sortie Soumoulou, sortie numéro 11, et dans l'entrée Lestel, entrée numéro 19. Ça, c'est pour l'autoroute A64. Si vous faites le trajet sur l'autoroute A62, l'axe Bordeaux-Toulouse, vous roulez en direction de la Ville Rose. Véhicule en panne dans la sortie Agen-Ouest, sortie 6.1, Animal Errant entre Montauban, sortie numéro 10, et le secteur de Eurocentre, sortie numéro 10.1, dans l'autre sens de circulation, direction Bordeaux, 4 km après Valence d'Agen, sortie numéro 8, un obstacle pourrait gêner votre passage au kilomètre 146. Et puis si vous êtes au sud de Bordeaux, sur l'autoroute A63, dans sa partie gérée par la direction des routes atlantiques, notez la présence d'un accident qui génère un bouchon, on parle d'un bon quart d'heure d'attente après marche prime, la sortie qui porte le numéro 23 jusqu'à atteindre le secteur de Pierrotont-Saint-Jean-d'Illac. Notez qu'il y a également un incendie qui s'est déclaré dans le secteur de l'aéroport de Mérignac, donc ça a des conséquences sur la rocade bordelaise avec des sorties qui sont progressivement fermées dans ce secteur d'après la direction des routes atlantiques. Notez aussi qu'il y a un gros panache de fumée dans ce secteur, des bouchons. Bref, renseignez-vous bien sur le trajet donc pour potentiellement rejoindre l'aéroport de Mérignac. Vous savez tout. Sinon, partout ailleurs, ça se passe bien et on compte aussi sur vous pour que la situation reste tranquille.
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0: Excellent après-midi tout au long de l'été. Nous vous emmenons à la découverte des desserts de l'été, des spécialités qui ont le goût des vacances. Aujourd'hui, direction les Landes de Gascogne pour découvrir le pastis landais, une gourmandise emblématique du sud-ouest, souvent associée aux moments de fête et de convivialité. Reportage juste après la musique de Doja Cat et The Weeknd. Voici Your Right.

0: La musique de Doja Cat et The Weeknd, You're Right, sur le 107.7. Bon voyage avec nous. Nous allons dans quelques instants continuer de rouler ensemble et en musique après avoir goûté à quelques gourmandises du sud-ouest du pays et puis vous avoir rappelé que sur autoroute, on roule d'abord en priorité sur la voie de droite. Hein. On ne reste pas en permanence sur la voie du milieu. C'est interdit par le code de la route. Vous êtes très nombreux à nous demander de rappeler régulièrement ce message. Voilà qui est désormais chose faite. Je vous transmets cette toute nouvelle info qui vient de me parvenir et qui vous concerne si vous circulez le long des Pyrénées sur l'autoroute A64. Des barres de fer auraient été aperçues en direction de Bayonne, 11 km après Tournai, sortie numéro 14. On est ici entre Toulouse et Tarbes. Pensez à bien lever le pied à l'approche du kilomètre 147. La suite du trajet, ce sera avec la musique de Jean-Louis Aubert. Et comme promis, direction les Landes de Gascogne avec Christelle Melon pour notre dessert de l'été.
1: Exact, je suis à Soupros, à mi-chemin entre Dax et Mont-de-Marsan. Et ici, on fabrique depuis 80 ans le...
2: Pastis landais de Soupros.
1: Alors Mathieu, vous êtes la quatrième génération de cette famille Maroc qui a fabriqué cette pâtisserie. D'abord, c'est quoi le pastis landais ?
2: Le pastis landais, c'est la spécialité sucrée de notre département des Landes, qui était autrefois le dessert des mariages et des communions et qui rassemblait les gens lors d'événements et de fêtes.
1: Donc ça n'a rien à voir avec le pastis marseillais, par exemple ?
2: Non, le mot pastis landais, chez nous dans les Landes, c'est en mot patois gascon, le mélange d'un levain naturel avec une pâte à gâteau. Et quand on mélange les deux et que ça fait pousser cette pâtisserie, on appelle ça en patois gascon d'ici le pastis, faire un pastis. Là, comme vous l'entendez, on est en train de pétrir la pâte. Chaque matin, on prépare notre levain dans un premier temps. Par la suite, on enchaîne avec notre pâte.
1: Donc après, on le met dans ces moules là que votre papa d'ailleurs est en train de trier. Comment on appelle cette forme là?
2: C'est un moule conique qui a la forme du pastis landais traditionnel que tous les jours on beurre à la main et que une fois la pâte bien poussée et bien levée, on va commencer à remplir ces mêmes moules avec ce geste traditionnel. Tout est fait à la main, le même geste que mes arrière-grands-parents pratiquaient au quotidien chaque jour, et on a gardé ce savoir-faire-là également.
1: Puis juste à côté, il y a aussi des perles de sucre qu'on met dessus.
2: Voilà, on a une manière propre à nous de retravailler le sucre en morceaux, et c'est à la forme de ces sucres-là que les clients aussi nous reconnaissent. C'est le geste signature également de la maison.
1: Alors, en quoi c'est un dessert d'été ?
2: C'est surtout un dessert qui rassemble autour de moments de partage et de convivialité. Et ces moments-là, ils se retrouvent beaucoup l'été, avec nos fêtes traditionnelles qui sont ancrées dans la culture locale ici dans les Landes. Donc c'est ça qui fait que c'est un dessert d'été qu'on est capable également de proposer avec une boule de glace et une petite fraise ou des fruits.
1: Alors on va justement passer en boutique là maintenant pour voir ce qu'en pensent les clients.
3: Ben c'est un petit peu la pâtisserie de l'enfance. Et pour le goûter ou un dessert, c'est parfait à offrir, quoi.
1: Et vous le mangez nature ? 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
4: 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On s'arrêtait sur la route des vacances pour aller sur la côte landaise. Et donc, je prends plaisir maintenant à venir en acheter pour manger avec les copains ou avec mes enfants.
5: Petit déjeuner.
1: Avec un petit café ?
5: Oui, café ou thé. Et l'après-midi même, des fois, au goûter.
1: 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Régalez-vous bien et puis bonnes vacances.
2: Bonnes vacances à tous et bonne route.
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0: La musique de Jean-Louis Aubert. Alors moi, je vais vous parler de tout autre chose. 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L'infotrafic dans le détail, ce sera dans un tout petit peu plus d'une minute. Alors restez avec nous.
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0: 16h passé de 45 minutes, on prend les mêmes et on recommence avec toujours une situation perturbée du côté de Bordeaux avec sur l'autoroute A63 la partie au sud de Bordeaux, hein, les quelques 37 km qui sont gérés par la direction des routes atlantiques en direction de la rocade bordelaise. Un accident qui génère donc une retenue. Vous comptez désormais 20 minutes d'attente dans le bouchon qui s'est formé après marche prime, la sortie numéro 23. C'est la dernière sortie avant de rentrer dans les difficultés. Notez que sur le réseau secondaire, alors ça intéressera surtout celles et ceux qui veulent emprunter la rocade bordelaise pour aller voir le Cap Ferré ou encore aller prendre un avion du côté de l'aéroport de Bordeaux-Mérignac. Il y a un gros incendie qui s'est déclaré en début d'après-midi dans ce secteur. Ça génère des perturbations essentiellement sur le réseau secondaire. Ça commence aussi un petit peu sur la rocade bordelaise. Pensez à bien vous renseigner donc si vous devez rejoindre ce secteur du réseau routier secondaire, j'insiste bien là-dessus. Vous qui faites le trajet ailleurs, bien pour l'instant des véhicularités en difficulté ou des obstacles à vous rappeler, c'est le cas entre Bordeaux et Toulouse sur l'autoroute A62, direction Toulouse. Si vous sortez à Agen Ouest, la sortie numéro 6.1, un véhicule est en train toujours d'être dépanné dans cette bretelle de sortie. Il s'agit d'un poids lourd en difficulté. Dans l'autre sens de circulation, direction Bordeaux, 4 km à prévalence d'Agen, sortie 8, km 146, présence d'obstacles sur les voies de circulation. Du côté de Toulouse, la fin de la journée commence à se faire sentir un petit peu du côté de la rocade et surtout du périphérique toulousain au niveau de la bifurcation de Bordeaux-Longue, un petit peu de monde comme d'habitude pour prendre la direction de Tarbes et de Muret. Et puis si vous êtes le long des Pyrénées entre Toulouse et Bayonne sur l'autoroute A64, deux véhicules en panne dans des sorties à chaque fois en direction de Toulouse. Ça se passe dans la sortie Orthez, sortie numéro 8, et à Soumoulou, sortie numéro 11. Vous savez tout. Et comme d'habitude, si j'ai besoin de revenir vers vous, je le fais dans un point géolocalisé durant la musique. Ivanova, c'est London Rain que nous écouterons juste après le tout dernier. Louisa, voici Jetlag sur le 107.7. Bonne fin de journée, bon après-midi.

Elle est toujours élevée dans de nombreux départements, c'est même très élevé du côté de l'Aude pour le risque d'incendie. La preuve en est encore aujourd'hui avec ce départ de feu qui est dramatique. D'ores et déjà, deux pompiers qui sont morts dans le département de la Gironde en raison de cet incendie. Donc, qui s'est déclaré dans le secteur de Bordeaux-Mérignac. On aura l'occasion d'en reparler, vous en apercevez peut-être les conséquences avec un immense panache de fumée dans le ciel girondin. En attendant, pour le moment, le trafic reste très, très majoritairement fluide, sauf au sud de Bordeaux. La conséquence, là, par contre, d'un accident sur l'autoroute A63, je vous en reparlerai. Les quelques événements que j'ai à vous annoncer sont principalement désormais des obstacles le long de votre route. On en reparle après l'actu de 17h pour nous emmener jusque-là. Yodelis se prépare juste après Avril Delmar et voici Baïa Bay sur le 107.7. Bonne route!

0: 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Ah, c'était la musique de Yodelis sur le 107.7 Sunday with a Flu pour vous accompagner. On va garder un œil sur quelques événements qui ponctuent toujours et encore le trajet dans le sud-ouest du pays. Fin de l'accident, en tout cas, sachez-le, dans le secteur au sud-ouest de Bordeaux sur l'autoroute A63. Vous qui roulez en direction de la rocade bordelaise, le trafic va repartir progressivement dans ce secteur, bien entendu. Il va falloir patienter encore si vous êtes à l'arrière du bouchon qui s'est formé, qui demande un petit peu plus de 20 minutes au pic de la difficulté pour pouvoir donc traverser l'ensemble de la zone, la conséquence donc, je vous le rappelle, d'un accident désormais terminé. On va jeter un œil aussi régulièrement à quelques rares événements qui sont en cours. On en reparlera dans un instant. Soyez les bienvenus, il est 17h.
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2: Bonjour, deux sapeurs-pompiers sont morts lors d'une intervention contre un feu à l'ouest de Bordeaux, vient d'annoncer le ministre de l'Intérieur, Laurent Nunez, qui devrait se rendre sur place d'ici à ce soir. L'incendie s'est déclaré à proximité de l'aéroport de Bordeaux-Mérignac, en Gironde, dont le trafic est perturbé. L'accès également à l'autoroute est difficile. Le 8 juillet, déjà, un sapeur-pompier volontaire de 22 ans était mort, emporté par une chute de blocs rocheux, alors qu'il luttait contre un feu de végétation en Savoie. Et puis, notez qu'à partir de demain, 6h, il n'y aura plus aucun département en vigilance orange canicule, selon le tout dernier bulletin publié par Météo France. C'était assez prévisible après les aveux écrits de Cédric Jubilard au début du mois, dans lesquels il reconnaissait être à l'origine de la mort de sa femme, Delphine Aussagel. Son procès en appel, qui devait se tenir à partir du 21 septembre, est renvoyé au début de l'année prochaine. Un délai supplémentaire qui permettra notamment de poursuivre les investigations des enquêteurs. Une dernière étape au Sénat pour la loi d'urgence agricole. Le gouvernement assume ce texte qui devrait donc être adopté dans la soirée par le Parlement, malgré la controverse sur le recours à des pesticides qui divise son propre camp et pourrait entraîner la démission de la ministre de la Transition écologique, Monique Barbu. Le Premier ministre, Sébastien Lecornu, a appelé sur le réseau X à ne pas instrumentaliser à des fins politiciennes, je cite, cette loi, après l'adoption du texte dans la nuit à l'Assemblée nationale dans un contexte tendu. Une fois n'est pas coutume, tout l'échiquier politique exprime son soutien à Christophe Rivinc, le maire d'Alès, exfiltré hier par le raid de son domicile en raison de menaces réitérées du groupe criminel DZ Mafia. Le parquet national anticriminalité organisé a annoncé se saisir des faits. Le ministre de l'Intérieur promet que toute la lumière sera faite. Le géant américain Microsoft a signé un accord de plusieurs milliards de dollars avec le champion français de l'intelligence artificielle Mistral afin d'utiliser la puissance de calcul de ses infrastructures en Europe. C'est ce qu'ont annoncé les deux entreprises dans un communiqué commun. Puis un mot de sport avec le pilote français de MotoGP Fabio Quartararo, champion du monde 2021, qui s'est engagé pour deux saisons avec Honda. C'est ce qu'a dit l'écurie japonaise. Depuis 8 ans, Quartararo appartenait à l'équipe Yamaha. 17h passées de 2 minutes, c'est la fin de ce flash. Dans un instant, vos conditions de circulation juste après la météo.
0: Merci beaucoup Christelle pour la météo de demain. On garde toujours cette lancée d'un soleil radieux, des nuages qui pourraient quand même apparaître ça et là sur les sommets des Pyrénées, donner quelques averses l'après-midi, potentiellement orageuses à l'est des Pyrénées, nous dit le bulletin de Météo France. Pour les températures de demain matin, prévoyez 21 degrés à Clermont-Ferrand, 24 à Agen et Bayonne, 25 à Bordeaux et à Toulouse, 30 à 36 degrés du côté du sud-ouest dans l'après-midi. Notez que le risque incendie reste toujours élevé, il est même très élevé cet après-midi sur l'Aude, sinon un risque élevé en Occitanie et en Gironde pour les régions qui nous concernent. On ne le répétera jamais assez, il faut prendre toutes les précautions nécessaires avant de manipuler la moindre flamme. Si vous êtes fumeur, ne jetez surtout pas votre mégot par la fenêtre de votre véhicule, cela peut déclencher de véritables brasiers. La végétation est extrêmement sèche, je pense que vous la percevez assez largement. Il y a aussi des précautions à prendre en cas de barbecue ou de bricolage. Tous les bons réflexes sont à retrouver sur le site feu-forêt.gouv.fr.
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0: La circulation est perturbée du côté de Bordeaux, en tout cas à l'approche de la ville au sud-ouest de Bordeaux, la conséquence d'un accident qui s'est produit sur l'autoroute A63 mais qui est désormais terminé. Ça va revenir petit à petit à la normale dans ce secteur. Notez qu'il y a aussi, donc, et Christelle Mollon nous en parlait il y a encore quelques instants, un important incendie dans le secteur de l'aéroport de Bordeaux-Mérignac. Je ne peux que vous inciter à éviter le secteur. Il y a plusieurs sorties de la rocade qui sont fermées selon la direction des routes atlantiques et des pompiers qui font le nécessaire toujours et encore donc dans ce secteur, dont le réseau secondaire est largement perturbé. Donc encore une fois, c'est vraiment une zone à éviter à cette heure-ci. Vous qui faites le trajet ailleurs qu'en Gironde, ça se passe quand même globalement bien. Si vous êtes simplement sur l'axe Bordeaux-Toulouse, l'autoroute A62 en direction de Bordeaux, 3 km après Valence-d'Agen, la sortie numéro 8 en direction de Bordeaux, kilomètre 146, notez la présence d'un obstacle sur la voie la plus à droite. Les services de l'autoroute font le nécessaire pour se rendre sur place. Et puis si vous faites le trajet dans le secteur entre Bordeaux et Lyon, l'autoroute A89, si vous roulez en direction de Bordeaux, 2 km après le péage de Thonon, notez qu'au kilomètre 155, la voie de droite a été neutralisée à la conséquence d'un véhicule tombé en panne. Dans ce secteur, vous savez désormais tout. Ailleurs, je n'ai rien d'autre à vous indiquer, du moins sur les grands axes que nous parcourons ensemble. Il peut y avoir un petit peu de monde à la sortie de Toulouse, comme souvent le soir dans le secteur d'Oncopole, la sortie numéro 38. Et puis, notez que de la fumée serait à proximité de l'autoroute A64 sur le secteur géré par la direction des routes sud-ouest, kilomètre 249.
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La musique du célèbre quatuor Abba, c'était Gimme, Gimme, Gimme sur le 107.7. Bonne route avec nous et avec, malgré tout, quelques perturbations en région bordelaise. Ça va mieux sur l'autoroute A63. Ce n'est pas encore totalement gagné. D'autant plus qu'il y a d'importants incendies dans ce secteur de Mérignac, tout près de la rocade bordelaise. Tout ce secteur que je viens de citer est géré par la direction des routes atlantiques. Je vais vous en reparler. Et puis quelques événements ponctuels. Ça et là, le long de votre route, on va refaire le point sur l'évolution de la situation. Mais c'est une fin d'après-midi qui reste dans l'ensemble plutôt tranquille sur les autoroutes que nous parcourons ensemble. L'occasion pour moi de vous rappeler que ce soir et cette nuit, entre Toulouse et Tarbes, à partir de 21h et au plus tard jusqu'à 6h du matin, la sortie Boussens numéro 21 de l'autoroute A64 sera fermée dans les deux sens de circulation, et ce pour effectuer divers travaux d'entretien. Notez qu'à Toulouse, cette nuit, à partir de 21h et au plus tard jusqu'à 6h du matin, c'est le périphérique extérieur direction Bordeaux qui sera fermé entre la barrière de péage de Toulouse Sud sur la 61 et Montaudran, la sortie numéro 18, pour effectuer des travaux de peinture. Dans le même temps, le périphérique intérieur direction Montpellier sera aussi fermé entre le Palais numéro 19 et Toulouse Sud. Voilà pour ces petites infos. N'oubliez pas que vous pouvez aussi les retrouver avant de prendre la route sur notre site et notre appli. Le trajet se poursuit en musique. Voici Bruno Mars.

0: La musique de Bruno Mars, Just Might. Restez avec nous dans moins d'une minute. C'est un nouveau point complet sur vos conditions de circulation dans le sud-ouest.
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0: Et à 17h passé de 16 minutes, on prend les mêmes et on recommence avec toujours une situation qui continue de s'améliorer du côté de la région bordelaise, en tout cas au sud-ouest de Bordeaux, sur l'autoroute A63, l'axe Espagne-Bordeaux. Vous qui arrivez du bassin d'Arcachon ou encore des Landes, vous qui roulez en direction de la rocade bordelaise, il reste quand même un petit quart d'heure d'attente, hein, selon les estimations, pour traverser les conséquences d'un trafic dense et puis d'un accident qui s'est produit un petit peu plus tôt dans le secteur de Pierrotont-Saint-Gendillac, sortie numéro 24. Ça va un petit peu mieux par rapport à tout à l'heure, au pic de la difficulté. On était à un peu plus de 20 minutes d'attente. Ça devrait aller mieux. Néanmoins, je vous rappelle qu'il y a un important incendie dans le secteur de Bordeaux, dans le secteur de l'aéroport de Mérignac, ce qui génère des perturbations sur la rocade bordelaise avec plusieurs sorties qui sont fermées, les numéros 11, 11A et 12 hein, en partie, d'après la direction des routes atlantiques qui gère ce secteur. Je ne peux que vous inciter à bien vous renseigner avant de rejoindre le réseau secondaire dans ce secteur et même, dans la mesure du possible, à éviter le secteur de l'aéroport de Mérignac. Voilà pour l'essentiel à retenir concernant la Gironde. Si nous allons ensemble sur l'axe Bordeaux-Lyon, l'autoroute A89, c'est pour vous retrouver en Dordogne et pour vous qui roulez en direction de Brive et de Clermont-Ferrand, 2 km après le péage de Tenon, kilomètre 155. Notez la présence d'un véhicule en panne sur voie de droite et bande d'arrêt d'urgence. Seule la voie de gauche est disponible pour passer. Le patrouilleur se trouve sur place pour intervenir. Vous savez tout ou presque, j'en profite pour vous rappeler, vous qui prenez les premiers kilomètres de l'autoroute A64 en direction du sud, en direction de Muret et de Tarbes, qu'il y a donc, comme souvent, du monde à la sortie du périphérique toulousain. Ça se passe au niveau de la bifurcation de Bordeaux-Longue. Et puis, sur le réseau géré par la direction des routes sud-ouest, de la fumée a été indiquée au service de la direction des routes sud-ouest au kilomètre 249. Je vous tiens au courant de l'évolution de la situation si nécessaire. Billy Eilish avec Bad Guy pour les souvenirs, ça arrive dans un instant, juste après Lynn.

de la musique de Billie Eilish sur le 107.7 pour les souvenirs avec son très célèbre Bad Guy. Je vous souhaite une excellente route, merci de votre fidélité. Pour le moment, le trafic s'écoule plutôt bien, sauf autour de Bordeaux et de Toulouse. Alors Toulouse, parce que le trafic habituel s'est mis en place pour quitter la ville rose en direction du sud, en direction de Tarbes et de Muret. Et puis du côté de Bordeaux, non pas qu'il y ait un trafic plus important que d'habitude, hein, mais simplement notez la présence de cet incendie dans le secteur de Bordeaux-Mérignac. Ça génère quelques difficultés dans ce secteur. On en reparlera bien entendu dans quelques instants. Le temps pour nous de continuer le voyage en musique avec Katsai tout de suite.

0: Écoutez-moi un peu cette basse. C'était Alana Miles avec Black Velvet à l'instant sur le 107.7. Je souhaite une excellente fin d'après-midi avec vos conditions de circulation qui arrivent dans un instant.
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0: 17h passées de 31 minutes et nous gardons un œil simplement sur la région bordelaise essentiellement puisque c'est là que se concentrent encore les perturbations. Toujours un petit peu de monde hein, sur l'autoroute A63 pour revenir à des plages d'Arcachon ou des plages landaises. Bref, il y a eu aussi un accident tout à l'heure qui a mis un peu le feu aux poudres. Ajoutez à cela aussi le fait qu'il y a un incendie dans le secteur tout juste à l'ouest de Bordeaux, dans le secteur de Mérignac, ce qui n'arrange pas forcément le trafic. Donc dans ce secteur, je surveille tout cela pour vous. Notez qu'il y a un petit peu de monde, donc surtout en direction de la rocade bordelaise et dans la mesure du possible, éviter le réseau secondaire autour de l'aéroport de Mérignac. Vous qui faites le trajet ailleurs, le long des Pyrénées sur l'autoroute A64, notez la présence d'un obstacle qui nous est indiqué en direction de Bayonne. Ça se passe 8 km après la bifurcation dans le secteur de Pau, entre la 64 et l'autoroute à 65, km 87, pièce de véhicule annoncée sur la voie de droite. Et puis si vous faites le trajet ailleurs, ça se passe dans l'ensemble plutôt bien, de manière tout à fait calme et apaisée, même s'il y a un petit peu plus de monde qu'ailleurs, du côté de la rocade du périphérique toulousain, notamment pour quitter celui-ci en direction de Tarbes et de Muret. Vous savez désormais tout, partout ailleurs, je n'ai rien d'autre à vous indiquer.
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0: Roulez jeunesse, mettre les gaz en voiture, Simone, vous les utilisez sans y penser, mais savez-vous vraiment d'où viennent ces expressions de la route? Cet été, nous vous emmenons au cœur de leur histoire. Coup de projecteur sur l'une d'entre elles, ce sera juste après Crystal Murray avec Princess.

0: La musique de Crystal Murray sur le 107.7. Bonne route avec nous toujours et encore. Un trafic fluide à vous annoncer. Quelques rares perturbations du côté de la région bordelaise aussi. On va surveiller tout cela de très près. Et puis on continue de voyager en musique avec Ronan Luce pour les souvenirs avec La Lettre ou encore Marie-Sara Canfélit. C'est ce que je vous prépare côté musique dans un instant.
1: En voiture, Simone,
2: mets la gomme,
3: roule ma poule,
4: pète une durite,
5: allez en route, mauvaise troupe.
0: Sur la route des vacances, il y a les kilomètres et puis il y a toutes ces expressions que l'on utilise sans y penser. Tiens, vous en avez déjà dit en voiture, Simone, vous, Loïc Alsac nous en parle.
6: Allez, en voiture, Simone.
7: Mais Simone, mais je ne connais pas de Simone, moi.
6: Pourtant, cette femme a bel et bien existé. Il s'agit de Simone de Pinay de Borde des Forêts, l'une des rares femmes à décrocher le permis de conduire en 1929.
7: Wow !
6: La voiture devient alors sa passion, au point de se lancer avec succès dans les courses automobiles et de devenir à l'époque une véritable star. Mais le succès de la formule viendrait surtout de la télévision. Dans les années 60, l'animateur Guy Lux présentait le jeu Interville aux côtés de Simone Gardner. Pour lancer l'émission ou relancer l'action, Guy Lux lançait régulièrement.
8: En voiture Simone, en voiture Simone, c'est moi qui conduis et c'est toi qui klaxonne.
6: La phrase amuse alors les téléspectateurs et entre rapidement dans le langage populaire. Aujourd'hui, plus besoin de s'appeler Simone pour l'entendre. On l'utilise simplement pour dire on y va, on met les gaz. Mais ça, c'est une autre expression.
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0: La musique de Marie-Sarah, c'était Can Feel It. Bienvenue sur le 107.7. Le trafic est dans l'ensemble calme. Quelques rares événements le long de votre route. Et puis, un incendie qui perturbe le trafic du côté de la rocade bordelaise. Voilà ce que je vous explique dans quelques instants.
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0: 17 heures passées de 45 minutes, nous allons garder un œil surtout sur la région bordelaise. Avant de vous y retrouver, une nouvelle info qui m'est parvenue il y a tout juste quelques instants du département des Landes sur l'axe Espagne-Bordeaux. Vous roulez en direction de Bordeaux. Sachez qu'un véhicule est arrêté en difficulté sur la voie de droite et la bande d'arrêt d'urgence après La Bouère, la sortie numéro 17 au kilomètre 67. Les patrouilleurs sont prévenus et vont faire le nécessaire pour se rendre sur place le plus rapidement possible. Vous qui faites le trajet donc tout au bout de l'autoroute à 63 en région bordelaise, secteur là par contre géré par la direction des routes atlantiques. Sachez qu'il y a toujours des ralentissements, des bouchons dans ce secteur, la conséquence notamment d'un trafic dense de retour de plage la plupart du temps pour cette période estivale, mais aussi il y a eu un accident en milieu d'après-midi, ce qui a généré des difficultés que vous ressentez toujours. Ajoutez à cela aussi peut-être un brin de curiosité vis-à-vis de cet incendie qui s'est déclaré dans le secteur de Bordeaux Mérignac, donc l'aéroport du même nom, avec de nombreuses conséquences, de lourdes interventions des pompiers donc, qui sont en cours dans ce secteur. C'est vraiment une zone à éviter, le secteur de Mérignac, vraiment éviter d'y aller, d'autant plus que la direction des routes atlantiques qui gère aussi la rocade nous indique qu'en plus des sorties qui sont fermées dans ce secteur, il y a un accident entre quatre voitures qui s'est produit sur la voie de droite et la bande d'arrêt d'urgence au kilomètre 14 de la rocade dans le secteur de Mérignac. Donc vraiment, zone absolument à éviter. Vous qui faites le trajet ailleurs, eh bien, je n'ai qu'une seule info à vous transmettre et on va revenir sur l'autoroute A63. Je vais vous retrouver en direction de Barcelone, cette fois, de Saint-Sébastien cette fois-ci. Vous qui partez donc en Espagne, c'est en tout cas une certitude. Sachez que si vous faites le trajet 4 km après Dax Saint-Jean-de-Marenne, sortie qui porte le numéro 9, c'est au kilomètre 142 qu'un obstacle nous a été indiqué, peut-être une gêne à votre passage sur les voies de circulation. Vous savez tout. Jane arrive avec Oh Man dans un instant. Ce sera juste après Mentissa pour les prochains kilomètres. Passez une très belle fin de journée.

Man sur le 177. Bonne route avec nous, très peu de choses à vous indiquer. Malheureusement, le trafic s'est bien densifié sur l'autoroute A63 en direction de la rocade bordelaise. Retour de la plage pour bon nombre d'entre vous. Peut-être, sachez que le temps de parcours peut être rallongé toujours et encore dans le secteur entre Salle, la sortie numéro 21, et celui de la rocade bordelaise. On va surveiller l'évolution de la situation. En fait, la plupart des choses que j'ai à vous raconter sont sur l'axe Bordeaux-Espagne sur l'autoroute A63. Ailleurs, ça se passe quand même plutôt bien. On en reparle dans un instant. Ce sera après encore un peu de musique. Les Commitments arrivent dans un instant, juste après Marguerite.

0: La musique des Commitments sur le 107.7, c'était Mustang Sally. Vous restez avec nous, l'info trafic revient dans un instant sur le 107.7. Il est 18h.
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2: Bonjour, l'incident à Mérignac en Gironde est fixé, annoncent les pompiers. Un feu qui a coûté la vie à deux pompiers cet après-midi. Selon la préfecture de l'aéroport, le feu s'est déclaré sur une zone herbeuse et arborée en dehors de la zone aéroportuaire, tout près du parking longue durée de plusieurs bâtiments commerciaux, dont des concessions automobiles et des entrepôts de logistique. Le trafic aérien de l'aéroport et le trafic routier à ses abords sont perturbés. D'autres incendies sont en cours en ce moment dans d'autres régions françaises, à Saint-Léger-sur-Vouzance, dans l'Allier, à Tonneins, dans le Lot-et-Garonne, ou encore près du lac de Sainte-Croix, ou encore à Pont-Évès, dans le département du Var. Le procès en appel de Cédric Jubilard est renvoyé au premier semestre 2027. Il devait initialement se tenir dès le 21 septembre, mais les aveux du trentenaire, puis la découverte d'ossements appartenant à Delphine Aussaguel, ont quelque peu chamboulé le calendrier judiciaire. Cédric Jubilard avait été condamné en première instance à 30 ans de réclusion criminelle pour le meurtre de sa femme en décembre 2020. Le journaliste économique Jean-Marc Sylvestre est mort à 79 ans des suites d'une longue maladie. Le spécialiste de l'économie libérale revendiqué avait officié sur TF1, LCI dans les années 1990, puis sur iTélé et France Inter. Le Sénat a très largement adopté la proposition de loi visant à interdire les réseaux sociaux au moins de 15 ans. Issu d'un compromis entre députés et sénateurs réunis en commission mixte paritaire, le texte doit encore être examiné par l'Assemblée nationale cette fin d'après-midi pour être définitivement adopté. La nomination du sénateur LR François-Noël Buffet, proposé par Emmanuel Macron au poste de défenseur des droits en remplacement de Claire Hédon, a été entérinée par les parlementaires en dépit de la vive opposition du monde associatif. De nouvelles tensions dans le Golfe, le Koweït et Bahreïn font face à de nouvelles attaques de l'Iran. Deux semaines après la reprise des bombardements américains contre la République islamique, qui riposte donc en frappant ses voisins du Golfe. Et puis c'était les jours de chrono sur le Tour de France cycliste et c'est Remco Evenepoel qui remporte ce chrono de la 16e étape. Un contre-la-montre individuel entre Évian-les-Bains et Thonon-les-Bains. Le maillot jaune Tadej Pogacar n'a perdu que 30 secondes sur une avance de 5 minutes au général. Le français Paul Sexas termine à la 4e place à 1 minute 16 du Belge. Demain, 175 km de course au programme entre Chambéry et Voiron, près de Grenoble. 18h passées de 2 minutes, c'est la fin de ce flash. Dans quelques instants, vos conditions de circulation, ce sera juste après la météo.
0: Merci beaucoup Christelle. Concernant la météo, il va falloir donc continuer de garder les lunettes de soleil. Une côte plus normale, c'est l'été. Il va continuer de faire quand même relativement chaud. Des températures de l'ordre demain matin de 21 degrés déjà à Clermont-Ferrand, 24 à Agen et Bayonne, 25 à Bordeaux et Toulouse, 35 à 36 degrés dans l'après-midi. Il pourrait y avoir quelques nuages dans l'après-midi du côté des massifs des Pyrénées avec quelques possibles coups de tonnerre à l'est de ces Pyrénées dans l'après-midi. Côté météo des forêts, le risque incendie est toujours très élevé sur le département de l'Aude, sinon un risque élevé, donc une vigilance orange en Occitanie et en Gironde actuellement. Gironde où je vous rappelle qu'un incendie est en train donc de ravager la végétation dans le secteur de Mérignac. Je vous tiens au courant de l'évolution de la situation. Néanmoins, je vous rappelle que tous les bons réflexes pour éviter les départs de feu sont à retrouver sur le site feu-forêt.gouv.fr. Je vous rappelle au passage que 9 feux sur 10 sont d'origine humaine.
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0: Fin d'après-midi, début de soirée qui commence calmement sur le réseau routier que nous empruntons ensemble, le réseau autoroutier plus précisément, avec cependant des véhicules arrêtés en difficulté parfois sur les voies de circulation. C'est ce qui est le cas concernant l'autoroute A63 pour vous qui circulez en direction de Bordeaux dans le département des Landes. Sachez qu'après La Bouère, la sortie numéro 16, c'est aux abords du kilomètre 67 qu'un véhicule nous est indiqué en panne sur la voie de droite et la bande d'arrêt d'urgence. Les services de l'autoroute, les patrouilleurs sont en train de faire le nécessaire dans ce secteur pour sécuriser la zone. Pensez à bien vous en écarter. Vous qui faites le trajet dans l'autre sens de circulation, direction le sud, sachez qu'en direction donc de Bayonne et de Saint-Sébastien, un obstacle pourrait gêner votre passage. À quelques 4 km après Dax, Saint-Jean-de-Marenne, la sortie qui porte le numéro 9, kilomètre 142. Et puis tout juste au sud de Bordeaux, de Bordeaux, sur l'autoroute A63, en direction de la rocade bordelaise, présence toujours et encore de bouchons en direction de cette rocade. Alors, il s'agit d'un trafic qui s'est au ralenti sur de longs kilomètres. Vous comptez au moins une dizaine de minutes de patience dans l'ensemble des difficultés dans ce secteur. Sachez qu'il y a aussi toujours donc les conséquences de l'incendie que nous évoquions tout à l'heure dans le secteur de Mérignac. Il y a des axes qui sont fermés à proximité de la rocade. Ça coince pas mal dans ce secteur de Mérignac. Notez qu'il y a aussi un véhicule, quatre véhicules qui sont accidentés à l'approche de ce secteur. Je ne peux que vous inciter à bien lever le pied et à éviter la zone dans la mesure du possible si vous êtes en direction de Paris notamment. Avec la conséquence de cet accident que je viens d'évoquer. Voilà pour l'essentiel à retenir pour la région bordelaise. Si vous quittez Bordeaux en direction du sud, en direction de Toulouse, sachez que si vous empruntez de la 62, 11 km après Marmande, la sortie numéro 5, kilomètre 81, un véhicule est en panne sur la voie de droite et la bande d'arrêt d'urgence. Là encore, les services de l'autoroute font le nécessaire pour se rendre sur place.
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C'était l'un des tout premiers de succès du groupe Coldplay, alors que ce n'était qu'un simple groupe britannique, un peu confidentiel. Hein. C'est vraiment cet album Parachute qui les a vraiment poussés sur le devant de la scène, avec ce très célèbre Trouble, entre autres. Dans un instant, un nouveau point complet sur vos conditions de circulation. Ça se passe très majoritairement bien sur les grands axes que vous empruntez. Il y a néanmoins des véhicules arrêtés en panne, parfois sur les voies de circulation. C'est ce que j'évoquerai avec vous sur l'autoroute A62 et l'autoroute A63. Et puis, nous gardons un œil surtout sur la rocade bordelaise, où il y a un incendie dans le secteur de Mérignac et quelques perturbations à prévoir. Dans ce secteur, je vous en reparlerai. Pour l'heure, le retour de la musique avec Tame Impala et Jenny.

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1: 18h14, un nouveau tour d'horizon de vos conditions de circulation. Le sud-ouest reste plutôt calme sur les grands axes que vous empruntez. Il y a quand même quelques petites exceptions. C'est le cas si vous empruntez l'autoroute entre Bordeaux et l'Espagne, l'autoroute A63, avec au sud du département des Landes, en direction de Bayonne et de Saint-Sébastien, la présence 4 km après Dax, Saint-Jour-de-Marenne, sortie numéro 9, de morceaux de pneus sur la voie du milieu et sur la bande d'arrêt d'urgence, kilomètre 142. Le patrouilleur Eric fait le nécessaire pour intervenir dans cette zone. Si vous êtes dans l'autre sens de circulation, un véhicule est en panne sur la voie de droite et la bande d'arrêt d'urgence, kilomètre 67, c'est après la Bouère, la sortie numéro 16. Là encore, des interventions sont en cours. Si vous faites le trajet tout au bout de l'autoroute A63, le trafic reste dense pour atteindre le secteur de Cestas et la rocade bordelaise. Ne cédez pas à la curiosité de jeter un œil à l'incendie qui s'est déclaré dans le secteur de Mérignac, dont il peut y avoir encore des conséquences sur le réseau secondaire en particulier. Il y a quelques sorties qui saturent sur la rocade bordelaise, avec donc d'importantes difficultés. Notez qu'il y a aussi une vingtaine de minutes d'attente en direction de Paris, la conséquence d'un accident entre quatre véhicules sur voie de droite et bande d'arrêt d'urgence. Bref, pour ne rien arranger, cet accident s'est produit après le début de l'incendie, donc cet après-midi. Je ne peux que vous inciter à éviter le secteur de Mérignac de manière générale pour faciliter les opérations dans ce secteur. Si vous faites le trajet sur l'axe Bordeaux-Toulouse, l'autoroute A62, vous roulez en direction de Toulouse, 11 km après Marmande, la sortie numéro 5. Sachez qu'un véhicule est en panne sur la voie de droite et la bande d'arrêt d'urgence, kilomètre 81, l'un des dépanneurs est sur place pour intervenir. Et puis si vous faites le trajet le long des Pyrénées sur l'autoroute A64 en direction de Toulouse, un véhicule est en panne dans la région de Pau, dans l'entrée Artix, entrée numéro 9. Là encore, les services de l'autoroute se rendent sur place. Niers Barclay dans un instant avec Crazy, ce sera juste après Zawi et Stéphane. Voici Love Noir.

0: Niels Barclay avec Crazy sur le 107.7. Bref retour à vos conditions de circulation pour la suite de ce trajet avant de repartir en musique. Et la priorité au trafic, cette information qui vient de me parvenir et qui vous concerne si vous êtes en train de quitter la région clermontoise, que vous empruntez les premiers kilomètres de l'autoroute A89 dans le Puy-de-Dôme au nord de Clermont-Ferrand pour prendre la direction de Brive et de Bordeaux. Notez qu'au kilomètre 352 de la 89, donc quelques 6 kilomètres après avoir quitté les voies de la 71, un véhicule est en panne sur la voie la plus à droite au kilomètre 352. C'est un secteur où il n'y a pas de bande d'arrêt d'urgence, donc c'est potentiellement et forcément quasiment sur les voies de circulation. Je ne peux que vous inciter à bien lever le pied et à ouvrir l'œil. La suite du trajet, ce sera avec toujours et encore un peu de musique pour vous accompagner le long de votre route. Notez que j'ai assez peu de choses à vous indiquer. Les principales perturbations sont sur la façade atlantique. Je vous en reparlerai également. Voici Naïka avec One Track Mind.
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0: Lenny Kravitz sur le 107.7. Restez avec nous, l'info trafic arrive dans un très court instant.
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0: 18h passé de 32 minutes, il est largement temps de revenir sur vos conditions de circulation qui sont perturbées surtout du côté de Bordeaux, sur la rocade en sens intérieur dans le secteur de Mérignac. Conséquence d'un accident impliquant 4 véhicules et puis de l'incendie qui s'est déclaré en début d'après-midi dans le secteur de l'aéroport de Mérignac. Plusieurs sorties sur la rocade sont fermées. Je vous rappelle que toute cette zone est gérée par la direction des routes atlantiques. Au même titre que les 37 km de l'autoroute A63 entre le secteur de Salles, la sortie numéro 21, et la rocade bordelaise. Et si vous roulez justement en direction de la rocade bordelaise, eh bien il y a une vingtaine de minutes d'attente selon les estimations. Pas d'événement particulier remonté par la direction des routes atlantiques. Les autres sources que j'ai à ma disposition pour savoir s'il y a un événement ou non dans différents secteurs ne confirment pas la présence d'événements. Donc sachez que la densité du trafic fait que ça coince après le secteur de Marcheprime, la sortie numéro 23. Et en particulier après avoir passé le secteur de Pierreton-Saint-Jean-d'Illac, il faut vraiment éviter la zone dans la mesure du possible. Là encore, attendez-vous à patienter avant d'arriver dans le secteur de Sestas. Voilà pour l'essentiel à retenir concernant cette zone bordelaise et ce secteur de la direction des routes atlantiques. Sinon ailleurs, comment ça se passe ? Ça se passe plutôt bien. Vous êtes quand même concerné par un véhicule en panne, un poids lourd en difficulté pour vous qui circulez en direction de Bordeaux sur l'autoroute A63. Ça se passe après la Bouère, la sortie numéro 16, voie de droite et bande d'arrêt d'urgence neutralisée au kilomètre 67. Si vous faites le trajet le long des Pyrénées sur l'autoroute A64 en direction de Toulouse, un véhicule est en panne dans l'entrée Artix, entrée numéro 9. Sur l'axe Bordeaux-Toulouse, l'autoroute A62 en direction de la Ville Rose, kilomètre 81, 11 km après Marmande, la sortie numéro 5. Là encore, un véhicule est en panne sur la voie de droite et la bande d'arrêt d'urgence. Et puis je terminerai avec vous sur l'axe Bordeaux-Lyon, l'autoroute A89 du côté des volcans d'Auvergne. Si vous êtes au nord de Clermont-Ferrand, vous qui roulez en direction de Brive et de Bordeaux après avoir passé à la bifurcation dite de Combronde entre la 71 et la 89, kilomètre 352, un véhicule est en panne sur la voie la plus à droite.
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0: Dans un instant, tous au parc, l'un de vos rendez-vous de l'été sur le 107.7. Chaque semaine, nous vous faisons découvrir un parc à thème ou de loisirs. Et aujourd'hui, direction l'Aude pour visiter la réserve africaine de Sijan, un parc animalier qui vous fait voyager au cœur de l'Afrique sans quitter l'Occitanie. Visite guidée après Kungs.

0: S'il y a bien un titre qui donne envie de profiter de l'été, c'est sans doute celui-là. This Girl, c'était Kungs, évidemment, sur le 107.7. Vous restez avec nous, puisque c'est Raphaël qui nous accompagnera pour les prochains kilomètres avec Prochaine Station. Le prochain rendez-vous avec vos conditions de circulation, c'est à minima, au point de 18h45. Sinon, vous le savez, je n'hésite pas à interrompre le programme. Les perturbations, toujours concentrées surtout en région bordelaise, ailleurs. Quelques événements, ça et là, à vous rappeler. On en reparlera, bien entendu.
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0: Et tout de suite, direction l'Aude pour notre série de rendez-vous consacrés au parc de loisirs. Et nous allons découvrir la réserve africaine de Sigean, l'un des plus grands parcs animaliers de France. Le reportage de Mathilde Ferrière.
2: Me voilà arrivé à la réserve africaine de Sigean pour un safari, pas comme les autres. Aujourd'hui, pas besoin de prendre l'avion. Ici, ce sont les animaux qui viennent à notre rencontre. Pour découvrir le site, j'ai rejoint Gabriel De Jésus, le responsable communication de la réserve, pour commencer le safari.
3: Bienvenue sur ce magnifique parc de 360 hectares. Donc là, je vous invite à entamer la partie que l'on appelle safari, qui est la partie voiture, qui dure environ une heure.
2: Eh bien, c'est parti.
3: Nous allons découvrir des buffles nains, il y a aussi des zèbres, il y a des gnous. Nous allons voir aussi des autruches et des girafes.
2: Et dès les premiers mètres, le décor change complètement. La route serpente entre de grands espaces ouverts. Et très vite d'ailleurs, les premiers animaux apparaissent.
3: Alors, réserve africaine de Sigean, on pourrait croire qu'il n'y a que des animaux africains. Or, il y a quand même quelques espèces qui viennent d'autres continents. Comme par exemple, ce que nous nous apprêtons à découvrir maintenant, qui est l'ours à collier. Qu'on appelle aussi l'ours du Tibet.
2: Donc à tout moment, on peut se retrouver avec un ours devant la voiture.
3: Oui, je pense que c'est même le cas là.
2: Ah bah, voilà, il fallait poser la question.
3: Voilà un bouchon.
2: Donc, voilà, écoutez, un bouchon avec des ours sur la route, ben, pourquoi pas.
4: J'ai bien aimé le passage avec les ours, parce qu'ils étaient vraiment au milieu du passage avec les voitures. Donc ça, c'était vraiment chouette, on avait l'impression d'être vraiment en safari.
5: Et ben le plus près de la voiture, ça a été les ours.
2: Après le parcours en voiture, il est l'heure pour nous de poursuivre le safari à pied, cette fois avec de bonnes chaussures, c'est préférable. La visite se transforme en véritable aventure familiale.
3: Nous allons découvrir d'autres animaux, comme par exemple les chimpanzés, les guépards, les lycaons. Il y a le vivarium avec les reptiles. Varan, caméléon, crocodile, boa.
6: C'est un caméléon ?
5: Ouais.
6: Regarde, tout là-haut, tu le vois ou pas ?
7: Ah oui.
8: Bon, bah, du coup, il y a un crocodile à côté de nous et il bouge pas du tout. Du coup, on l'observe de très proche et ça, c'est impressionnant.
2: Et voilà, la visite touche à sa fin. Pour faciliter vos recherches, pour ne pas vous perdre dans la réserve, il existe une application gratuite que vous pouvez télécharger, Sigean. Elle vous guidera grâce à votre géolocalisation. La réserve africaine de Sigean est facilement accessible depuis l'autoroute A9, sortie 38, Narbonne Sud, puis suivre la direction de Sigean-Perpignan.
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0: Raphaël, c'était prochaine station. Nous, le prochain arrêt, c'est un point complet sur vos conditions de circulation. Et ça arrive dans quelques secondes.
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0: À 18h46, nous gardons un œil toujours et encore sur la région bordelaise avec les principales difficultés. Alors, quelques ralentissements encore à déplorer à cette heure-ci sur l'autoroute A63, la partie gérée par la direction des routes atlantiques, 37 km entre le secteur de Salles et celui de la rocade bordelaise et en direction de la rocade. Ce sont qu'à 10 minutes de patience. Il y a aussi quelques petites minutes supplémentaires en direction d'Arcachon et de Saint-Sébastien. Notez que sur la rocade, il y a aussi un bon quart d'heure d'attente sur la rocade en sens intérieur, direction donc Paris. Si vous prenez le côté ouest de cette rocade en passant par le secteur justement de Mérignac. Alors, secteur toujours à éviter en raison d'un accident qui s'est produit dans ce secteur, mais aussi à cause des différentes sorties qui sont fermées pour rejoindre le réseau secondaire et l'aéroport de Mérignac. Sachez qu'il faudra s'armer de patience sur le réseau secondaire toujours et encore. Vous qui faites le trajet ailleurs, comment ça se passe? Il y a toujours ce poids lourd qui est en panne sur l'autoroute A63. Vous êtes concerné en direction de Bordeaux après la Bouère, la sortie numéro 16, au kilomètre 67. La voie de droite est neutralisée. Vous passez bien sur les deux voies les plus à gauche. N'oubliez pas de vous écarter évidemment du personnel qui est en intervention dans ce secteur. Et puis dans une toute autre zone, si vous faites le trajet entre Bordeaux et Lyon sur la 89 et tout juste au nord de Clermont-Ferrand, sachez qu'en quittant la 71 en direction de Brive et de Bordeaux, 6 km après la bifurcation donc de Combronde, kilomètre 352, notez la présence d'un véhicule en panne sur la voie la plus à droite. Les patrouilleurs sont arrivés sur place et le dépanneur l'est également sur place. Pensez là encore à vous en écarter. David Hallyday, le défi, c'est ce que nous écouterons dans un instant, juste après Soprano.

18h55, je vous souhaite une excellente soirée. Merci de votre fidélité. Encore une fois, le trafic s'écoule dans l'ensemble plutôt bien, sauf à l'approche de la région bordelaise, même si ça a tendance à revenir petit à petit à la normale. Je vous rappelle néanmoins que dans le secteur de Mérignac, il y a encore cet incendie qui fait parler de lui. On en reparlera. J'aimerais aussi vous rappeler deux informations qui vont peut-être vous concerner ce soir pour la route entre Toulouse et Tarbes à partir de 21h ce soir et au plus tard jusqu'à 6h du matin. La sortie Boussens numéro 21 de l'autoroute A64 sera fermée dans les deux sens pour effectuer divers travaux d'entretien. Et puis notez qu'à Toulouse, cette nuit à partir de 21h et au plus tard jusqu'à 6h du matin, le périphérique extérieur direction Bordeaux sera fermé entre la barrière de péage de Toulouse Sud sur la 61 et Montaudran sortie numéro 18 pour effectuer des travaux de peinture. Et puis dans le même temps, le périphérique intérieur direction Montpellier sera aussi fermé entre le Palais, sortie numéro 19 et Toulouse Sud. Voilà pour ces quelques rappels. On garde un œil sur la région bordelaise et je vous en reparle après l'actu de 19h. En attendant, voici un titre culte des Crash Test Dummies. Voici c'est une succession de M. C'est vraiment le titre. Je ne peux pas le faire autrement. Bonne soirée.

0: La musique des Crash Têtes de Mise, instant sur le 107.7. Excellente soirée à toutes et à tous. 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
2: Bonsoir. L'incendie de Pontévez dans le Var a déjà parcouru 500 hectares de végétation. Plus de 150 personnes ont été évacuées et c'est le feu le plus important en Provence depuis le début de l'été. En Gironde, un autre incendie tout près de l'aéroport de Bordeaux-Mérignac a coûté la vie à 2 soldats du feu, des pompiers professionnels du centre de secours de Saint-Médard-en-Jalles, piégés par les flammes dans une forêt de pins très dense. L'incendie est désormais fixé. La ministre de la Transition écologique peut être sur le départ alors que le Sénat doit adopter définitivement le projet de loi d'urgence agricole cette fin d'après-midi. Monique Barbu a fait savoir qu'elle rejette la mesure qui ouvre la porte à un usage dérogatoire de 2 pesticides. Elle s'est entretenue à la mi-journée avec le Premier ministre Sébastien Lecornu. Plusieurs textes adoptés cet après-midi par les parlementaires. Les députés ont approuvé en première lecture l'instauration de la perpétuité pour les auteurs de viols en série commis sur des mineurs de moins de 15 ans. Vendredi, la gauche, davantage mobilisée dans l'hémicycle, elle avait rejeté, dénonçant une disposition répressive destinée à masquer qui est l'insuffisance des moyens consacrés aux enquêtes, mais aussi à la prévention des violences sexuelles. Par ailleurs, les députés ont également adopté très largement en première lecture le projet de loi sur la protection des enfants. Un texte qui doit désormais être examiné par le Sénat. Et puis, le Sénat, donc, qui a très largement adopté la proposition de loi visant à interdire les réseaux sociaux au moins de 15 ans. Le procès en appel de Cédric Jubilard n'aura pas lieu en septembre. La cour d'appel de Toulouse a annoncé son renvoi au premier semestre 2027 après les aveux de l'ancien peintre plaquiste et la découverte d'ossements appartenant à Delphine Ossagel. Le ministre de l'Intérieur, Laurent Nunez, a dénoncé un acte d'intimidation et promis toute la lumière concernant les menaces du groupe criminel des Mafia envers le maire LR d'Alès, Christophe Rivinck, obligeant les deals à être exfiltrés hier soir. Nous n'en avons pas fini du tout avec l'Iran, a affirmé Donald Trump cet après-midi lors d'un échange avec des journalistes à la Maison-Blanche, au 10e jour consécutif de frappes menées par l'armée américaine dans le pays. L'escalade se poursuit donc entre les États-Unis, l'Iran et leurs alliés respectifs. Le Koweït accuse l'Iran notamment d'avoir ciblé des infrastructures stratégiques. Et puis les rives du lac Léman servaient de cadre au contre-la-montre individuel de la 16e étape du Tour de France cycliste. Le Slovène Tadej Pogačar est toujours le solide leader, mais son dauphin Remco Evenepoel se rapproche après sa victoire éclatante sur le chrono. Le coéquipier du Belge, Florian Lipovic, a lui abandonné après une chute. Et demain, 175 km de course au programme entre Chambéry et Voiron, près de Grenoble. Il est 19h passé de 2 minutes, c'est la fin de ce flash. Dans un instant, vos conditions de circulation, ce sera juste après la météo.
0: Merci beaucoup Christelle et à tout à l'heure. Concernant le trajet ensemble, eh bien pour le moment vous le constatez, le ciel est encore dégagé. Je vous rappelle simplement que le risque incendie est jugé encore très élevé aujourd'hui pour le département de l'Aude, sinon c'est un risque jugé élevé, donc une vigilance orange hein, pour l'Occitanie et la Gironde, hein, conséquence directe de la sécheresse et puis du vent qui peut souffler encore un petit peu depuis le nord du pays à cette heure-ci. Je ne peux que vous inciter à bien respecter toutes les consignes de sécurité concernant le respect, les départs de feu. 9 feux sur 10 sont d'origine humaine. Je vous rappelle donc qu'il faut impérativement rester vigilant si vous êtes fumeur, si vous êtes bricoleur, si vous êtes amateur de barbecue également. Pour demain, toujours autant de soleil, des nuages qui accrocheront un petit peu le sommet des Pyrénées. Rien de bien méchant. Côté température, 21 degrés à Clermont-Ferrand, 24 à Agen et Bayonne, 25 à Bordeaux, Toulouse, 35 à 36 degrés dans l'après-midi pour tout le monde.
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0: 19h04, ça va être très simple, il reste un peu de monde du côté de Bordeaux et c'est tout pour le moment. Je n'ai absolument rien d'autre à vous indiquer ailleurs, où que vous soyez dans le sud-ouest du pays. Ça se passe bien. Donc du côté de Bordeaux, c'est sur le réseau de la direction des routes atlantiques qu'on va se retrouver avec quelques ralentissements tout au bout de l'autoroute A63 en arrivant au niveau de la rocade bordelaise. Dans la mesure du possible, éviter le secteur de Mérignac, même si ça s'est calmé, il reste des axes fermés, notamment pour accéder à l'aéroport de Bordeaux ou encore pour rejoindre certains secteurs. Ça peut être encore encombré sur le réseau secondaire. Conséquence des incendies et de l'incendie qui s'est déclaré cet après-midi. Notez qu'il y a aussi un accident en direction de Paris et du pont d'Aquitaine qui gêne le passage dans le secteur de Mérignac. Comptez une quinzaine de minutes de patience à l'arrière des difficultés. 4 véhicules impliqués dans cet événement. Et sinon, vous savez tout, je vous le disais, ailleurs les voyants sont tous revenus au vert.
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La musique de YouTube, c'était Please sur le 107.7. Moi, je vous demande, s'il vous plaît, de vous rouler sur la voie de droite. C'est interdit par le code de la route de rester en plein milieu sur la voie du milieu ou sur la voie de gauche en fonction de l'autoroute, en tout cas de la configuration de l'autoroute sur laquelle vous circulez. Je vous le rappelle, le code de la route vous impose de rouler à droite. C'est important. Vous êtes très nombreux à nous demander de le rappeler, qui plus est, en cette période de déplacement estivaux. Dans un instant, un nouveau tour d'horizon de vos conditions de circulation. Toujours un petit peu de monde du côté de Bordeaux et de sa rocade en particulier. Et puis une nouvelle info qui vient de me parvenir, priorité au trafic pour vous qui empruntez l'autoroute A62, l'axe Toulouse-Bordeaux. Vous roulez en direction de Bordeaux, 9 km après Aiguillon, sortie 6, km 85 des morceaux de pneus sur les voies de circulation. On en reparlera dans un instant. Les frérots de la Vega, ton visage, ce sera dans un instant, juste après un autre duo, le duo Trinix. Voici Madane.

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1: 19h15, trafic qui reste dans l'ensemble toujours plutôt calme sur les grands axes que vous empruntez. À une exception près, le secteur de Bordeaux, où ça devrait quand même s'améliorer un petit peu. Je vais vous en reparler dans un instant parce qu'une nouvelle info m'est parvenue il y a tout juste quelques secondes avant le début de ce point. Et je vous rejoins à Toulouse, sur la partie est du périphérique toulousain, la partie qui nous concerne, si vous empruntez ce périphérique depuis le nord vers le sud. C'est-à-dire que vous suivez la direction de Barcelone et de Montpellier. Notez que 2 km après la bifurcation dite de Lalande, kilomètre 226 plus précisément, un accident se serait produit. Peut-être une gêne à votre passage, en tout cas les patrouilleurs sont prévenus et font le nécessaire pour se rendre sur place. Entre Toulouse et Bordeaux, l'autoroute A62, si vous roulez en direction de Bordeaux, 9 km après Aiguillon, la sortie numéro 6, kilomètre 85, un obstacle pourrait gêner votre passage sur les voies de circulation. Et puis sur la rocade bordelaise, je vous le disais, des difficultés liées à un accident qui est désormais terminé. La direction des routes atlantiques vient de nous l'annoncer, donc sachez que ça devrait aller mieux, en tout cas en direction de Paris, sur la partie ouest de la rocade bordelaise, en sens intérieur. Néanmoins, je vous rappelle que l'accès à l'aéroport de Mérignac et à Lège-Cap-Ferré reste quand même un peu compliqué au départ de la rocade bordelaise, tout simplement parce qu'il y a les conséquences de cet incendie que nous avons pu évoquer auparavant. Voilà pour l'essentiel à retenir. Sinon, ailleurs, pour le moment, je n'ai pas grand-chose d'autre à vous indiquer. Sachez que si vous empruntez l'autoroute entre Bordeaux et l'Espagne, l'autoroute A63, il y a toujours la voie de droite neutralisée au kilomètre 67 en direction de Bordeaux. La conséquence d'un poids lourd tombé en panne après la Boëre, la sortie numéro 16. Bonne route avec nous et avec Secret Service, Flash in the Night. C'est ce que nous écouterons juste après. Une nouveauté qui a fait le tour des réseaux sociaux. Voici Manon Lisa avec Le Petit Pêcheur.
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La musique de Secret Service avec Flash in the Night. Pour l'instant, le flash que j'ai à vous faire vous attend à 19h30 et je n'hésite pas à interrompre le programme si j'ai besoin d'intervenir. Pour vos conditions de circulation, ça reste dans l'ensemble plutôt calme. Hein. Encore une fois, quelques événements ici et là, des obstacles qui vont ou qui sont en train d'être ramassés, des véhicules en panne, c'est le cas du côté du Pays Basque par exemple, ou encore dans la traversée des Landes. Et puis pour vous qui faites le trajet du côté du périphérique toulousain, un accident dans une bretelle d'entrée du périphérique, ça aussi je vous en reparlerai dans les prochains kilomètres. Alors en attendant, profitez du voyage et profitez de notre playlist avec Evanescence qui arrive dans un instant, juste après Lady Gaga.

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1: 19h, passé de 31 minutes, et nous gardons un œil sur des conditions de circulation avec des voyants majoritairement au vert. Il y a cependant quelques exceptions à tout cela, avec des obstacles ou des véhicules en difficulté. C'est le cas du côté du Pays Basque. Si vous empruntez l'autoroute A64, que vous allez tout au bout de cette autoroute A64, à l'arrivée à Bayonne, vous allez peut-être faire le choix de partir ensuite en direction de Saint-Sébastien pour rejoindre la direction donc de l'Espagne et les voies de l'autoroute A63. Dans cette bretelle de bifurcation, un véhicule est tombé en panne, ce qui peut gêner votre passage. Les services de l'autoroute sont prévenus. Le dépanneur, notamment, va faire le nécessaire pour se rendre sur place. Sur l'autoroute A63, je vous rappelle que si vous roulez en direction de Bordeaux, n'attendez pas le dernier moment pour vous décaler sur les deux voies les plus à gauche au kilomètre 67 après la Boire, la sortie numéro 16, la conséquence d'un poids lourd tombé en panne. Patrouilleurs et dépanneurs sont sur place pour intervenir. Et puis, si vous faites le trajet dans la région bordelaise, plus de bouchons en particulier à vous transmettre et des quelques rares fermetures d'échangeurs liées à l'incendie qui s'est déclaré dans le secteur de Mérignac sont désormais terminées. Je ne m'y attarde pas plus que cela. Je vous retrouve sur l'axe Toulouse-Bordeaux, l'autoroute A62. Vous roulez en direction de Bordeaux, 9 km après Aiguillon, sortie numéro 6, au kilomètre 85. Un obstacle pourrait gêner votre passage sur les voies de circulation. Enfin, si vous nous écoutez dans la région toulousaine et que vous souhaitez prendre l'autoroute et surtout le périphérique toulousain en direction de Montpellier, de Barcelone, notez que dans l'entrée des Isards, au Camville des Isards, au kilomètre 226, l'entrée numéro 12, deux véhicules sont accidentés et peuvent gêner votre accès au périphérique de la ville rose. Voilà, vous savez désormais tout sur vos conditions de circulation, ou presque. Il me reste une dernière info à vous transmettre du côté de la Dordogne. Je vous en reparle pour les personnes concernées dans un point géolocalisé.
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1: Passez une excellente soirée avec nous et avec notre rendez-vous Play Replay qui arrive dans un instant pour vous faire voyager. Vous savez, certaines séries transforment les villes en véritables cartes postales et donnent envie de boucler ses valises sur le champ. Dans un instant, direction New York avec une série culte des années 90, Sex and the City. Ce sera juste après la musique de Chaka Punk.

0: Chaka Ponka, I'm Picky, la version plutôt acoustique qui change de la version originale, croyez-moi. Dans un instant, un nouveau tour d'horizon de vos conditions de circulation. Ça se passe tranquillement sur les grands axes que vous empruntez. Quelques véhicules en difficulté, c'est le cas dans une des voies qui permet d'accéder au périphérique toulousain si vous nous écoutez en centre-ville. Et puis, si vous êtes un petit peu ailleurs, hein, il y a ici et là des obstacles ou encore des véhicules arrêtés en difficulté. Je refais le point avec vous dans un instant. Côté musique, je vous prépare un titre de circonstance, l'un des premiers succès de Jennifer. Nous écouterons Au soleil ou encore Another Talk to You, c'est ce qui arrive pour la suite de votre trajet. Mais d'abord, comme promis, direction New York, Mathilde Ferrien nous emmène dans l'univers de la série culte Sex and the City qui a fait de Manhattan l'un des décors les plus emblématiques du petit écran.
1: Sex and the City, c'est l'histoire de Carrie, Miranda, Charlotte et Samantha, quatre amies new-yorkaises qui partagent leur vie, leurs amours et leurs questionnements au cœur de Manhattan.
2: Alors, il est bien évident que moi, je finirai par trouver le bonheur, alors que Big, lui, finira sa vie vieux et sale et je le plains. Ouais, vraiment, j'ai de la peine pour lui.
3: Salut.
4: Comment ça va, bébé?
3: Quoi de neuf à Napa?
4: J'ai mis la maison en vente. Attention, New York.
1: Bienvenue à New York. Avenue animée, terrasse branchée, vitrine élégante et nuit qui ne s'arrête jamais.
5: Il n'y a rien de plus beau qu'un été à New York. Avec ses chaudes journées et ses soirées encore plus chaudes. Il y a toujours quelque chose d'inattendu au détour d'une rue.
1: Entre brunch, soirée mondaine et balade dans les rues de la ville, la série transforme la Big Apple en véritable carte postale urbaine, symbole de liberté, de mode et d'effervescence.
6: Carrie, tu as des nouvelles d'Aidan?
7: Oui, j'ai reçu une carte postale aujourd'hui.
6: Super, il t'a écrit quoi?
7: Rien.
2: J'ai de la pitié pour Big, je t'assure que c'est vrai, parce que en réfléchissant bien à tout ça, j'étais la meilleure chose qui lui soit jamais arrivée.
1: Diffusée à travers le monde, la série a marqué toute une génération et a contribué à façonner l'image d'un New York vibrant et accessible, Sex and the City, à découvrir, à redécouvrir, par exemple sur Canal+.
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0: C'était la musique d'Another sur le 107.7. Je vous souhaite une excellente route et dans quelques secondes, un nouveau tour d'horizon de vos conditions de circulation.
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0: 19h46 et c'est un trafic qui reste encore plutôt calme sur les grands axes que vous empruntez. Notez que les dernières opérations de sécurité sont en cours entre Bordeaux et l'Espagne sur l'autoroute A63 en direction de Bordeaux. La conséquence d'un poids lourd qui est tombé en panne un petit peu plus tôt. Après La Bouère, la sortie numéro 16 au kilomètre 67, les patrouilleurs font les toutes dernières opérations de sécurité. Le poids lourd ayant été évacué. Ce qui veut dire donc qu'il y a du personnel de l'autoroute à pied près des voies de circulation en train de rendre la voie de droite au trafic. Raison de plus pour ralentir. Sur l'autoroute A63, ou plutôt vous qui allez tout juste rejoindre l'autoroute A63 dans le secteur de Bayonne, si vous arrivez tout au bout de l'autoroute A64 et que vous prenez ensuite la direction de Saint-Sébastien, un véhicule est en panne dans cette bretelle de bifurcation. Vous faites le trajet peut-être dans le secteur de Toulouse, sur l'une des bretelles d'accès au périphérique en direction de Montpellier de Barcelone, dans l'entrée au Camp-Ville-les-Isards, entrée qui porte le numéro 12. Deux véhicules sont accidentés, un patrouilleur se trouve à leur côté pour intervenir. Et puis si vous faites le trajet entre Bordeaux et Lyon sur l'autoroute A89 en Dordogne, si vous roulez en direction de Bordeaux, 19 km après Mussidan sud, la sortie numéro 13, notez la présence au kilomètre 65 d'un obstacle potentiellement sur les voies de circulation. Et vous savez désormais tout. Matt Houston arrive dans un instant avec Positif, ce sera juste après Angèle et Justice.

La musique de Matt Houston, c'était positif. On garde le sourire au volant et on n'oublie pas de rouler à droite. Hein. C'est un des réflexes à adopter si ce n'est pas déjà le cas. Dans un instant, un nouveau point complet sur vos conditions de circulation. Un trafic qui est fluide, rythmé par quelques véhicules en difficulté dans une des entrées du périphérique toulousain. Et puis un obstacle à vous rappeler entre Périgueux et Bordeaux sur l'autoroute A89. Ce sera avec une autre voie du 177 pour vous guider. Et elle arrive juste après 20h. Pour l'instant, le retour de la musique avec Cheryl Crow qui se prépare juste après Maëlle.

0: La musique de Sheryl Crow à l'instant sur le 107.7. Merci de nous avoir choisi, il est 20h.
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2: Bonsoir. Un important incendie s'est déclaré ce midi dans un champ de Pontévès. C'est dans le Var. Il a déjà parcouru au moins 500 hectares de végétation et progresse toujours en direction de Cotignac. C'est le feu le plus important de Provence depuis le début de cet été. 600 sapeurs-pompiers sont mobilisés, aidés par 200 engins et des moyens aériens conséquents. Un autre incendie parti tout près de l'aéroport de Bordeaux-Mérignac en Gironde a coûté la vie cet après-midi à deux soldats du feu. À noter qu'à partir de demain matin 6h, plus aucun département ne sera en vigilance orange canicule, selon Météo France. Dans l'actualité également, après un vote favorable du Sénat, le Parlement a adopté définitivement ce soir la loi d'urgence agricole, y compris son volet controversé sur les pesticides. Le vote du Sénat s'est déroulé dans un climat moins électrique qu'hier soir à l'Assemblée nationale. Et puis l'Assemblée a largement adopté aussi la proposition de loi visant à interdire les réseaux sociaux au moins de 15 ans ce soir. Enfin, les députés ont approuvé en première lecture l'instauration de la perpétuité pour les auteurs de viols en série commis sur des mineurs de moins de 15 ans. Le parquet de Paris a ouvert une enquête après des piratages visant le Rassemblement National dans le site internet du parti. L'enquête a été confiée à la brigade de lutte contre la cybercriminalité. Selon le parti, des attaques ont visé le site internet et les serveurs donc du RN, tandis que le compte de Marine Le Pen sur X a été hacké avec un message faisant la promotion d'une crypto-monnaie au nom de la candidate RN. Le procès en appel de Cédric Jubilard est renvoyé au premier semestre 2027. Il devait initialement se tenir dès le 21 septembre, mais les aveux du trentenaire, puis la découverte d'ossements appartenant à Delphine Ossagel ont quelque peu chamboulé le calendrier judiciaire. Le géant américain Microsoft a signé un accord de plusieurs milliards de dollars avec le champion français de l'intelligence artificielle, Mistral, afin d'utiliser la puissance de calcul de ses infrastructures en Europe. C'est ce qu'ont annoncé les deux entreprises dans un communiqué commun. Et puis, le roi du chrono, Remco Evenepoel, a célébré la fête nationale belge aujourd'hui en survolant le contre-la-montre du Tour de France entre Évian et Thonon-les-Bains devant Tadej Pogacar et Paul Sexas, qui reste plus que jamais en course pour le podium. Florian Lipovic, c'est le grand battu du jour, puisque le coureur allemand a dû abandonner suite à une chute. Demain, les coureurs parcourront 175 km à travers les Préalpes, entre Chambéry en Savoie et Voiron en Isère. Il est 20h passé de 2 minutes. Dans une heure, vous retrouverez Yoko Trigallo pour l'actualité. Dans un instant, vos conditions de circulation, juste après la météo.
3: Merci Christelle. Et l'épisode de canicule sera totalement terminé demain sur le sud du pays, mis à part encore sur le Var, l'Hérault et la Corse qui resteront en vigilance orange. Des nuages vont accrocher les sommets des Pyrénées demain. Ils vont donner quelques averses l'après-midi, possiblement orageuses sur l'extrême est de la chaîne. Sinon, sur le sud-ouest et le centre, un ciel qui sera largement dégagé, à peine voilé par endroits de nuages d'altitude. Les températures demain matin, 15 à 20 degrés au sud, jusqu'à 24 autour de la Méditerranée. Puis les maximales de l'après-midi, 28 degrés à Clermont, Montferrand, 29 à Biarritz, 32 à Tarbes et Périgueux, il fera 33 à Toulouse, Bordeaux, Marmande et Brive et encore 35 degrés à Cahors.
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3: Il est 20h03, il est temps, il est l'heure de revenir en détail à vos conditions de circulation sur les autoroutes qui parcourent le sud-ouest et le centre du pays. Cet accident qui s'est produit sur le périphérique intérieur de Toulouse au niveau d'Aucanville, la sortie numéro 12 au kilomètre 226. Deux voitures étaient impliquées, l'une d'entre elles a été évacuée maintenant, il n'en reste qu'une et la bande d'arrêt d'urgence qui reste balisée à ce niveau-là. Vous passez prudemment, bien évidemment. Entre Bordeaux et Toulouse maintenant, sur les voies de l'autoroute à 62, un petit peu plus au nord, il y a toujours des morceaux de pneus qui ont été repérés sur les voies. C'est 10 km après la sortie de Montauban, la sortie 10 au kilomètre 201. Vous restez attentifs, il est possible que cela occasionne un petit peu de gêne. Voilà tout pour l'instant, pas d'autres difficultés notables à cette heure-ci. On refera un nouveau point évidemment dans moins d'un quart d'heure et puis il y aura des zones de travaux aussi ce soir dont je vous parlerai.
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Vous avez roulé ces derniers kilomètres aux côtés de Wakefield. Et là, à l'instant, c'était Teddy Swims avec Mr. Know It All sur le 107.7 20h11. Je reviens sur cet obstacle qui a été repéré au nord de Toulouse sur la 62 et en direction de Toulouse. 10 kilomètres après Montauban, la sortie numéro 10, et j'apprends que ces morceaux de pneus sont gênants. Ils occupent la bande d'arrêt d'urgence, mais aussi la voie de droite. Pensez à vous décaler à gauche. C'est au kilomètre 201. Un patrouilleur doit arriver sur place pour les évacuer dès que possible, bien évidemment. Évidemment, une zone de travaux vient de se mettre en place. Elle vous intéresse, vous qui circulez du côté de Brive, ou en tous les cas au nord de Brive. L'autoroute A20 est fermée dans les deux sens de circulation entre Masseret, c'est la sortie 43, et Lubersac, la sortie numéro 44, et pour permettre des remplacements de câbles électriques, comme ça vous savez tout. Voilà donc pour ce chantier qui vient tout juste de se mettre en place, chantier géré par la direction des routes du centre-ouest. Voilà, pas d'autres difficultés notables, mis à part toujours quand même cet accident à Toulouse, mais qui a évolué ces dernières minutes, puisque les deux voitures ont maintenant été évacuées du périphérique intérieur au niveau de l'entrée 12, l'entrée au Canville, au kilomètre 226, ça va mieux. Christine and the Queens pour la suite du voyage avec La Marcheuse.

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1: À 20h16, un retour à vous qui circulez sur les autoroutes du sud-ouest et du centre du pays, 1400 km que nous partageons ensemble jusqu'à 1h du matin. Et cette bonne nouvelle tout à fait confirmée, plus d'accidents à redouter à Toulouse sur le périphérique intérieur au niveau de l'entrée numéro 12, les voitures évacuées, l'accident donc bel et bien terminé. À l'est de Toulouse, je vous retrouve un instant avec un nouvel incident qui va vous intéresser, vous qui souhaitez prendre la direction d'Albi sur la 68. Il y a une voiture en panne. Elle est arrêtée au niveau de Gémil. C'est la sortie numéro 4. C'est au kilomètre 17 de cet axe. Vous restez attentif, bien sûr, si c'est votre route. On rejoint maintenant le nord de Toulouse, la 62, en provenance de Bordeaux, d'Agen. 8 km après Montauban, la sortie numéro 10, il y a des morceaux de pneus présents sur la bande d'arrêt d'urgence, mais surtout sur la voie de droite. Vous les évitez, vous passez à gauche. C'est au kilomètre 199 de cet axe. C'est le patrouilleur qui arrive sur place. Sachant que 2 km plus loin, il y a un poids lourd et sa remorque en panne. Arrêtez-lui dans un refuge. Pas de gêne particulière à votre passage. Ça se passe bien partout ailleurs, pas d'autres difficultés particulières. Sachez que tout à l'heure, à partir de 21h, la sortie Boussins, la sortie 21 de la 64, sera fermée dans les deux sens pour effectuer divers travaux d'entretien. Il y aura bien sûr des déviations, je vous les indiquerai. Autre fermeture prévue tout à l'heure à partir de 21h et jusqu'à 6h demain matin, celle du périphérique extérieur de Toulouse, direction Bordeaux, fermeture entre la barrière de péage de Toulouse Sud sur la 61 et Montaudran, la sortie 18. Et dans le même temps, le périphérique intérieur vers Montpellier sera également fermé entre le Palais, la sortie 19, et Toulouse Sud. Voilà donc pour ces prévisions de travaux ce soir. Et belle route à nos côtés sur le 107.7. Je suis ravie de vous conduire à bon port ce soir et en musique avec Texas dans un instant. Everyday Now, c'est juste après ce duo entre Pascal Obispo et Icar.

Texas sur le 107.7, merci de faire la route à nos côtés avec une situation plutôt tranquille. L'événement le plus gênant, ce sont ces morceaux de pneus qui occupent la voie de droite sur les voies de l'O62. C'est en direction de Toulouse en venant de Bordeaux, 8 km après Montauban, la sortie 10. Et c'est au kilomètre 199, vous vous décalez à gauche, bien sûr, et le patrouilleur qui doit arriver sur place dans les prochaines minutes. Joé doit être filé pour la suite du voyage. Voici Rihanna.

0: Sur le 107.7, nous allons retrouver dans un instant le groupe Chic en concert au Japon. C'était en 1996 et c'était la toute dernière fois que les deux membres fondateurs Nile Rodgers et Bernard Edwards étaient réunis. Absolument Live arrive juste après votre point sur la circulation.
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0: Allez, 20h30, c'est le moment de vous retrouver, de tout vous dire de la situation sur les 1400 kilomètres que nous parcourons ensemble sur le sud-ouest et le centre du pays. Ça se passe globalement bien. Il y a plusieurs incidents à considérer, pas grand-chose. Tout d'abord entre Bordeaux et Toulouse sur la 62 en direction de Bordeaux et d'Agen. Il y a, eh bien, au niveau de cet axe, un poids lourd qui est tombé en panne et qui est arrêté et sur la bande d'arrêt d'urgence et sur la voie de droite, si ça vous intéresse, au kilomètre 84. De cet axe, hein, ça ne fait donc qu'une voie pour circuler à gauche. Vous abordez le secteur avec prudence, bien sûr. Dans l'autre sens, toujours sur la 62 et en direction de Toulouse cette fois, 8 km après la sortie numéro 10, c'est celle de Montauban. Il y a des morceaux de pneus qui occupent toujours la voie de droite et la bande d'arrêt d'urgence au kilomètre 199. Encore une fois, vous pourrez vous décaler vers la gauche. Et puis à l'est de Toulouse, sur la 68 qui vous emmène jusqu'à Albi, une voiture est en difficulté, elle est arrêtée au niveau de Gémille, c'est la sortie numéro 4 et c'est au kilomètre 17 de cet axe.
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0: Et retour à vos conditions de circulation, évidemment dans un petit quart d'heure.
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0: Et le public nippon qui s'impatiente pour applaudir le groupe Chic en concert. Un public qui ne sait pas encore que c'est un adieu qui se prépare. Votre rendez-vous Absolument Live revient sur ce concert emblématique avec Gilles Ravarino.
2: En 1996, le groupe Chic se produit au Japon, au stade Budokan. Et ce concert est devenu mythique pour plusieurs raisons. Mais la plus importante est que c'est la dernière fois que le duo Nile Rodgers et Bernard Edwards s'est réuni sur scène. En effet, ce dernier sera retrouvé mort quelques heures plus tard dans sa chambre d'hôtel.
3: We came here tonight to dance and party and have a good time.
2: Le groupe Chic s'apprête le 17 avril 1996 à donner un concert retraçant durant plus d'une heure la carrière du groupe à travers les nombreux tubes disco qui ont fait les grandes heures de la fin des années 70. Pour marquer l'événement, de nombreux invités vont se succéder aux côtés de Nile Rodgers et Bernard Edwards. À commencer par les Sister Sledge, pour lesquels ils ont composé de nombreux standards comme We Are Family, qui se transforme en une immense jam session. Le groupe Chic étant bien plus qu'un simple groupe disco, on note parmi les invités Steve Winwood, ex-Spencer Davis Group, et même Slash, le guitariste de Guns N' Roses. Ce concert est sorti en CD il y a quelques années, mais il faut le dire, côté son, il n'est pas de la qualité à laquelle le groupe nous a habitués. Mais Nile Rodgers l'a expliqué. Il aurait pu le nettoyer en studio, mais il a préféré laisser l'enregistrement dans son état naturel, en hommage à son défunt ami et partenaire musical. Cette prestation reste donc une célébration de l'héritage Chic. Outre l'énergie et la joie que diffuse le groupe sur scène, le concert au Budokan de Tokyo est la dernière représentation du bassiste Bernard Edwards, membre de Chic, disparu le lendemain, et c'est ce qui en fait un moment absolument live.
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1: Chic à l'instant dans Absolument Live, et pour revivre d'autres concerts emblématiques, rendez-vous sur les plateformes de podcast. Et c'est reparti pour un nouveau tour en musique avec l'affaire Louise Trio. Souvenir, mobilier, c'est immobilier. C'est juste avant le dernier titre d'Oria, Soirée mondaine.

0: Oria sur le 107.7, il est temps de reparler de vos conditions de circulation en détail.
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0: Allez, à 20h47, il est temps de vous retrouver, de tout vous dire de vos conditions de circulation sur les autoroutes qui parcourent le sud-ouest et le centre du pays. 1400 km de ruban noir que nous partageons ensemble. Et une bonne nouvelle pour commencer, il n'y a plus de morceaux de pneus gênants au nord de Toulouse sur la 62 après Montauban, kilomètre 199. Ils ont été ramassés par le patrouilleur. Vous disposez des trois voies maintenant pour circuler tout à fait normalement. À l'est de Toulouse, il y a sur la 68 en direction d'Albi une voiture qui est tombée en panne au niveau de Gémil, c'est la sortie numéro 4. Elle n'est plus seule sur place, puisque le dépanneur la rejoint pour la prendre en charge. C'est au kilomètre 17. Au nord de Toulouse, nous prenons la 62 vers Bordeaux, 9 km après Aiguillon, la sortie 6 au kilomètre 84. Un poids lourd est tombé en panne, il occupe la voie de droite et la bande d'arrêt d'urgence. C'est le dépanneur qui est arrivé sur les lieux. Pas d'autres difficultés. Partout ailleurs où vous me recevez, la situation est tout à fait tranquille ce soir. Je vous rappelle simplement que si vous circulez au nord de Brive, sur les voies de l'autoroute A20, l'axe est fermé dans les deux sens de circulation jusqu'à 6h demain matin. C'est entre Masseret, la sortie 43, et Lubersac, la sortie numéro 44. Fermeture pour les besoins d'un chantier mené par la direction des routes du centre-ouest. Des déviations sont en place, bien sûr. Et dans un peu plus de 10 minutes, le retour de l'actualité, le flash de 21h nous attend. D'ici là, on profite de la musique, celle de Kenny Williams, dans un instant avec Saturday. Et voici Thérapie Taxi.

Kenny Williams, 20h54 sur le 107.7, rien de nouveau sur votre route, il n'y a plus de voiture en panne. En revanche, sur la 68 en direction d'Albi, tout est terminé, reste simplement ce poids lourd en difficulté, en panne aussi, qui gêne votre passage au nord de Toulouse en direction de Bordeaux. 9 km après Aiguillon, la sortie numéro 6 au kilomètre 84, plus qu'une seule voie pour passer à gauche. Le dépanneur qui intervient, ça ne devrait pas durer bien longtemps. 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Et la suite en musique, sans tarder sur le 107.7 avec le tout dernier titre de Joyce, Jonathan. C'est comme d'hab, belle soirée.

0: Belle route, belle soirée à nos côtés sur le 107.7 et tout pile 21h. On rejoint bien sûr le Flash.
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2: Bonsoir à toutes et à tous. Il m'a fallu quelques instants pour réaliser que je venais de tuer la mère de mes enfants. Les mots sont ceux de Cédric Jubilard qui a avoué à la justice avoir étranglé sa femme Delphine lors d'une dispute. C'était en décembre 2020. Elle m'a dit quelque chose qui m'a fait péter les plombs. J'ai vrillé. Je voulais qu'elle se taise. Je l'ai attrapée par le cou et j'ai serré. Elle est tombée inerte, a-t-il déclaré selon le procès verbal. À la lumière de ces déclarations et des ossements retrouvés, le procès en appel de Cédric Jubilard ne se tiendra pas en septembre comme prévu initialement. La présidente de la cour d'assises l'a renvoyé en 2027 pour poursuivre l'enquête et éventuellement procéder à une expertise psychologique de l'homme qui avait clamé son innocence pendant plus de 5 ans. Elle était vivement opposée aux pesticides. La ministre de la Transition écologique, Monique Barbu, présentera sa démission à Emmanuel Macron d'ici le Conseil des ministres prévu mercredi matin. Demain donc, c'est son entourage qui l'a fait savoir après le vote de la loi d'urgence agricole qui inclut la réintroduction à titre dérogatoire de certains pesticides autorisés dans l'Union européenne mais interdits en France. Emmanuel Macron, lui, commente un autre vote du Parlement ce soir sur l'interdiction des réseaux sociaux au moins de 15 ans. Une avancée majeure pour le président qui a déclaré, je cite, « La France ouvre la voie en Europe pour la protection de nos enfants, de nos adolescents ». Ce chantier est l'une des priorités du chef de l'État pour la fin de sa présidence. Il ambitionne un début de mise en œuvre pour la rentrée scolaire de septembre. Mais pour les professionnels de l'éducation, le calendrier est trop serré. Certains proviseurs de lycée parlent de devoirs de vacances des personnels de direction. Le président de l'Union syndicale lycéenne dénonce, lui, une mesure démagogique. Il faut plutôt sensibiliser à l'usage du téléphone portable parce que ça fait partie du quotidien, a-t-il déclaré. Deux pompiers sont morts après avoir été piégés en luttant contre un incendie à Mérignac en Gironde. Le feu est désormais fixé, mais il aura fallu la mobilisation de 120 personnes et de moyens matériels conséquents, notamment 60 engins. Le ministre de l'Intérieur se rendra sur place demain. Plus de 42 000 hectares ont brûlé en France entre janvier et mi-juillet, dépassant le précédent record de 2022. Et puis un mot du Tour de France, dont l'étape du jour a été remportée par le roi du chrono, Remco Evenepoel. Le Belge a célébré la fête nationale de son pays en survolant le contre-la-montre entre Evian et Thonon-les-Bains devant Tadej Pogacar. Le Français Paul Sexas finit dans le quatuor de tête et reste plus que jamais en course pour le podium. 21h de fin de ce flash, retour de l'actualité dans une heure. Pour l'instant, c'est l'infotrafic, ce sera juste après la météo.
0: Merci Yoko et les prévisions de Météo France avec cet épisode de canicule qui s'achève, qui sera totalement terminé demain dans le sud, mis à part dans le Var, l'Hérault et la Corse qui resteront en vigilance orange. Des nuages vont s'accrocher sur les sommets des Pyrénées, ils pourront donner quelques averses dans l'après-midi, possiblement orageuses sur l'extrême est de la chaîne, sinon sur le sud-ouest et le centre, un ciel qui s'annonce largement dégagé, à peine voilé par endroits de quelques nuages d'altitude. Les températures demain matin, 15 à 20 degrés au sud et jusqu'à 24 autour de la Méditerranée. Quant au maximal de l'après-midi, on attend 28 à Clermont-Ferrand, 29 à Biarritz, 32 à Tarbes et Périgueux, 33 à Toulouse, Bordeaux, Marmande et Brive. Il fera encore 35 degrés du côté de Cahors.
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0: Il est 21h03, merci de nous rejoindre pour tout savoir de vos conditions de circulation. C'est comme ça, évidemment, tous les quarts d'heure, mais c'est aussi à tout moment, dès que la situation le réclame sur votre trajet. Je vais sans tarder vous parler d'une fermeture de sortie sur la 64. Je la prends la seconde. Pour l'instant, c'est seulement en direction de Toulouse qu'on ne peut plus quitter la 64 au niveau de Boussens. La sortie à numéro 21. Mais cette sortie va fermer aussi dans l'autre sens, hein, c'est-à-dire en direction de Bayonne. Voilà donc pour cette mise en place de chantier. Un autre est en train de se préparer du côté du périphérique toulousain qui va fermer ce soir encore jusqu'à demain matin 6h en extérieur direction Bordeaux entre la barrière de péage de Toulouse-Sud sur la 61 et Montaudran à la sortie 18, mais ce n'est pas encore tout à fait d'actualité. Je vais vous retrouver maintenant sur le département des Landes. Attention, Lyon. J'apprends qu'un animal a été repéré près des voies de l'autoroute. C'est aux alentours du kilomètre 104 de cet axe. Et ça vous concerne globalement entre la sortie Castelsevielle-Saint-Girons et la sortie Litémix-Orion-des-Landes. Vous restez vigilant dans les deux sens de circulation au cas où l'animal traverserait les voies. Alors il s'agit, j'en sais un petit peu plus déjà, de deux chevreuils qui ont été repérés donc sur le bas-côté de l'autoroute et le patrouilleur bien sûr qui rejoint le secteur pour tenter d'éloigner les animaux des voies. Du côté maintenant de l'axe Toulouse-Bordeaux, c'est la 62, il y a toujours cet incident, à savoir ce poids lourd en panne qui occupe la voie de droite et la bande d'arrêt d'urgence, 9 km après Guyon. C'est la sortie numéro 6, c'est en direction de Bordeaux, kilomètre 84, et le dépanneur qui intervient sur les lieux. Je vous rappelle aussi que si d'aventure vous souhaitez circuler au nord de Brive sur les voies de l'autoroute A20, l'axe est partiellement fermé et dans les deux sens de circulation pour les besoins d'un chantier mené par la direction des routes du centre-ouest jusqu'à demain matin, 6h. Fermeture entre Masseret, la sortie 43, et Lubersac, la sortie 44. Il y a des déviations en place que vous pourrez emprunter, bien sûr.
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Jungle avec Carry On sur le 107.7, 21h12. Il n'y a pas de nouvel incident particulier sur votre route, mais un chantier qui est en train de se mettre en place, hein, du côté de Toulouse, où à partir jusqu'à 6h plus tôt demain matin, le périphérique extérieur vers Bordeaux va fermer entre la barrière de péage de Toulouse-Sud. C'est déjà d'actualité d'ailleurs, hein, sur la 61, et jusqu'à Montaudran, la sortie numéro 18, ferme sur aussi dans le même temps du périphérique intérieur vers Montpellier, entre le Palais et Toulouse Sud. Alors, pour la fermeture entre la barre de péage de Toulouse et Montaudran, vous vous engagez sur le périphérique intérieur vers Blagnac et Tarbes pour emprunter la sortie le Palais La Beige. C'est la sortie numéro 19. Et concernant la fermeture du périphérique intérieur direction Montpellier entre le Palais et Toulouse Sud, vous sortez au Palais et vous suivez les déviations. Tout simplement, si j'ose dire. Étienne Dao pour la suite du voyage. La vie continuera.

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1: À 21h17 sur le 107.7, on reprend des nouvelles de vous qui circulez sur les autoroutes du centre et du sud-ouest du pays sur 1400 km. Figurez-vous que ça se passe bien, hein. Dans l'ensemble, il n'y a qu'une seule difficulté à signaler, qu'un seul incident qui vous intéresse entre Toulouse et Bordeaux. Nous sommes donc sur les voies de la 62, 9 km après Aiguillon, la sortie 6, au kilomètre 84. Ce poids lourd en panne arrêté sur la voie de droite et la bande d'arrêt d'urgence, ce qui ne vous laisse, vous l'avez compris, plus qu'une seule voie. La voie de gauche pour circuler à ce niveau-là. Le dépannage qui continue de s'organiser sur place et pour le coup, cela signifie que le poids lourd pourrait bien être évacué assez rapidement. Du côté des chantiers en place jusqu'à 6h demain matin, je vous rappelle que le périphérique extérieur de Toulouse, direction Bordeaux, est fermé entre la barrière de péage de Toulouse Sud sur la 61 et Montaudran, la sortie 18. Il s'agit d'effectuer des travaux de peinture. Alors, il faut vous engager sur le périphérique intérieur, direction Blagnac et Tarbes, et emprunter la sortie, le Palais La Beige, la sortie 19. Dans le même temps, fermeture du périphérique intérieur vers Montpellier, entre le Palais, la sortie 19, et Toulouse Sud. Et là, vous sortez au Palais et vous suivez les déviations. Voilà donc pour ce chantier en place, ce chantier forcément impactant du côté de Toulouse et de son périphérique. À 21h30, j'aurai le plaisir de vous retrouver, bien sûr, pour reparler de vos conditions de circulation. J'espère que le voyage se passe bien, qu'il n'est pas trop fatigant, si déjà vous la sentez, la fatigue arriver. Et bien, surtout, vous ne la sous-estimez pas, ou ne vous surestimez pas, autrement dit. N'hésitez pas, surtout pas, à vous arrêter sur une aire de repos, une aire de service, pour prendre le temps, éventuellement, même de prendre un petit café qui vous tiendra éveillé sur la route. Genesis pour la suite du voyage, avec Tell Me Why, à retrouver après. Christophe Maé.

Genesis sur le 107.7, c'est une circulation plutôt tranquille, mais il y a ce nouvel incident survenu ces dernières minutes, à savoir un chien qui a été repéré près des voies du périphérique toulousain. C'est entre Lasbordes, la sortie 17, et Montaudran, la sortie 18. Il a été repéré, l'animal, au kilomètre 235, et ça peut vous intéresser autant en extérieur vers Bordeaux qu'en intérieur vers la Méditerranée. Je vais y revenir, bien sûr, lors de notre prochain point qui arrive lui-même dans moins de 4 minutes après ce joli titre, Siena Spiro, Die on this hill.

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1: À 21h31, je vous retrouve bien évidemment pour évoquer la situation sur votre route. C'est simple, hein, il y a deux événements qui sont tous les deux liés à des animaux qui ont été repérés sur les voies de l'autoroute. Alors je vous en parlais dans les Landes, c'est aux alentours du kilomètre 104 de cet axe, aux alentours de Litémix-Orient-des-Landes, hein, la sortie numéro 13. Et là, c'est deux chevreuils qui ont été repérés par le patrouilleur sur le bas-côté de l'autoroute. Patrouilleur qui est arrivé sur place maintenant pour tenter de localiser les animaux, tenter de les éloigner. Ça peut vous intéresser dans les deux sens, au cas où les animaux traversent l'autoroute de part en part, hein, ça c'est déjà vu. Autrement dit, direction Bordeaux et direction l'Espagne. Vous restez vraiment, vraiment vigilants. Du côté maintenant de Toulouse, il y a là aussi un animal qui a été repéré. C'est un chien qui pourrait traverser les voies du périphérique entre Lesbordes, la sortie 17 et Montaudran, la sortie 18 au kilomètre 235. Ce périphérique de Toulouse qui est fermé à la circulation plus au sud et en extérieur en direction de Bordeaux. Fermeture jusqu'à 6h demain matin pour les besoins d'un chantier entre la barrière de péage de Toulouse au sud sur la 61 et Montaudran, la sortie 18. Il faut vous engager sur le périphérique intérieur direction Blagnac et Tarbes et suivre la sortie Le Palais, la Beige, la sortie 19. Dans le même temps, le périphérique intérieur est aussi fermé en direction de Montpellier entre Le Palais, la sortie 19 et Toulouse au sud. Vous sortez au Palais et vous suivez les déviations. Fermeture aussi du côté de l'autoroute A64. Ça y est, des deux sorties Boussens maintenant. C'est d'actualité depuis quelques instants entre Toulouse et Tarbes jusqu'à 6h demain matin. Sortie Boussens, sortie 21, fermée dans les deux sens pour effectuer divers travaux d'entretien. Vous pouvez sortir à Saint-Martory, la sortie numéro 20, ou bien à Cazères, la sortie numéro 23. Voilà donc pour les derniers développements du trafic. Rien d'autre à dire pour l'instant. Et il n'y a plus d'animal à redouter sur les voies de la 63. Je l'apprends à l'instant. C'est tout à fait terminé et c'est une très très bonne chose.
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1: Dans un instant, on va retrouver l'un de vos rendez-vous de l'été sur le 107.7, les voitures mythiques. Ces modèles cultes qui ont marqué le petit ou le grand écran. Aujourd'hui, direction Marseille avec un taxi blanc qui file à toute allure sur le Vieux-Port. Vous voyez de quoi je parle. Il s'agit bien sûr de la célèbre Peugeot 406 de taxi qui sera à l'honneur juste après les Black Eyed Peas.

0: 21h37 et je vous retrouve pour vous parler d'un nouvel événement trafic qui va vous intéresser à l'est de Brive sur l'autoroute A89. J'apprends qu'un chevreuil a été repéré sur les voies entre Russel Ouest, la sortie 23, et Aigleton, la sortie 22. C'est au kilomètre 247 de cet axe. Vous restez attentifs, bien évidemment, entre Russel Ouest et Aigleton. En revanche, plus de chiens redoutés sur le périphérique toulousain. L'animal s'est éloigné des voies et c'est très bien. 21h37 et comme promis, votre rendez-vous de l'été consacré aux voitures qui ont marqué leur époque. Retour à la fin des années 90, lorsqu'on payait encore en francs, et oui, et qu'un chauffeur de taxi marseillais devenait une star du grand écran. Accrochez vos ceintures. Quant à la chaise, nous embarque à bord de la mythique Peugeot 406 de taxi.
1: Au milieu de l'agitation bien connue de Marseille, il y a en 1998 un taxi qui ne passe pas inaperçu.
2: 306.
3: Sans votre respect, chef, je crois plutôt que c'est une 406.
1: À son volant, Daniel Morales, interprété par Sabina Seri, livreur de pizza, troquant son scooter pour une Peugeot 406 qui, à première vue, n'a rien d'extraordinaire.
4: Vous avez commandé un taxi, Emilien ?
5: Ah non, mais celui-là, je le connais.
1: Mais après quelques manipulations et un changement de volant, c'est un vrai taxi de course.
6: Dites-moi, elle fait plutôt un joli bruit pour un taxi ?
7: Connaisseur ?
1: Prise d'air sur le toit, aileron, essieux variables et un V6 parfois boosté d'un produit à base de pastis, le bolide permet un trajet Vieux-Port, aéroport de Marignane en un temps record.
8: 14 minutes 30.
9: Eh ben ça vous laisse le temps de prendre les journaux et peut-être même un petit café. Bon voyage, monsieur.
1: D'autres modifications seront apportées dans Taxi 2 avec des ailes dans la voiture pour planer sur quelques mètres.
10: J'ai un objet non identifié en approchant la piste numéro 1.
1: Vous remarquerez d'ailleurs que l'on ne voit que l'aile droite se déployer. L'une des voitures modifiées pour ses plans précisément n'avait pas assez de place à bord pour accueillir le mécanisme des deux ailes.
11: Vous pourriez la noter celle-là parce qu'elle est bien.
1: Taxi connaîtra 4 films supplémentaires avec un petit changement de modèle pour le 5. On passe à une 407. La voiture originale, elle, vous attend au musée de l'aventure Peugeot. C'est à Sochaux.
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1: À 21h46, on reprend des nouvelles de vos conditions de circulation qui sont bonnes dans l'ensemble, mais attention à quelques incidents. Et je reçois un tout dernier incident en date qui va vous intéresser, vous qui roulez sur les voies de l'autoroute A20 entre Montauban et Brive. C'est simplement cette voiture qui est tombée en panne après la barrière de péage de Gignac, étant donné qu'elle est stationnée à l'abri, en sécurité, après la barrière et sur le parking. Je ne vous en reparlerai plus. Voilà pour l'autoroute A20. On passe plus au nord à l'autoroute A89, où à l'est de Brive, un chevreuil a été repéré près des voies entre Sel Ouest. La sortie 23 à Aigleton, la sortie 22 aux alentours du kilomètre 247, et ça vous intéresse, bien sûr, dans les deux sens de circulation. Entre Bordeaux et Toulouse, la 62 avec un cône de chantier renversé sur les voies, c'est au kilomètre 141. Et ça vous intéresse, 18 kilomètres après Agen, la sortie numéro 7. Vous restez très attentif, bien sûr, si c'est votre trajet. Attention à ce cône de chantier. Je la prends à l'instant maintenant et je reviens sur l'autoroute A89, la grande transversale, c'est l'axe Lyon-Bordeaux, et malheureusement j'apprends qu'un accident s'est peut-être produit sur cet axe. Vous restez extrêmement attentifs, bien sûr, et c'est au kilomètre 78 de cet axe, à savoir à l'est de Bordeaux, entre Mussy-Dansud, la sortie 13, et Montpont, la sortie 12, et c'est en direction de Bordeaux. Accident qui pourrait impliquer un ou plusieurs véhicules sur la bande d'arrêt d'urgence, a priori, c'est à préciser. Et c'est au kilomètre 78 de cet axe. Évidemment, un patrouilleur est déjà en route pour rejoindre ce secteur. Des travaux impactants ce soir avec la fermeture du périphérique toulousain en extérieur direction Bordeaux, entre la barrière de péage de Toulouse-Sud et Montaudran, la sortie 18. Il faut vous engager sur le périphérique intérieur vers Blagnac et Tarbes et suivre la sortie Le Palais-Labège, la sortie 19. Dans le même temps, fermeture aussi du périphérique intérieur direction Montpellier au sud, entre Le Palais, la sortie 19, et Toulouse Sud. Et là, vous sortez au Palais et vous suivez les déviations. Autre zone de travaux, plus simple à expliquer, plus simple à comprendre aussi. Elle vous intéresse sur l'A64 entre Toulouse et Tarbes, et jusqu'à 6h demain matin, la sortie Boussens. La sortie 21 est fermée dans les deux sens. Vous pouvez sortir à Saint-Martory, la sortie 20, ou bien à Cazères, la sortie numéro 23. Je vous retrouve au niveau de l'accident dont je viens de vous parler sur la 89, car me parvient maintenant une nouvelle précision, c'est la présence d'un chevreuil mort à ce même niveau, c'est-à-dire que la voiture impliquée aurait percuté cet animal 6 km après Mussy-Dansud, la sortie 13 vers Bordeaux, kilomètre 78 de cet axe. Voilà pour ce point complet de vos conditions de circulation, rien d'autre à dire partout ailleurs. Et rendez-vous dans 10 minutes avec l'actualité, le flash de 22h. D'ici là, Feder avec Lord Lee, à retrouver après Dizzy's Try, Try, Try.

Feder à l'instant sur le 107. C'était un accident qui s'est peut-être produit sur les voies de l'autoroute A89 à l'est de Bordeaux, direction Bordeaux. 6 km après Mussidan Sud, la sortie 13 au kilomètre 78. Véhicule arrêté en tous les cas sur la bande d'arrêt d'urgence. On en saura plus dans les prochaines minutes en attendant l'arrivée sur place du patrouilleur. Emilia pour la suite du voyage avant de rejoindre les infos à 22h. Et voici d'abord Hélène Sio.

0: Balrout à nos côtés sur le 107.7, il est temps de reprendre des nouvelles du monde, il est 22h.
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2: Bonsoir à toutes et à tous. Après avoir livré sa version des faits il y a quelques semaines à ses avocats, Cédric Jubilard a avoué ce soir avoir étranglé sa femme Delphine devant la présidente de la cour d'assises. Cette dernière a donc acté le report du procès en appel prévu en septembre au premier semestre 2027. Le peintre plaquiste affirme avoir attrapé son épouse par le cou pour qu'elle se taise lors d'une dispute. Il explique avoir ensuite placé le corps dans le coffre de sa voiture et l'avoir enterré dans un chantier. Je pensais vraiment qu'on allait la retrouver avant, a-t-il relaté à la magistrate qu'il a entendu le 15 juillet dernier. Le parquet national antiterroriste a ouvert une nouvelle enquête pour torture. Dans son viseur, les autorités israéliennes responsables de l'arrestation de deux personnes qui se trouvaient à bord d'une flottille pour Gaza en octobre 2025. Parmi elles, la députée LFI Marie Messmer qui affirme avoir subi entre autres des privations de nourriture et de soins pendant 4 jours. Un nouvel incendie dans le Var parcourt 1700 hectares. 200 personnes ont été évacuées alors que 800 pompiers sont mobilisés. En Gironde, deux pompiers sont décédés en intervention sur un autre incendie. Ces dernières semaines, les pompiers sont confrontés à des départs de feu quotidiens à travers toute la France, aggravés par des canicules à répétition et une forte sécheresse. La saison des feux en 2026 a débuté bien plus tôt que d'ordinaire et plus de 42 000 hectares ont déjà brûlé en France depuis janvier. Les jeunes de moins de 15 ans n'auront plus le droit d'aller sur les réseaux sociaux. C'est la proposition de loi qui a été adoptée par le Parlement ce soir. La ministre déléguée chargée du numérique, Anne Le Hennaff, salue une réforme attendue portée par une conviction simple: mieux protéger nos enfants en ligne. Après 2 semaines d'hostilité, Donald Trump dit n'en avoir pas fini du tout avec l'Iran. Alors que la République islamique resserre son étau sur le stratégique détroit d'Ormuz, ses alliés yéménites, les rebelles houthis, menacent d'entraver le trafic au départ et à destination des ports d'Arabie Saoudite, premier exportateur de pétrole brut au monde. Les Américains s'occuperont des outils s'ils mettent en œuvre ce blocus maritime, annonce le président américain, dont le pays s'était déjà mobilisé contre ces rebelles quand ils avaient perturbé le trafic maritime pendant la guerre à Gaza, menant des attaques de drones et de missiles contre des navires. Et puis enfin, Paul Sexas, toujours 4e au classement général du Tour de France. L'étape du jour, un contre-la-montre, a été remportée par Remke Evenepoel devant Tadej Pogacar. 22h02, c'est la fin de ce flash. Retour de l'actualité dans 1 heure. Pour l'instant, c'est l'infotrafic qui arrive juste après la météo.
0: Merci Yoko. Et l'épisode de canicule sera totalement terminé demain sur le sud du pays. Alors gros bémol quand même, hein, ce sera encore le cas sur le Var, l'Hérault et la Corse qui resteront en vigilance orange. Toujours des risques aussi importants d'incendie et malheureusement l'actualité nous le confirme ce soir encore. Demain, des nuages vont accrocher les sommets des Pyrénées. Ils donneront quelques averses l'après-midi, possiblement orageuses sur l'extrême est de la chaîne. Sinon, sur le sud-ouest et le centre, un ciel largement dégagé, à peine voilé par endroits de nuages d'altitude. Les températures demain matin, 15 à 20 degrés au sud, jusqu'à 24 autour de la Méditerranée. Et puis les maximales de l'après-midi, 28 pour Clermont-Ferrand, 29 à Biarritz, 32 degrés du côté de Tarbes et de Périgueux, 33 degrés à Toulouse, Bordeaux, Marmande et Brive, et 35 degrés encore à Cahors.
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0: À 22h30, on reprend les mêmes et l'on recommence, si j'ose dire, peu d'incidents. Hein, cela dit, sur votre route, mais tout de même un accident qui s'est produit à l'est de Bordeaux, à 80 km environ à l'est de Bordeaux et en direction de Bordeaux. Nous sommes sur la 89 et 6 km après Mussy dans le sud. La sortie 13, un accident est toujours signalé au kilomètre 78. Au niveau de l'accident, il y a un chevreuil mort sur les voies. Un chevreuil très vraisemblablement qui a été percuté par le véhicule accidenté. J'attends des retours du terrain, bien sûr. Je vous engage à vous décaler le plus à gauche possible pour laisser le corridor de sécurité entre vous et cet événement, autrement dit la voie de droite libre dans ce secteur. Beaucoup plus à l'est, il y avait un chevreuil qui menaçait d'entrer sur les voies entre Ussel Ouest, la sortie 23, Aigleton, la sortie 22. Là, c'est terminé. L'animal s'est éloigné maintenant de l'autoroute. Autre secteur, la 62, c'est l'axe Bordeaux-Toulouse, avec simplement un cône de chantier qui a été repéré sur les voies vers Toulouse, et c'est 18 km après Agen, la sortie 7 au kilomètre 141. Il est possible que cela occasionne un petit peu de gêne. Plus au sud, il y a des zones de travaux. Alors tout d'abord, je voudrais vous rappeler que du côté de Bordeaux. Il y a un chantier cette nuit mené par la direction des routes atlantiques qui conduit à la fermeture du pont d'Aquitaine. Alors il est fermé pour l'instant en extérieur en direction donc de la rocade ouest. Il va le rester jusqu'à 6h du matin, mais il va fermer incessamment sous peu aussi en intérieur ce pont d'Aquitaine. Évidemment, la déviation pour changer de rive se fait par le pont François Mitterrand. Autre fermeture, c'est au nord de Brive sur les voies de l'autoroute A20. Fermeture dans les deux sens entre Masserey, la sortie 43, et Lubersac, la sortie numéro 44. Dans les deux sens de circulation, vous êtes concerné par ce chantier mené cette fois par la direction des routes du centre-ouest. Et puis d'autres chantiers également du côté de Toulouse. Fermeture du périphérique extérieur vers Bordeaux entre la barrière de péage de Toulouse Sud sur la 61 et Montaudran, la sortie numéro 18. Où il faut vous engager sur le périphérique intérieur vers Blagnac et Tarbes et suivre la sortie le Palais La Bêche, la sortie 19. Et puis fermeture aussi du périphérique intérieur en direction de Montpellier. Entre le Palais, la sortie 19 et Toulouse Sud, vous sortez au Palais et vous suivez bien sûr les déviations. Enfin, une autre zone de travaux, c'est sur la 64 entre Toulouse et Tarbes, et jusqu'à 6h demain matin, vous ne pouvez pas quitter l'axe à Boussins, sortie 21 fermée dans les deux sens. Vous pouvez sortir en revanche à Saint-Martoury, la sortie 20, ou bien à Caser, sortie 23.
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Elena, 22h13, et cet accident toujours en cours sur les voies de la 89 à l'est de Bordeaux, direction Bordeaux. 6 km après Mussy dans le sud, la sortie 13, une voiture ou un autre véhicule, je n'ai pas encore les détails. Apparemment, il n'y a pas de gêne au kilomètre 78. Passer sur la voie de gauche tout de même, hein, c'est mieux pour laisser le corridor de sécurité. Quelques notes de Michael Jackson avant de refaire un nouveau tour. De vos conditions de circulation, voici Dirty Diana.

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1: Il est 22h16, on refait un nouveau tour de vos conditions de circulation sur les axes que vous empruntez, où ça reste globalement bien calme ce soir, mis à part cet accident qui s'est peut-être produit à l'est de Bordeaux, sur la 89 en route vers Bordeaux, 6 km après Mussidan Sud, la sortie 13, 7 au kilomètre 78, on attend l'arrivée sur place du patrouilleur qui va nous en dire plus. Cette voiture ou ce véhicule qui aurait percuté un chevreuil à ce même niveau, un animal mort donc sur les voies de circulation. Et pas d'autres difficultés particulières. Du côté de Bordeaux, je vous le rappelle, il y a un chantier mené cette nuit par la DIR à la direction des routes atlantiques avec la fermeture du pont d'Aquitaine, fermé pour l'instant en extérieur, mais qui serait en train de fermer aussi maintenant en intérieur, donc dans les deux sens, bien sûr, pour changer de rive. Eh bien, vous passerez par le pont François Mitterrand, plus au sud, du côté de Bègles. Fermeture cette nuit du périphérique toulousain. Je vous le rappelle aussi, c'est en raison d'une zone de travaux, évidemment, jusqu'à 6h demain matin. Le périphérique extérieur fermé vers Bordeaux, entre la barrière de péage de Toulouse-Sud, sur la 61 et Montaudran. C'est la sortie numéro 18 pour effectuer des travaux de peinture. Il faut vous engager sur le périphérique intérieur, vers Blagnac et Tarbes, et emprunter la sortie Le Palais, la Beige, la sortie 19. Et puis, dans le même temps, fermeture aussi du périphérique intérieur, tout au sud, en direction de Montpellier, entre Le Palais, la sortie numéro 19, et Toulouse-Sud. Il faut sortir au Palais et suivre les déviations. Et puis cette fermeture du pont d'Aquitaine, en effet maintenant dans les deux sens de circulation, en extérieur comme en intérieur. Et là c'est donc, je vous le rappelle, du côté de Bordeaux. Enfin sur la 64, entre Toulouse et Tarbes, jusqu'à 6h du matin, on ne peut pas quitter l'axe à Boussens. La sortie 21 est fermée dans les deux sens. Vous pouvez sortir à la place à Saint-Martory, la sortie 20, ou bien à Cazères, la sortie numéro 23. Et merci de faire la route à nos côtés sur le 107.7. On va retrouver l'un de vos rendez-vous de l'été dédié aux bandes originales les plus mythiques du cinéma. Absolument BO.
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1: Et quand de gros producteurs refusent de soutenir un film sur le handicap et qu'une toute petite équipe et des acteurs amateurs prennent la relève, eh bien cela rend l'histoire encore plus belle. Charlotte Latour.
3: Voici une belle histoire de cinéma. Un petit truc en plus, d'Artus est sorti en 2024. À l'époque, on connaît Artus comme acteur et comme humoriste avec des sketchs à la télé et à la radio. Ce long métrage est son premier film.
4: Oh les vamères, on vous emmène.
3: Deux braqueurs viennent de voler une bijouterie. Pour échapper à la police, ils infiltrent un groupe de handicapés mentaux qui part en vacances. Parmi eux, il y a celui qui lance des injures à tout bout de champ ou celui qui imite tout le temps Nicolas Sarkozy. Et ces vacanciers ont une chanson fétiche. Clic, clic, pan, pan, un titre de Yans, sorti 2 ans avant le film. Titre entraînant qui devait initialement figurer au début du film et au générique, mais que les personnages se retrouvent à chanter tout au long de l'intrigue. Le film lui a clairement donné une deuxième vie, à tel point que le rappeur a rapidement gagné jusqu'à 50% d'écoute, car dès sa sortie, le film est un phphénomène. Avec pas moins de 10,8 millions d'entrées, c'est l'un des 100 plus gros succès du cinéma français. Pourquoi ? Parce que la question du handicap y est abordée avec dérision et ce qu'il faut d'humour potache. Si le scénario ne révolutionne pas la comédie, il est une réussite dans la définition de chaque personnage et dans la finesse des liens qui les rapprochent. Artus aime à dire qu'il ne s'agit pas de rire de personnes porteuses de handicap, mais de rire avec elles. Clic, clic, pan, pan, et dans Absolument BO.

Clic clic pampan de Yanns dans Absolument BO et vous pouvez retrouver d'autres bandes originales sur notre site internet et notre application. Un nouvel incident qui va nous emmener entre Bayonne et Toulouse. Hein. C'est sur les voies de l'autoroute A64. Attention, un chevreuil a été repéré entre Lannemezan, la sortie 16 et Montrégeau, la sortie 17. C'est au kilomètre 181 et ça vous concerne dans les deux sens. On en reparle dans les prochaines minutes, bien sûr. Après la musique, Calvin Harris et Clémentine Douglas avec Blessings, juste avant Calogero. We'll be right back.

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1: À 22h30, c'est le moment de tout vous dire de vos conditions actuelles de circulation sur les autoroutes qui parcourent le sud-ouest. Il y a par bonheur peu d'événements sur votre trajet, mais des événements tout de même un petit peu impactants, comme ce chevreuil qui a été repéré tout au sud sur les voies de la 64, l'axe Bayonne-Toulouse, un chevreuil entre Lannemezan, la sortie 16, et Montrégeau, la sortie 17. C'est au kilomètre 181 et vous êtes intéressé, quel que soit votre sens de circulation, bien évidemment, c'est-à-dire autant en direction de Bayonne que de Toulouse, vous levez le pied bien sûr. Beaucoup plus au nord maintenant, je vous propose de parcourir la grande transversale autoroutière, c'est la 89, l'axe Lyon-Bordeaux, avec un accident qui s'est produit, voilà c'est ça, un accident qui s'est produit du côté de Mussy dans Sud. En fait c'est 6 km après Mussy dans Sud, la sortie 13 en direction de Bordeaux, au kilomètre 78, apparemment la bande d'arrêt d'urgence est seulement impactée par un véhicule arrêté qui aurait percuté un chevreuil. L'animal mort se trouve aussi sur les voies de circulation. Voilà pour cette situation du côté de l'A89. À Bordeaux, maintenant, aucune difficulté de circulation, mais ce chantier mené par la direction des routes atlantiques cette nuit qui conduit à la fermeture de la rocade de Bordeaux jusqu'à 6h du matin, avec une fermeture plus particulièrement du pont d'Aquitaine, hein, fermé dans les deux sens de circulation, et la déviation d'une rive à l'autre, hein, se fait par le pont François Mitterrand, plus au sud, hein, du côté de Bègle. Fermeture aussi au nord de Brive d'une partie de l'autoroute A20. C'est dans les deux sens, entre Masseret, la sortie 43, Lubersac, la sortie 43, il y a des déviations en place. Un chantier mené cette fois par la direction des routes du centre-ouest. Et puis d'autres chantiers aussi qui vous intéressent. À Toulouse, fermeture du périphérique extérieur vers Bordeaux, entre la barrière de péage de Toulouse-Sud sur la 61 et Montaudran, la sortie 18, pour effectuer des travaux de peinture. Il faut vous engager sur le périphérique intérieur vers Blagnac et Tarbes et emprunter la sortie Le Palais-Labège, la sortie 19. Et dans le même temps, fermeture aussi du périphérique intérieur en direction de Montpellier. Entre Le Palais, la sortie 19 et Toulouse Sud, vous sortez au Palais et vous suivez les déviations en place.
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22h43, toujours ce chevreuil qui pourrait traverser les voies de l'A64 entre Lannemezan, la sortie 16, et Montrégeau, la sortie 17. Ça vous intéresse toujours au kilomètre 181 et on va y revenir juste après la musique, celle de T.Y.O. tout de suite avec I've Got to Travel Alone.

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1: À 22h47 sur le 1077, vos conditions de circulation, évidemment, je vous retrouve fidèlement, hein, vous l'avez remarqué, tous les quarts d'heure, on ne rate absolument jamais ce rendez-vous avec vous sur le 1077, avec, on va dire, deux secteurs qui méritent votre attention. Tout d'abord, du côté de l'A89 à l'est de Bordeaux, je vous rappelle qu'un accident s'est produit visiblement sur la bande d'arrêt d'urgence, 6 km après Mussy dans le sud, la sortie 13, c'est au kilomètre 78. Apparemment, donc, un véhicule arrêté sur la bande d'arrêt d'urgence. Lequel véhicule aurait percuté un chevreuil, l'animal mort sur les voies, peut-être sur les voies de circulation, peut-être sur le bas-côté. Là aussi, j'attends plus de précisions, vu que je n'ai pas encore les détails. À vous de rester très attentif et de vous décaler, en tous les cas, d'une voie, puisque très certainement que ce chevreuil mort figure aussi sur la bande d'arrêt d'urgence. Donc, passez à gauche, hein, c'est sans doute le plus prudent. Et puis, ralentissez bien évidemment pour conserver la visibilité dans ce secteur. Un autre animal bien vivant, celui-là, a été repéré tout au sud. Nous prenons maintenant le long des Pyrénées, la 64, l'axe Bayonne-Toulouse, où il y a ce chevreuil qui a été repéré entre Lannemezan, la sortie numéro 16, et Montrégeau, la sortie 17. C'est au kilomètre 181 et l'animal pourrait traverser les voies de part en part. Il y a des contraintes de circulation ce soir en raison de travaux qui sont en place et je vous emmène pour commencer du côté de Bordeaux avec sur la rocade la fermeture du pont d'Aquitaine. Hein, fermeture du pont d'Aquitaine fermée donc dans les deux sens de circulation jusqu'à 6h demain matin et la déviation d'une rive à l'autre se fait par le pont François Mitterrand, plus au sud évidemment du côté de Bègles. Fermeture aussi du périphérique de Toulouse, je vous en parle à chaque point, c'est important, jusqu'à 6h du matin. Périphérique extérieur fermé en direction de Bordeaux entre la barrière de péage de Toulouse sud sur la 61 et Montaudran la sortie 18. Il faut vous engager sur le périphérique intérieur direction Blagnac et Tarbes et puis vous pourrez sortir au Palais La Bège, la sortie 19. Et tout près de là, dans l'autre sens, en intérieur, direction Montpellier, on ne roule pas non plus entre le Palais, la sortie 19 et Toulouse Sud. Vous sortez au Palais et vous suivrez les déviations en place. Un nouvel incident qui nous emmène justement sur le périphérique, non loin de là, un tout petit peu plus haut, où un piéton a été repéré près des voies de circulation. Il se met en danger. C'est entre Montaudran, la sortie 18 et Lasbordes, la sortie 17. Il a été repéré aux alentours du kilomètre 236. Attention à lui, attention à sa sécurité. Et vous êtes concerné dans les deux sens, autant en extérieur qu'en intérieur. Et avant de clore ce point, je voudrais vous donner cette bonne nouvelle. Il n'y a plus de chevreuil à redouter sur la 64. Entre Lannemezan et Montrégeau, c'est terminé. L'animal s'est éloigné des voies. Vous n'avez peut-être pas eu le temps de passer en librairie avant de prendre la route des vacances. Alors pas de panique, vous allez trouver un peu de lecture sur certaines aires d'autoroute les vendredis et samedis. Car comme chaque été, la Fondation Vinci Autoroute vous propose l'opération Lire, c'est voyager. Voyager, c'est lire. Elle est parrainée cette année par l'écrivain Hervé Letellier. Nous en parlons dans Marque-Page et c'est juste après. Angèle.

0: Angèle avec son tout dernier titre à l'instant. Et dans Marque-Page, cette semaine, 3 idées de lecture à emporter dans vos bagages, 3 livres distribués gratuitement sur certaines aires d'autoroute les vendredis et samedis. Présentation Francine Thomas.
1: C'est maintenant un must de l'été sur la route des vacances. Lors de votre pause, vous trouvez sur certaines aires des bibliothèques à ciel ouvert et vous pouvez repartir avec l'un des livres qui s'y trouvent. C'est l'opération Lire, c'est voyager, voyager, c'est lire. Orchestrée par la Fondation Vinci Autoroute, elle est parrainée cette année par le prix Goncourt 2020 Hervé Le Tellier et son roman Le voleur de nostalgie fait partie de la sélection. C'est un livre sorti à l'origine en 1992, mais il a beaucoup compté pour lui.
2: J'ai mis en place dans ce livre des dispositifs de narration que j'ai ensuite beaucoup utilisé. J'ai appris à utiliser des styles différents pour chacun des personnages. C'est un roman épistolaire, donc c'est un mode qui a disparu, parce qu'aujourd'hui, s'écrire des lettres, ça n'existe plus. Mais il y a 35 ans, ça se faisait encore. C'est aussi un livre qui parle d'un sujet qui m'intéresse, qui est l'usurpation. La manière dont on peut avoir envie de s'emparer des vies des autres. Et le voleur raconte cette histoire. C'est une histoire d'un homme qui, pensant manipuler les autres, est en fait le dindon d'une farce dont il ne maîtrise absolument pas les tenants et aboutissants.
1: Et notez que le roman se passe en partie en Italie et que vous y trouverez également de savoureuses recettes de pâtes.
3: Ah oui, ah c'est très bon.
1: Hervé Le Tellier a choisi une douzaine d'autres livres proposés aux vacanciers, dont un drôle de voyage effectué au tout début du XXe siècle. La romancière américaine Edith Wharton et son mari ont laissé libre cours à leurs deux passions, la France et les trajets en automobile, et elle raconte tout cela dans La France en automobile, une sorte de guide Michelin avant l'heure, comme une carte postale qui aurait délicieusement vieilli. Enfin, dans cette même sélection, il y a Alors c'est bien de Clémentine Mélois. La romancière raconte avec beaucoup de tendresse, de délicatesse et d'humour la mort de son père, le sculpteur Bernard Mélois. C'est un texte sur le deuil dont la lecture est contre toute attente extrêmement lumineuse. Et alors, c'est très très bien. On résume, voici 3 livres offerts cet été par la Fondation Vinci Autoroute dans le cadre de l'opération Lire, c'est voyager, voyager, c'est lire. Le voleur de nostalgie d'Hervé Le Tellier. La France en automobile d'Edith Wharton. Alors c'est bien de Clémentine Mélois. Et ces 3 livres sont tous édités en poche chez Folio.
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1: C'était Sam Sauvage, Je ne t'aime plus. Il est tout pile 23h, le retour de l'actualité.
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3: Bonsoir à toutes et à tous. 800 pompiers sont toujours mobilisés dans le Var. Le feu s'est propagé sur 1700 hectares déjà et est parti vers les communes de Corins et Montfort-sur-Argin. 3 à 400 personnes ont dû être évacuées. Des renforts sont attendus dans la nuit car les soldats du feu estiment ne pas pouvoir éteindre les flammes avant 2 jours, notamment en raison du feu. Un autre incendie s'est produit en Gironde. Il a pu être fixé, mais 2 pompiers sont décédés en intervention et la commune leur a rendu hommage. Les jeunes de moins de 15 ans n'auront plus le droit d'aller sur les réseaux sociaux. C'est la proposition de loi qui a été adoptée par le Parlement. Ce soir, la ministre déléguée chargée du numérique, Anne Le Hénaff, salue une réforme attendue, portée par une conviction simple, mieux protéger nos enfants en ligne. Emmanuel Macron, lui, s'est félicité parce que c'est un chantier que mène le chef de l'État depuis le début de sa présidence et qu'il souhaitait achever justement pour la fin de son mandat. Il ambitionne un début de mise en œuvre pour la rentrée scolaire de septembre, mais pour les professionnels de l'éducation, le calendrier est trop serré et certains proviseurs de lycées parlent notamment de devoirs de vacances des personnels de direction. Le président de l'Union syndicale lycéenne dénonce, lui, une mesure démagogique. Il faut plutôt sensibiliser à l'usage du téléphone portable parce que ça fait partie du quotidien, avance-t-il. Elle était vivement opposée aux pesticides. La ministre de la Transition écologique, Monique Barbu, présentera sa démission à Emmanuel Macron d'ici le Conseil des ministres prévu demain matin. C'est son entourage qui l'a fait savoir après le vote de la loi d'urgence agricole qui inclut la réintroduction à titre dérogatoire de certains pesticides autorisés dans l'Union européenne mais interdits en France. Et puis le Parlement a également voté pour une autre interdiction dont je vous ai parlé. Il m'a fallu quelques instants pour réaliser que je venais de tuer la mère de mes enfants. Ce sont les mots de Cédric Jubilard qui a avoué à la justice avoir étranglé sa femme Delphine lors d'une dispute. C'était en décembre 2020. Elle m'a dit quelque chose qui m'a fait péter les plombs. J'ai vrillé. Je voulais qu'elle se taise, a-t-il déclaré. À la lumière de ces déclarations et des ossements retrouvés qui appartiennent à Delphine. Le procès en appel de Cédric Jubilard ne se tiendra pas comme prévu en septembre, mais plutôt en 2027. C'est la présidente de la cour d'assises qui a renvoyé l'audience pour poursuivre l'enquête et éventuellement procéder à une expertise psychologique de Cédric Jubilard, qui avait clamé son innocence pendant plus de 5 ans. Un mot du Tour de France pour terminer, dont l'étape du jour a été remportée par le roi du chrono, Remco Evenepoel. Le Belge a célébré la fête nationale de son pays en survolant le contre-la-montre entre Evian et Thonon-les-Bains devant Tadej Pogacar. Le Français Paul Sexas finit, lui, dans le quatuor de tête et reste plus que jamais en course pour le podium. 23h de fin de ce flash, retour de l'actualité dans 1 heure. Pour l'instant, c'est l'infotrafic après la météo.
1: Merci Yoko. Et demain, des nuages vont accrocher les sommets des Pyrénées. Ils vont donner quelques averses l'après-midi, possiblement orageuses, hein, sur l'extrême est de la chaîne. Sinon, le sud-ouest et le centre, un ciel qui s'annonce largement dégagé. À peine voilé par endroits de nuages d'altitude. Les températures demain matin, 15 à 20 degrés au sud, jusqu'à 24 autour de la Méditerranée. Puis les maximales de l'après-midi, on attend 28 degrés à Clermont-Ferrand, 29 à Biarritz, 32 à Tarbes et Périgueux, 33 à Toulouse, Bordeaux, Marmande et Brive. Et encore 35 degrés à Cahors.
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1: À 23h30, on reprend des nouvelles de vous, de vos conditions de circulation qui ont évolué favorablement ces dernières minutes. Tout d'abord, il n'y a plus de piétons à redouter. Sur le périphérique toulousain à Montaudran, c'est tout à fait terminé. Sur la 89 en direction de Bordeaux, je vous parlais tout à l'heure de chevreuil mort sur les voies. Il a été ramassé. C'est en direction de Lyon. C'est 14 kilomètres après Montpont, la sortie 12, au kilomètre 60. 18. Et un autre chevreuil mort signalé dans l'autre sens de circulation à ce même niveau, mais tout cela est terminé. En revanche, il y aurait toujours un véhicule accidenté et arrêté à ce niveau-là, au kilomètre 78 de l'autoroute. Cette fois, c'est donc bien seulement en direction de Brive et de Bordeaux. Et c'est 6 kilomètres après Mussidan Sud, la sortie numéro 13, non pas en direction de Brive, mais en direction de Bordeaux, en direction de l'Ouest et pas d'autres difficultés. Bordeaux, je vous en parlais. Je vous rappelle qu'en raison d'un chantier mené par la direction des routes atlantiques, eh bien, le pont d'Aquitaine est fermé à la circulation cette nuit jusqu'à 6h du matin. Dans les deux sens, la déviation se fait par le pont François Mitterrand. Au nord de Brive-sur-l'Avin, on ne circule pas sur une portion de cet axe puisqu'il est fermé par la direction des routes du centre-ouest qui mène aussi un chantier. C'est fermé entre Masserelle, la sortie 43 à Lubersac, la sortie 44 et dans les deux sens de circulation. À Toulouse, fermeture du périphérique extérieur vers Bordeaux entre la barrière de péage de Toulouse-Sud sur la 61 et Montaudran, la sortie 18. Il vous faut vous engager sur le périphérique intérieur vers Blagnac et Tarbes, prendre la sortie Le Palais, la Bèche, la sortie 19. Et puis dans le même temps, le périphérique intérieur vers Montpellier est également fermé entre Le Palais, la sortie 19 et Toulouse-Sud. Vous sortez au Palais et vous suivez les déviations. Enfin, fermeture sur la 64 de la sortie Boussens, la sortie 21, dans les deux sens, jusqu'à demain matin, 6h. Vous pouvez sortir à Saint-Martory, la sortie 20, ou bien à Cazères, la 23.
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Le dernier Bruno Mars, et c'est un succès bien mérité, 23h13, il n'y a plus aucun accident, plus d'incident particulier du côté de la 89. Tout est terminé, sauf que j'apprends à l'instant un nouvel incident sur cet axe entre Bordeaux et Lyon. Donc, il s'agit simplement d'un véhicule qui est arrêté sur les voies, un poids lourd, 9 km après Mussy, dans l'est, la sortie 13.1, c'est en direction de Brive et de Clermont-Ferrand, au kilomètre 99. Restez vigilants au passage, hein, au cas où le poids lourd provoque de la gêne. On revient en détail à vos conditions de circulation après les Tears for Fears.

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1: À 23h17, les mêmes incidents, plutôt le même incident qui reste d'actualité. Il n'y en a qu'un, en effet, sur votre trajet ce soir. Hein, c'est en soi une nouvelle plutôt positive, à savoir ce poids lourd qui est immobilisé à l'est de Bordeaux, direction Brive et Clermont-Ferrand, sur les voies de l'A89. C'est 9 km après Mussidan Est, la sortie 13.1. Il est arrêté, donc, ce poids lourd. Il est possiblement gênant, donc vous restez attentif, évidemment. Sinon, ça se passe bien, hein, vraiment partout ailleurs. Il y a des zones de travaux, cela dit, cette nuit, qui appelle votre attention. Si vous arrivez à Bordeaux, par exemple, pour en prendre la rocade, eh bien, sachez que le pont d'Aquitaine reste fermé dans les deux sens de circulation jusqu'à environ 6 heures du matin. Et la déviation se fait par le pont François Mitterrand. À Toulouse aussi, il y a une restriction, même deux, de circulation au sud-est de la ville, avec la fermeture du périphérique extérieur vers Bordeaux, entre la barrière de péage de Toulouse-Sud sur la 61 et Montaudran. Dans la sortie 18. Vous vous engagez sur le périphérique intérieur direction Blagnac et Tarbes et vous suivez la sortie Le Palais, la Bèche, la sortie 19. Dans le même temps, le périphérique intérieur vers Montpellier est fermé entre Le Palais, la sortie 19 et Toulouse Sud. Vous sortez au Palais et vous suivez les déviations. Fermeture aussi sur la 64 de la sortie Boussens, la sortie 21 dans les deux sens jusqu'à 6h du matin. Vous pouvez sortir à Saint-Martory, la sortie 20 ou bien à Cazères, la 23. Et dans un instant, nous allons retrouver votre rendez-vous cinéma avec Première, partenaire du 107.7. Et tout l'été, Thierry Chaise vous guide dans les salles obscures avec ses coups de cœur de la semaine. Aujourd'hui, une comédie qui a tout pour marquer l'été et une adaptation de Marcel Pagnol réunissant un prestigieux casting à découvrir juste après Trim.

0: Pop the Music, c'est Trim, à l'instant. Et il est l'heure de cet avoir votre rendez-vous cinéma. Yvan Mouton est avec Thierry Chaise, le rédacteur en chef de Première, et aussi tout de suite son coup de cœur de la semaine.
1: Et la sortie de la semaine traite des difficultés de monter une pièce de théâtre. Ça s'intitule De la Comédie Française, avec évidemment, Thierry, j'imagine, des comédiens de la Comédie Française.
2: Avec uniquement des comédiens de la Comédie Française. Alors, il y a encore 15 ou 20 ans, si on disait Comédie Française, et ça faisait un peu compassé, oui. Si on avait l'impression qu'il n'y allait que des gens d'un certain âge, et puis... ça s'est ouvert, et puis un Pierre Niney est venu par exemple dans cette institution et a amené un autre public, et aujourd'hui, et on l'a vu encore lors des derniers Césars avec Benjamin Laverne, qui est un membre de la troupe, qui avait invité plein de gens de la troupe à faire des sketchs, dont Pauline Clément et Marina Hans. Eh ben, c'est totalement déboussiré. Cette comédie, c'est ça. Pauline Clément doit mettre en scène une pièce. Évidemment, rien ne va se passer comme prévu.
3: Dans 2h30, vous me levez ce rideau.
4: Ça va être une cata.
5: Ouvre-moi cette porte, putain !
6: Pierre, intrusion ! On n'entend rien, vous parlez tous en même temps.
2: C'est une comédie catastrophe, comme on les aime. Et donc, toute la troupe est là. Guillaume Gallienne, mais aussi Benjamin Laverne, que je citais. Tout est absolument formidable, et ça prouve, outre le fait qu'on rit beaucoup, ce film a eu un prix au Festival de la Comédie de l'Alpe d'Huez, à quel point ces comédiens sont tous démons, qu'ils aient quatre scènes à jouer ou un film entier. C'est un régal, c'est pour moi la comédie de l'été, vraiment.
1: Et maintenant, comme tout au long de cet été, le film génial à voir ou à revoir pendant les vacances. Il y en a deux, en fait. Manon des Sources et Jean de Florette, 1986, Claude Berry à la réalisation, Montand, Auteuil, Béart et Depardieu à l'interprétation.
2: Alors c'est un film totalement d'actualité, puisque dans cette adaptation de Marcel Pagnol, la tragédie vient du manque d'eau. Le manque d'eau qui va permettre à certains, la fameuse source qui va permettre à certains de gagner beaucoup d'argent et à d'autres d'être totalement ruinés et d'en mourir. C'était tout le cinéma français de cette époque-là. C'est-à-dire le cinéma de Claude Berry, cette ambition qu'il avait, c'est toutes les stars de l'époque, c'est une manière de raconter tellement romanesque, et puis c'est le film qui a n'ont pas fait connaître Daniel Auteuil, qui était connu pour Les Souris notamment, mais qui a lancé sa carrière dramatique. Et on sait aujourd'hui, 40 ans plus tard, où il en est. Ça se déguste comme à l'époque. C'est un régal, ce film.
1: Et du côté du box-office, 14 millions d'entrées pour les deux films. Un triomphe, accessible donc sur toutes les bonnes plateformes. Et vous nous conseillez également De la Comédie Française en salle cette semaine, à retrouver également dans l'excellent magazine Première et sur première.fr.
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1: À 23h32, un nouveau tour complet de la situation sur l'autoroute. J'espère que vous êtes tout à fait vigilants au volant à cette heure-ci. La fatigue peut arriver sans prévenir. Si vous la ressentez vraiment, vraiment, arrêtez-vous. C'est très important. Restez extrêmement attentifs, bien sûr. L'idéal dans ces cas-là, c'est de marquer une pause d'une vingtaine de minutes. Cela peut être tout à fait suffisant pour sommeiller et reprendre des forces et de la vigilance pour la suite du voyage. C'est vraiment essentiel. Car sur votre route, il n'y a que très peu de choses à considérer. Simplement, pour vous qui circulez sur le périphérique à Toulouse en direction d'Albi, vous le quittez au niveau de la jonction avec la 68 pour prendre la 68 justement, et un kilomètre après. Des obstacles ont été repérés sur les voies, des morceaux divers, je ne sais pas de quoi il s'agit pour l'instant. Le patrouilleur Thierry est en route pour nous en dire plus dans les prochaines minutes. Voilà donc pour cette situation. Sinon, je vous rappelle qu'à Toulouse également, eh bien, le périphérique extérieur est fermé en direction de Bordeaux pour les besoins d'un chantier entre la barrière de péage de Toulouse-Sud sur la 61 et Montaudran, la sortie 18. Vous vous engagez sur le périphérique intérieur direction Blagnac et Tarbes pour contourner, si je puis dire, cette fermeture, et vous suivez la sortie de Palais, la Bêche, la sortie 19. Fermeture aussi tout à côté du périphérique intérieur direction Montpellier entre le Palais, la sortie 19, et Toulouse-Sud, la sortie et la barrière de péage de Toulouse-Sud, et il faut sortir au Palais et suivre les déviations. Entre Toulouse et Tarbes, jusqu'à 6h demain, ce matin, la sortie Boussens, la sortie 21 de la 64 est fermée dans les deux sens. Vous pouvez sortir à Saint-Martory, la sortie 20, ou à Cazères, la sortie 23. Et puis si d'aventure, vous avez à circuler au nord de Brive, sur les voies de l'autoroute A20. Cet axe est partiellement fermé cette nuit aussi pour les besoins d'un chantier mené cette fois par la direction des routes du centre-ouest. Fermeture dans les deux sens entre Masseret, la sortie 43, et Lubersac, la sortie numéro 44. Et bien sûr, des sorties obligatoires de l'autoroute mise en place et des déviations.
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R avec la voix de Charlotte Gainsbourg à l'instant sur le 107.7. Je vous retrouve dans les Landes sur l'autoroute A63 où j'apprends un nouvel incident qui va vous concerner, vous qui descendez l'Axe en direction de l'Espagne. Des obstacles qui ont été repérés sur la bande d'arrêt d'urgence et sur la voie de droite. Il s'agirait de bagages, hein, donc un obstacle assez conséquent au kilomètre 60 de cet axe, c'est-à-dire 3 kilomètres après l'aire de Porte des Landes, ou autrement dit 9 km après Sonia Kemeré, la sortie numéro 18. Hein, nous sommes tout près de la Gironde, hein, même nous sommes dans le nord du département des Landes. Il y a de la gêne, donc vous l'avez compris, vous ne passez plus que sur l'une des deux voies à gauche, hein, dans ce secteur, c'est important. Et puis un autre incident qui nous emmène maintenant à l'est de Bordeaux, sur les voies de l'autoroute A89. Attention, un sanglier a été repéré près des voies entre Coutras, la sortie 11, et Montpont, la sortie 12. Il a été repéré au kilomètre 63, ça vous intéresse, dans les deux sens. On reviendra à tous ces incidents, bien sûr, ces nouveaux incidents, lors de notre prochain point complet sur le trafic. Il arrive juste après un grand souvenir des années 80 avec les WAM.

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1: Il est tout pile 23h45 et comme tous les quarts d'heure, c'est le retour à vous, à vos conditions de circulation. Ça se passe globalement très bien dans l'ensemble. Il y a quand même ce dernier incident gênant. Ça se passe à l'est de Bordeaux sur la 89 et c'est un sanglier qui a été repéré tout près des voies qui pourraient les traverser de part en part. Vous restez très attentifs au kilomètre 63, c'est-à-dire entre Coutras, la sortie 11 et Montpont, la sortie numéro 12 et dans les deux sens de circulation. Toulouse, à présent, vous circulez sur le périphérique, vous souhaitez vous engager sur la 68, sa direction Albi, un kilomètre après le périphérique. Il y a un obstacle sur la chaussée, plusieurs débris a priori qui ont été repérés à ce niveau-là, donc vous restez vraiment, vraiment vigilant, bien sûr, je compte sur vous. Pas d'autres incidents, sinon des travaux en cours. Je vous rappelle que cette nuit, le pont d'Aquitaine est fermé sur la rocade bordelaise dans les deux sens de circulation pour permettre un chantier mené par la direction des routes atlantiques. La déviation sur l'autre rive se fait via le pont François Mitterrand. Au nord de Brive, sur l'autoroute A20, fermeture de cet axe partiellement entre deux sorties voisines. C'est entre Masseret, la sortie 43, et Lubersac, la sortie 44, que l'on ne roule pas cette nuit dans les deux sens. Et ce, jusqu'à environ 6h du matin. Il y a des sorties obligatoires de l'autoroute et bien sûr des déviations qui sont en place. Fermeture à Toulouse du périphérique extérieur vers Bordeaux, entre la barrière de péage de Toulouse-Sud sur la 61 et Montaudran. Dans le même temps, le périphérique intérieur vers Montpellier est aussi fermé entre le Palais, la sortie 19 et Toulouse Sud. Et enfin, fermeture sur la 64 de la sortie Boussens, la sortie 21. Dans les deux sens, vous pouvez sortir à Saint-Martory, la sortie 20, ou bien à Cazères, la sortie 23. Roulez jeunesse, mettre les gaz en voiture, Simone. Vous les utilisez sans y penser, mais savez-vous vraiment d'où viennent ces expressions de la route? Eh bien, cet été, nous avons décidé de vous emmener au cœur de leur histoire. Coup de projecteur sur l'une d'entre elles, juste après, Vita et Slimane. Ce joli duo, ça va, ça vient.

0: Vita Isliman sur le 107.7. Attention à ce sanglier qui a été repéré sur les voies de la 89 à l'est de Bordeaux. Entre Coutras, la sortie 11 et Montpont, la sortie 12 au kilomètre 63. Il pourrait traverser les voies de part en part.
1: En voiture, Simone et la gomme.
2: Roule ma poule.
3: Pétine une durite.
4: Allez, en route, mauvaise coupe.
0: Et sur la route des vacances, il y a les kilomètres et puis il y a toutes ces expressions que l'on utilise sans y penser. Tiens, vous avez déjà dit en voiture, Simone, vous, Loïc Elsac nous en parle.
5: Allez, en voiture, Simone.
6: Mais Simone, mais je ne connais pas de Simone, moi.
5: Pourtant, cette femme a bel et bien existé. Il s'agit de Simone de Pinay de Borde des Forêts, l'une des rares femmes à décrocher le permis de conduire en 1929.
6: Wow !
5: La voiture devient alors sa passion, au point de se lancer avec succès dans les courses automobiles et de devenir à l'époque une véritable star. Mais le succès de la formule viendrait surtout de la télévision. Dans les années 60, l'animateur Guy Lux présentait le jeu Interville aux côtés de Simone Gardy. Pour lancer l'émission ou relancer l'action, Guy Lux lançait régulièrement
7: « En voiture Simone, en voiture Simone, c'est moi qui conduis et c'est toi qui klaxonne. »
5: La phrase amuse alors les téléspectateurs et entre rapidement dans le langage populaire. Aujourd'hui, plus besoin de s'appeler Simone pour l'entendre. On l'utilise simplement pour dire « on y va, on met les gaz », mais ça, c'est une autre expression.
0: Merci Loïc, 23h52 et il n'y a plus d'obstacles sur les voies de la 68 après avoir quitté le périphérique. Obstacle ramassé maintenant, un kilomètre après le périphérique toulousain. On peut repartir tranquillement en musique pour boucler cette heure et nous retrouver à minuit avec le nouveau flash d'actualité. Bien sûr, c'est dans moins de 8 minutes. D'ici là, je programme un grand titre, un grand souvenir des Queen. You Don't Fool Me, c'est juste après 4, ça y est, Pinky Up.

Grand souvenir avec les Queens à l'instant sur le 107.7 et nous vous gâtons sur la route des vacances. 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Et c'est reparti pour un tour en musique avec Lynn et son titre dans ton téléphone.

0: Bonne nuit, il est tout pile minuit.
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2: Bonsoir à toutes et à tous. La gauche s'y est opposée, tandis que le bloc central, la droite et l'extrême droite ont soutenu le projet de loi Riposte. Définitivement adopté par le Parlement ce soir, il encadre la sécurité du quotidien. Hier, les députés et les sénateurs se sont entendus pour rétablir plusieurs mesures qui avaient été supprimées lors de l'examen du texte à l'Assemblée, notamment l'augmentation de l'amende forfaitaire délictuelle pour consommation de stupéfiants de 200 à 500 euros. Parmi les autres textes adoptés au Parlement ce soir, la loi d'urgence agricole avec une mesure controversée permettant la réintroduction à titre dérogatoire de pesticides. La ministre de la Transition écologique, Monique Barbu, vivement opposée à cette mesure, a annoncé qu'elle présentera sa démission à Emmanuel Macron d'ici le Conseil des ministres prévu demain matin. L'incendie du Var progresse à une vitesse très importante selon les pompiers. Déclenché aujourd'hui, il a déjà parcouru 1700 hectares en direction de Cotignac. 400 personnes ont été évacuées dans plusieurs communes environnantes. 8 canadairs et 1 millier de pompiers sont mobilisés. Le vent avait pourtant baissé cet après-midi. En Gironde, un autre incendie a entraîné la mort de deux pompiers dont le camion a été piégé dans les flammes près de l'aéroport de Bordeaux. Après avoir livré sa version des faits à ses avocats, Cédric Jubilard a avoué avoir étranglé sa femme Delphine devant la présidente de la cour d'assises cette fois. Cette dernière a donc acté le report du procès en appel prévu en septembre au premier semestre 2027. Le peintre plaquiste affirme avoir attrapé son épouse par le cou pour qu'elle se taise lors d'une dispute. Il explique avoir ensuite placé le corps dans le coffre de sa voiture et l'avoir enterré dans un chantier. Je pensais vraiment qu'on allait la retrouver avant, a-t-il relaté à la magistrate. C'est une première depuis 1985. Donald Trump a annoncé la reprise des vols directs vers le Liban après sa rencontre avec le président du pays, Joseph Aoun. Le premier ministre libanais estime que cette décision représente une opportunité majeure pour renforcer les voyages et les relations entre le Liban et les États-Unis et pour soutenir l'économie libanaise. De son côté, Joseph Aoun a insisté auprès du président américain sur la nécessité urgente du retrait total d'Israël du Liban. Et puis Paul Sexas, toujours quatrième au classement général du Tour de France. Il a été quatrième également de l'étape aujourd'hui. L'étape contre la montre remportée par Remke Evenepoel devant Tadej Pogacar. Minuit et 2 minutes, c'est la fin de ce flash. Retour de l'actualité dans 1 heure. Pour l'instant, c'est l'infotrafic qui arrive juste après la météo.
0: Merci Yoko. Et demain, ou plutôt aujourd'hui, mercredi 22 juillet, des nuages vont accrocher les sommets des Pyrénées. Ils vont donner quelques averses cet après-midi, possiblement orageuses sur l'extrême est de la chaîne. Sinon, sur le sud-ouest et le centre, le ciel s'annonce largement dégagé. À peine voilé par endroits de nuages d'altitude, les températures au lever du jour, 15 à 20 degrés jusqu'à 24 autour de la Méditerranée. Et puis les maximales, 28 degrés pour Clermont-Ferrand, 29 à Biarritz, 32 à Tarbes et Périgueux, 33 à Toulouse, Bordeaux, Marmande et Brive, et encore 35 degrés attendus du côté de Cahors.
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0: Allez, à minuit 3, on refait un nouveau tour de la situation sur les autoroutes que vous parcourez actuellement sur le sud-ouest, du nord au sud, hein, si vous voulez bien. Je vais m'intéresser tout d'abord à vous du côté de la 89, hein, c'est la grande transversale autoroutière, où à l'est de Bordeaux, un sanglier a été repéré près des voies. Il pourrait les traverser de part en part. Attention à lui dans les deux sens. C'est au kilomètre 63 entre Coutras, la sortie 11, et Montpont, la sortie numéro 12. Sur l'autoroute A20, axe perpendiculaire à l'autoroute A89 et en direction du sud, en direction de Montauban. Un chevreuil mort a été repéré sur les voies 13 km après Cahors Sud, la sortie 58. Et ça vous concerne et vous intéresse au kilomètre 386 de cet axe. L'axe Toulouse-Bordeaux maintenant, c'est la 62 avec un cône de chantier qui est renversé dans une zone de travaux. Rien d'exceptionnel, me direz-vous. Ça arrive souvent. 20 km après Agen Ouest, la sortie 6.1, c'est au kilomètre 99. Attention, si ce cône de chantier se trouvait sur l'une des voies de circulation. Si vous roulez du côté de Bordeaux, je vous rappelle qu'en raison d'un chantier mené par la direction des routes atlantiques, le pont d'Aquitaine est fermé dans les deux sens de circulation jusqu'à 6h du matin. La déviation se fait naturellement par le pont François Mitterrand. Au sud de Bordeaux, sur l'autoroute A63, et là nous sommes dans les Landes, il y a malheureusement des obstacles sur toutes les voies de circulation, des vêtements, des bagages perdus d'un véhicule véhicule, très certainement. Et ça se passe en direction de l'Espagne, au kilomètre 63 de cet axe, c'est-à-dire un kilomètre après l'hypostèle, la sortie numéro 17. Alors le patrouilleur doit arriver sur place. Il est sur place d'ailleurs pour récupérer un à un ces objets. Vous restez très très vigilant. Dès que vous apercevez son fourgon jaune de patrouille, arrêtez sur les voies, vous décélérez, vous levez le pied et vous laissez beaucoup de place, de la distance de sécurité latérale, puisque ce patrouilleur est obligé d'intervenir à pied sur les voies de circulation. Donc attention à sa sécurité, s'il vous plaît. Et puis tout au sud, l'axe Bayonne-Toulouse, la 64, où il y a une voiture, un poids lourd et sa remorque en panne. Je vous en parlais tout à l'heure et maintenant j'ai confirmation qu'il y a de la gêne, 12 km après Tournail, la sortie 14 au kilomètre 169, puisque ce poids lourd se trouve entre la bande d'arrêt d'urgence et la voie de droite sur laquelle vous ne passez pas, vous vous décalez à gauche, bien entendu. Je vous rappelle que sur la 64, la sortie Boussin, sa sortie 21 est fermée à la circulation pour les besoins d'un chantier dans les deux sens jusqu'à 6h du matin. Vous pouvez sortir à Saint-Martory, la sortie 20, ou bien à Cazères, la sortie 23. À Toulouse, jusqu'à 6h du matin, fermeture du périphérique extérieur, direction Bordeaux, entre la barrière de péage de Toulouse-Sud sur la 61 et Montaudran, la sortie 18. Vous vous engagez sur le périphérique intérieur, direction Blagnac et Tarbes, et vous suivrez la sortie Le Palais, la Bèche, la sortie 19. Dans le même temps, tout près de là d'ailleurs, fermeture aussi du périphérique intérieur vers Montpellier, entre Le Palais, la sortie 19 et Toulouse-Sud. Il faut sortir au Palais et suivre les déviations.
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C'était Benabar sur le 107.7, c'est son tout dernier titre, rien de nouveau hein, sur votre route depuis notre dernier point. Même un incident de moins, plus de chevreuils morts du côté de Cahors sur l'autoroute Avoir. C'est plutôt une très très bonne chose, mais en revanche, je vous le rappelle, un sanglier bien vivant, lui, qui a été repéré à l'est de Bordeaux sur la 89 entre Coutras. La sortie 11 est bon pour la sortie 12 au kilomètre 63. Et je vous rappelle aussi ces obstacles bien gênants sur la 63 dans les Landes en direction de l'Espagne au kilomètre 63, c'est-à-dire 1 km après l'hypostat et la sortie 17, il y a des vêtements et des bagages répandus sur toutes les voies de circulation et le patrouilleur qui est arrivé sur place, sauf que j'apprends que ça y est, c'est terminé, il a tout ramassé, tout évacué et donc plus rien à signaler au kilomètre 63. En voilà une très très bonne nouvelle. On va continuer la route en musique avec un grand grand souvenir avec ce titre, ce groupe apparaissait en 1979 sur la scène musicale international avec ce reggae teinté de pop et inimitable, et bien sûr déjà la grande voix de Monsieur Stig, vous les avez reconnus, c'est Police.

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1: Allez, à minuit 17, on prend des nouvelles de vous qui circulez sur les autoroutes du sud-ouest et du centre du pays. Quelques événements à considérer. Tout d'abord, ce sanglier qui pourrait traverser les voies de part en part. Il a été repéré à l'est de Bordeaux, sur la 89, entre Coutras, la sortie 11, et Montpont, la sortie numéro 12, aux alentours du kilomètre 63. Attention à lui, il pourrait vraiment se retrouver face à vous. Hein, sur l'autoroute, rencontre pas forcément à désirer, vous l'imaginez bien. Plus au sud, entre Toulouse et Bordeaux sur la 62, il y a simplement ce cône de chantier renversé dans une zone de travaux. A priori, pas de grosse gêne. Hein. C'est en direction de Bordeaux, 20 km après Agen-Ouest. La sortie 6.1 au kilomètre 99. Beaucoup plus au sud maintenant, sur la 64 qui longe les Pyrénées, c'est l'axe Bayonne-Toulouse. Il y a toujours ce poids lourd et sa remorque en panne qui est gênant pour le coup. 12 km après Tournaille, la sortie 14, puisqu'il occupe la bande d'arrêt d'urgence, mais aussi la voie de droite. Vous devez vous décaler à gauche. Le point de repère, c'est le kilomètre 169. Pas d'autres difficultés notables partout ailleurs. Ça se passe très bien. Et dans un instant, tous au parc, c'est l'un de nos rendez-vous de l'été sur le 107.7. Et chaque semaine, nous vous faisons découvrir un parc à thème ou de loisirs. Et aujourd'hui, direction l'Aude pour visiter la réserve africaine de Sijon. Un parc animalier qui vous fait voyager au cœur de l'Afrique et sans quitter l'Occitanie. Visite guidée après Asie.

0: Zazie sur le 107.7.
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0: Et tout de suite, direction l'Aude pour notre série consacrée aux parcs de loisirs. Nous allons découvrir la réserve africaine de Sigeon, l'un des plus grands parcs animaliers de France. Le reportage de Mathilde Ferrière.
2: Me voilà arrivé à la réserve africaine de Sigeon pour un safari, pas comme les autres. Aujourd'hui, pas besoin de prendre l'avion. Ici, ce sont les animaux qui viennent à notre rencontre. Pour découvrir le site, j'ai rejoint Gabriel De Jésus, le responsable communication de la réserve, pour commencer le safari.
3: Bienvenue sur ce magnifique parc de 360 hectares. Donc là, je vous invite à entamer la partie que l'on appelle safari, qui est la partie voiture, qui dure environ une heure.
2: Eh bien, c'est parti.
3: Nous allons découvrir des buffles nains, il y a aussi des zèbres, il y a des gnous. Nous allons voir aussi des autruches et des girafes.
2: Et dès les premiers mètres, le décor change complètement. La route serpente entre de grands espaces ouverts. Et très vite d'ailleurs, les premiers animaux apparaissent.
3: Alors, réserve africaine de Sigeon, on pourrait croire qu'il n'y a que des animaux africains. Or, il y a quand même quelques espèces qui viennent d'autres continents, comme par exemple ce que nous nous apprêtons à découvrir maintenant, qui est l'ours à collier. Qu'on appelle aussi l'ours du Tibet.
2: Donc à tout moment, on peut se retrouver avec un ours devant la voiture.
3: Oui, je pense que c'est même le cas là.
2: Ah bah voilà, il fallait poser la question.
3: Voilà un bouchon.
2: Donc, voilà, écoutez, un bouchon avec des ours sur la route, ben, pourquoi pas.
4: J'ai bien aimé le passage avec les ours parce qu'ils étaient vraiment au milieu du passage avec les voitures. Donc ça, c'était vraiment chouette. On avait l'impression d'être vraiment en safari.
5: Et ben le plus près de la voiture, ça a été les ours.
2: Après le parcours en voiture, il est l'heure pour nous de poursuivre le safari à pied, cette fois avec de bonnes chaussures, c'est préférable. La visite se transforme en véritable aventure familiale.
3: Nous allons découvrir d'autres animaux, comme par exemple les chimpanzés, les guépards, les lycaons. Il y a le vivarium avec les reptiles. Varan, caméléon, crocodile, boa.
6: C'est un caméléon ?
5: Ouais.
6: Regarde, tout là-haut, tu le vois ou pas ?
5: Ah oui. C'est bon.
7: Du coup, il y a un crocodile à côté de nous et qui ne bouge pas du tout. Du coup, on l'observe de très proche et ça, c'est impressionnant.
2: Et voilà, la visite touche à sa fin. Pour faciliter vos recherches, pour ne pas vous perdre dans la réserve, il existe une application gratuite que vous pouvez télécharger, Sigeon. Elle vous guidera grâce à votre géolocalisation. La réserve africaine de Sigeon est facilement accessible depuis l'autoroute A9, sortie 38, Narbonne Sud, puis suivre la direction de Sigeon-Perpignan.
0: Merci Mathilde, et dans un peu plus de 5 minutes le retour en détail à vos conditions de circulation, ce sera après la musique évidemment. Will Smith qui nous emmène lui dans le Far West, Wild Wild West, c'est à retrouver après Maeva.

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1: À minute 31, en détail, je vais parler de vos conditions de circulation, puisqu'il n'y a que deux événements, tout et pour tout, sur votre route. On va dire dans la partie nord du réseau sur lequel vous me recevez, sur le sud-ouest, hein, ça reste au sud, entre Bordeaux et Lyon. C'est la grande transversale autoroutière, il y a quelques kilomètres à l'est de Bordeaux, un sanglier a été repéré sur les voies, et ça vous concerne dans les deux sens, entre Coutras, la sortie 11, et Montpont, la sortie numéro 12, au kilomètre 63 donc de cet axe. Vous restez bien attentif. Tout au sud maintenant, le long des Pyrénées, c'est la 64 entre Bayonne et Toulouse où il y a toujours ce poids lourd en panne et sa remorque arrêtée sur les voies. Il y a de la gêne. 12 km après tournant et la sortie 14 au kilomètre 169. La voie de droite est balisée. La bande d'arrêt d'urgence aussi. Vous ne passez plus que sur l'une des deux voies à gauche. Si vous souhaitez circuler à Bordeaux ce soir, je vous rappelle que sur la rocade, eh bien, le pont d'Aquitaine est fermé dans les deux sens de circulation pour les besoins d'un chantier mené par la direction des routes atlantiques. Et ce, jusqu'à environ 6h du matin. Fermeture aussi à Toulouse, du périphérique extérieur en direction de Bordeaux. Et c'est fermé donc entre la barre de péage de Toulouse Sud et Montaudran, la sortie 18. Il faut vous engager sur le périphérique intérieur vers Blagnac et Tarbes et vous suivrez la sortie Le Palais, la Beige, la sortie 19. Et dans le même temps, le périphérique intérieur vers Montpellier est aussi fermé entre Le Palais, la sortie 19 et Toulouse Sud. Il faut sortir au Palais et suivre les déviations. Et puis fermeture aussi sur la 64 de la sortie Boussens, la sortie 20. C'est dans les deux sens de circulation pour divers travaux. Vous pouvez sortir à la place à Saint-Martory, la sortie 20, ou bien à Cazères, à la sortie 23.
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Kaya's Choice sur le 107.7 Not an Addict, minuit 40. Et toujours ce sanglier qui a été repéré sur les voies de l'autoroute A89 entre Coutras à la sortie numéro 11 et Montpont à la sortie numéro 12 au kilomètre 63 de cet axe. Allez, c'est reparti pour un petit tour en musique avant de reparler trafic. Voici Taylor Swift.

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1: Allez, à 1h moins le quart, on refait un nouveau tour de la situation sur les autoroutes qui parcourent le sud-ouest et le centre du pays, 1400 km que nous partageons ensemble et où il se passe si peu de choses. C'est une bonne nouvelle, on ne doit pas s'en plaindre, ça signifie que tout va bien sur votre trajet. Il n'y a plus de sangliers à redouter, par exemple, à l'est de Bordeaux sur la 89, incident tout à fait terminé. Un seul événement, en fait, en tout et pour tout, et il se trouve tout au sud, le long des Pyrénées, sur l'axe Bayonne-Toulouse, direction la ville rose, vous passez Tournai, la sortie 14, 12 km après, il y a toujours ce poids lourd et sa remorque immobilisée sur les voies, il est tombé en panne, c'est au kilomètre 169 et attention parce qu'il occupe la voie la plus à droite, la bande d'arrêt d'urgence en fait, et la voie de droite, ça veut dire que vous ne passez plus que sur l'une des deux voies à gauche. La bonne nouvelle, c'est que le dépanneur vient tout juste d'arriver sur place pour prendre en charge ce véhicule et l'évacuer bien sûr dès que possible. Voilà pour le trafic, sinon, côté travaux, il y a quand même de quoi dire ce soir avec à Bordeaux, je vous le rappelle, la fermeture du pont d'Aquitaine dans les deux sens de circulation jusqu'à 6h du matin. La déviation se fait par le pont François Mitterrand sur la 64 entre Toulouse et Tarbes jusqu'à 6h du matin. Fermeture de la sortie Boussin, sa sortie 21 dans les deux sens. Vous pouvez sortir à Saint-Martory, la sortie 20 ou bien à Caser, la sortie 23. À Toulouse, jusqu'à 6h du matin, le périphérique extérieur direction Bordeaux reste fermé entre la barrière de péage de Toulouse Sud sur la 61 et Montaudran, la sortie 18, pour effectuer des travaux de peinture. Il faut vous engager sur le périphérique intérieur direction Blagnac et Tarbes et suivre la sortie Le Palais-Labège, la sortie 19. Et dans le même temps, le périphérique intérieur en direction de Montpellier est également fermé entre le Palais, la sortie 19 et Toulouse Sud. Et vous sortez au Palais tout en suivant les déviations. Merci de faire la route à nos côtés sur le 107.7. Dans un instant, on va retrouver Las Vegas pour vivre un concert exceptionnel d'un groupe phare du rock. C'est notre fameux rendez-vous Absolument Live.
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1: Avec des rockers au grand cœur qui s'invitent dans cette édition, Marie Codemo nous plonge dans une soirée pas comme les autres.
2: C'est un groupe qui est très rapidement entré dans le cœur de millions de fans jusqu'à remplir des stades complets partout dans le monde. Imagine Dragons, c'est un quatuor originaire de Las Vegas, formé en 2008, avec au compteur de très très nombreux tubes, récompenses et des chansons que l'on a tous en tête. Imagine Dragons se sont empreints d'émotion, mais le soir du 10 septembre 2022 est une date très importante. C'est une véritable consécration. Ils sont chez eux, à l'Allegiant Stadium de Las Vegas, avec le Mercury Tour.
3: Las Vegas, my home.
2: Le chanteur Dan Reynolds est, comme à son habitude, à fleur de peau. Sa famille est dans la salle et il transmet une grande force au public et vit chaque moment très intensément.
3: My family is here tonight.
2: Il faut dire qu'il est depuis des années investi dans de nombreuses associations, partage beaucoup sur les réseaux sociaux, sur sa vie, ses joies, mais aussi ses douleurs. Il évoque sans tabou la dépression et les moments difficiles. Un documentaire et un album sortiront après cette grande soirée. Et voici un parfait reflet de l'état d'esprit d'Imagine Dragons. Demons est dans Absolument Live.

Imagine Dragons à l'instant dans Absolument Live, et pour revivre d'autres concerts live emblématiques, rendez-vous sur les plateformes de podcast. Et rien de nouveau sur votre route qui reste bien tranquille, bien calme cette nuit, et tant mieux, je vous souhaite que cela dure ainsi le plus longtemps possible. En tous les cas, on continue la route en musique, il n'y a pas de raison. Dans moins de 8 minutes, le retour de l'actualité, le flash d'une heure du matin, et c'est une autre voix du 177 qui vous guidera sur les autoroutes de l'ouest du pays à partir d'une heure du matin. Moi, je vous dis à très vite. Billy Idol pour se souvenir à retrouver Eyes Without a Face après Teddy Swims.

0: Le grand Billy Idol sur le 107.7. Je vous souhaite une excellente nuit à notre écoute. Il est tout pile une heure. On rejoint le flash d'actualité.
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2: Bonsoir à toutes et à tous. Le Parlement a adopté plusieurs textes ce soir, 5 sur les 6 prévus, parmi eux le projet de loi Riposte qui a pour ambition de lutter contre des phénomènes qui troublent l'ordre public, protoxyde d'azote, free party, rodéo urbain sauvage. Concernant le protoxyde d'azote par exemple, un délit d'inhalation passible d'un an de prison et de 3 750 € d'amende a été créé. Au sujet de la consommation de stupéfiants, les parlementaires ont approuvé une mesure permettant au préfet de suspendre préventivement un permis de conduire pour un usage répété de stupéfiants. Ils ont également rétabli un article supprimé à l'Assemblée qui entendait augmenter le montant de l'amende passant de 200 à 500 euros. Autre projet de loi controversé pour une mesure en particulier, la loi d'urgence agricole définitivement adoptée elle aussi. Ce que prévoit le texte, faciliter la construction d'ouvrages de stockage d'eau, y compris en zone humide, qui sont des zones clés pour la biodiversité, mais aussi renforcer la souveraineté alimentaire française et européenne avec notamment une labellisation de projets d'avenir agricole. Ce qui coince en revanche, c'est la réintroduction de certains pesticides autorisés dans l'Union européenne mais interdit en France car nocif. Monique Barbu, ministre de la Transition écologique en désaccord avec le texte, doit présenter sa démission avant le Conseil des ministres qui a lieu à 10h ce matin. Très attendu lui aussi le visant à interdire les réseaux sociaux au moins de 15 ans. La France devient ainsi le premier pays d'Europe à adopter cette mesure, une avancée majeure selon Emmanuel Macron. Cédric Jubilard a réitéré le 15 juillet les aveux formulés auprès de ses avocats face à la présidente de la cour d'assises. L'ancien peintre plaquiste a reconnu avoir étranglé son épouse Delphine Osaguel lors d'une dispute. Elle m'a dit quelque chose qui m'a fait péter les plombs, j'ai vrillé, je voulais qu'elle se taise. Je l'ai attrapée par le cou et j'ai serré. Son procès en appel a été renvoyé au premier semestre 2025. Et puis seriez-vous capable de courir un trail de 100 km? C'est le défi qu'ont accepté de relever 40 personnes sédentaires dans le cadre d'un projet scientifique. L'ambition, préparer ses volontaires, 20 femmes et 20 hommes de 25 à 50 ans, tous lourdement sédentaires au travail comme à la maison, à prendre le départ en août 2027 autour du Mont Blanc. L'initiative baptisée Zéro tout 100 a germé dans l'esprit de Guillaume Millet, physiologiste de l'exercice à l'université de Saint-Étienne, avec la volonté de tordre le cou à tous ceux qui, je cite, essaient de nous faire croire que faire trop de sport peut être dangereux pour la santé. Julien Cognon, lui, ne fera peut-être pas un trail de 100 km, mais il est parti pour 6 heures à vos côtés sur toute la moitié ouest du pays et surtout, vous l'entendrez pour l'actualité dans une heure. Pour l'instant, c'est le retour de l'infotrafic en région après la météo.
3: Merci beaucoup, cher Yoko. Alors, en toute humilité, un trail, ce sera un petit peu compliqué, surtout de 100 km, mais je ne doute pas que vous saurez montrer la voie, bien sûr, cher Yoko, la plus sportive de l'équipe du 107.7, je précise. Merci beaucoup, en tout cas, d'avoir accompagné nos auditeurs, comme toujours, avec le sourire depuis 20h. Et puis, je, bien sûr, salue Marielle Tillier, qui était votre copilote dans le quart sud-ouest. Allez, comme vous l'a dit Yoko, l'infotrafic arrive dans un instant. Vous restez avec nous pour l'heure, place à votre météo. Un temps encore très agréable ce mercredi sur le Grand Ouest, fort de belles éclaircies du matin jusqu'au soir entre la Bretagne et l'Occitanie en passant par les régions centrales. On aura bien une timide perturbation nuageuse dans l'après-midi entre la Normandie et l'Île-de-France et un ciel voilé dans le Grand Est à Strasbourg. Mais vous l'avez compris, la part belle est encore au soleil et les températures seront très appréciables sur le quart Nord-Ouest. 26 à Paris, 28 à Rennes et au Mans, 29 à Poitiers. Un petit peu plus chaud dans le Sud, ou du côté du Sud en tout cas, avec 30 à Bayonne, 32 à Bordeaux, 33 à Toulouse. Et puis sachez également qu'une quinzaine de départements du sud et de l'ouest sont en vigilance feu de forêt élevé. Pensez à débroussailler autour de chez vous pour limiter les risques d'incendie.
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3: Et une heure passée de 4 minutes, retour à vos conditions de circulation détaillées comme tous les quarts d'heure sur notre antenne. Et on débute par la fin de ces opérations de dépannage sur l'A71, l'axe Orléans-Clermont-Ferrand. Pour vous qui avez quitté Orléans depuis une trentaine de kilomètres, vous arrivez du côté de Vierzon. Et il faut toujours serrer sur la voie de gauche, 4 kilomètres après l'échangeur 4 Salbris, pardon. La raison, vous l'avez donc compris, c'est un poids lourd toujours en train d'être dépanné. Voie droite et bande d'arrêt d'urgence neutralisée dans ce secteur. Plusieurs zones de travaux également abordées avec vous cette nuit. On y reviendra tout au long des points trafic, notamment du côté de l'autoroute A10 pour vous qui roulez depuis Niort ou encore Tours direction Paris. Eh bien, sachez que depuis l'A10, l'accès à la nationale 118 est fermé afin d'effectuer les travaux sur la chaussée jusqu'à 6h30 demain matin, ce qui vous contraint donc à poursuivre votre route sur l'A10 direction Paris. Du côté de l'autoroute A11, désormais, je parlais de la capitale, l'A11 vous l'empruntez entre Paris et Nantes. Sachez que la sortie Péloy-Lévigne numéro 13 de l'A11 est fermée dans les deux sens de circulation dans les Pays de la Loire, fermée afin de réaliser des travaux de signalisation. Pour vous qui arrivez du Mans, vous empruntez la sortie précédente Sèche sur le Loir. Et pour vous qui m'écoutez depuis Angers et Nantes, vous rejoignez la rocade Est d'Angers et empruntez la sortie Parc des Expositions numéro 15. D'autres zones de travaux, je le disais, sur le quart nord-ouest. Encore une fois, j'y reviendrai avec vous plus tard dans la soirée. À l'image un petit peu du sud-ouest, où vous rencontrez notamment une zone de travaux sur l'autoroute A64. C'est l'autoroute que vous empruntez entre Toulouse et Bayonne. Si vous m'écoutez entre Toulouse et Tarbes, sachez que cette nuit jusqu'à 6h, la sortie Boussens 21 de l'autoroute est fermée dans les deux sens de circulation. Afin d'effectuer des travaux d'entretien, vous pouvez sortir à Saint-Martory numéro 20 ou Caser numéro 23. Et puis on termine ce point trafic avec cette actualité justement sur l'A64. Pour vous qui traversez les Pyrénées, vous avez passé Pau, Tarbes et vous arrivez sur l'Admezan au kilomètre 169. Encore un dépannage de poids lourd tout à fait sur voie droite. Vous pensez à bien serrer sur la gauche et ralentir au kilomètre 169. C'est 2 km avant d'atteindre la sortie 15 Cap Verne.
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3: Ravi de vous accompagner une nuit de plus sur le 177. Nous sommes ensemble jusqu'à 6h sur les axes du Grand Ouest. Et je vous souhaite une excellente nuit à l'écoute du 177, nuit que vous débutez avec Robin Schulz. Voici I Believe I'm Fine. Et vous, j'espère que vous êtes bien à l'écoute du 177.

Robin Schulz sur le 107.7. Vous restez avec nous. L'infotrafic arrive dans un tout petit instant. Plusieurs zones de travaux, je vous le disais précédemment, que nous allons de nouveau aborder ensemble. D'ailleurs, j'en profite pour vous qui m'écoutez du côté de la Gironde et de la région bordelaise. Si vous circulez sur la rocade bordelaise, sachez que le pont d'Aquitaine est fermé dans les deux sens. Vous êtes dévié par le pont François Mitterrand. C'est mieux dans cet ordre. Peter Gabriel pour la musique.

0: Victor Gabriel pour la musique. Vous restez avec nous juste après l'infotrafic. C'est votre rendez-vous de l'été, les danses de l'été, ces tubes qui ont accompagné nos vacances et que nous sommes encore nombreux à connaître par cœur. Et aujourd'hui, retour en 1990 avec Charles D. Lewis et la célèbre Soca Dance, une chorégraphie reprise partout en France au point d'être présentée comme la relève de la lambada. Préparez-vous à replonger dans vos souvenirs, c'est dans un instant.
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0: L'infotrafic avec un dépannage toujours en cours du côté de l'A64 entre Bayonne et Toulouse. J'y reviens dans un instant. Le temps pour moi d'aborder avec vous les quelques actualités du quart nord-ouest du pays et notamment la suite de cette opération de dépannage d'un poids lourd que vous avez vécu avec Yoko Trigalo sur cette même antenne. Je le rappelle, sur l'autoroute A71, pour vous qui quittez Orléans, direction Vierzon et Clermont, au kilomètre 160, vous ne passez toujours que sur la seule voie de gauche. Conséquence donc de ce dépannage qui se poursuit un petit peu long puisque le poids lourd a été renversé dans le fossé. Même s'il vient d'être remis sur ses roues, vous êtes toujours prudent à l'approche de Vierzon, juste après l'échangeur 4 Salbris. On reste sur le quart nord-ouest du pays. Je vous rejoins désormais sur l'autoroute A83. C'est l'autoroute qui longe l'Atlantique entre Nantes et Niort pour aborder avec vous deux zones de travaux. À commencer par une sortie obligatoire pour vous qui arrivez sur Nantes. Depuis donc l'A83, c'est la sortie de la Courneuve numéro 2 qui est obligatoire en arrivant au niveau de l'agglomération nantaise jusqu'à demain matin 5h. Sur le réseau secondaire, vous suivez la direction de Nantes et rejoignez le boulevard périphérique via la porte de Rézé numéro 49. Et puis un petit peu plus en amont sur cette même A83, entre La Roche-sur-Yon et Nantes, pour être tout à fait précis, c'est la sortie numéro 4 Montaigu qui est fermée dans les deux sens de circulation en entrée comme en sortie. Si vous arrivez de Nantes ou de Niort, vous empruntez les sorties Aigrefeuille numéro 3 ou les Essarts numéro 5. Je vous rejoins désormais sur le quart sud-ouest et comme promis, on évoque à nouveau cette opération de dépannage sur la 64. Vous avez quitté Bayonne, vous passez Pau, direction Toulouse et au kilomètre 169, vous ne passez toujours que sur les deux voies de gauche. Le temps que le camion arrêté sur voie droite puisse être dépanné à l'approche de la sortie numéro 15, Cap Verne. Et puis j'en termine avec cette information concernant le périphérique toulousain, puisque jusqu'à 6h ce matin, le périphérique extérieur direction Bordeaux est fermé entre la barrière de péage de Toulouse-Sud sur la 61 et Montaudran numéro 18. Sachez que dans le même temps, le périphérique intérieur direction Montpellier est aussi fermé entre le Palais numéro 19 et Toulouse Sud. Allez, comme premier retour sur l'une de ces chansons de l'été qui traversent les années sans quitter nos mémoires. En 1990, Charles D. Lewis faisait danser les vacanciers avec Soca Dance. Gilles Ravarino.
2: Retour en 1990, où un titre venu tout droit des Caraïbes faisait bouger toute la planète, Soca Dance de Charles D. Lewis. Derrière ce tube, un artiste originaire de Trinidad et Tobago, basé en Allemagne, qui décide de faire découvrir la soca, cette musique festive, cousine du calypso, en la mélangeant à une pop très accessible. Le titre se classe numéro 1 dans plusieurs pays européens, dont la France, et devient l'un des grands tubes dance du début des années 90, en restant numéro 1 du top 50 pendant 6 semaines. Mais Soca Dance n'est pas seulement un refrain que l'on fredonne, c'est aussi une image, et à l'époque, le clip est multidiffusé sur TF1, bien décidé à renouveler le succès de la lambada l'année précédente. Impossible d'y échapper, notamment dans les émissions musicales et les programmes jeunesse. Soca Dance transforme chaque espace en mini carnaval. Couleurs vives, ambiance de plage, sourire jusqu'aux oreilles et surtout la chorégraphie. Une danse simple, répétitive, joyeusement démonstrative avec des mouvements de bras, des pas glissés et un déhanché très assumé. Aujourd'hui encore, il suffit de quelques rayons de soleil pour que ce morceau de Charles D. Lewis brille à nouveau, nous rappelant qu'à cette époque, un tube suffisait à rassembler tout le monde sur la piste.

0: La célèbre Soca Dance de Charles Lewis, l'une de vos danses de l'été sur le 107.7, à retrouver dès à présent sur notre site internet et notre application. Notre site d'ailleurs et notre application, vous pouvez retrouver toutes vos prévisions trafic ainsi que vos prévisions météo, et vous retrouvez notamment vos articles sur les zones de travaux qui jalonnent votre trajet, notamment tout au long de cette nuit, si vous circulez sur la 64 par exemple dans les Pyrénées entre Bayonne et Toulouse. Je vous rappelle que jusqu'à 6h ce matin, la sortie Boussins numéro 21 est fermée dans les deux sens. Vous pouvez sortir à Saint-Martory numéro 20 ou Caserre 23. On va continuer de danser après Charles Lewis. Voici Marc Lavoine, suivi de This Is et Théodora. Le retour du trafic, c'est à 1h30. Vous restez avec nous.
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1: Et merci à vous d'écouter le 107.7. C'est votre rendez-vous tous les quarts d'heure sur notre antenne. Vos conditions de circulation détaillées, marquées cette nuit par quelques zones de travaux. Alors, rien d'anormal, je vous rassure, hein, c'est tout à fait habituel puisque vous êtes moins nombreux sur la route, même en pleine semaine de vacances. Et par exemple, eh bien, peut-être que vous rentrez de vacances cette semaine. Vous avez fait le bon choix déjà puisqu'il y a un petit peu moins de monde à 7h, vous l'avez compris. Et si vous rentrez de vacances sur Paris, vous passez probablement par l'autoroute A10. En tout cas, en arrivant sur Paris par l'autoroute A10, ou la 11 d'ailleurs, vous arrivez vraiment à l'extrémité de la 10 dans le secteur des Ulysses. Je vous rappelle que la bifurcation qui permet de rejoindre la route nationale 118 est fermée en raison de travaux et il faut donc prolonger votre trajet toujours sur l'autoroute A10 en direction de Paris. Pour vous qui circulez sur la 11, c'est l'axe Paris-Nantes. Je vous rappelle que la sortie Péloy-les-Vignes numéro 13 est fermée dans les deux sens de circulation, en entrée comme en sortie d'ailleurs. Pour vous qui m'écoutez depuis Le Mans, vous empruntez la sortie précédente Sèche-sur-Loire. Pour vous qui venez d'Angers et de Nantes, vous rejoignez la rocade Est d'Angers et vous empruntez la sortie numéro 15, Parc des Expositions. Toujours sur les axes du centre-ouest, je vous rappelle cette opération dépannage qui se poursuit sur la 71 entre Orléans et Clermont-Ferrand. Si vous m'écoutez en direction de Bourges et du centre, vous êtes vigilant, kilomètre 160, puisque vous n'avez que la voie de gauche pour circuler. Conséquence donc de ce poids lourd en cours de dépannage sur voie de droite. Les autoroutes du sud-ouest désormais concernées par un trafic très fluide à 7h, un petit peu à l'image du centre-ouest. Et une bonne nouvelle sur la 64 entre Bayonne et Toulouse pour vous qui roulez en direction de l'agglomération toulousaine, puisqu'au kilomètre 169, juste avant la sortie 15 Cap Verne, le poids lourd qui était en panne vient d'être dépanné. Attention, puisque vous n'avez toujours que les deux voies les plus à gauche pour circuler. Et puis pour terminer, pour vous qui arrivez sur Toulouse, je vous rappelle la fermeture cette nuit du périphérique extérieur direction Bordeaux, entre la barrière de péage de Toulouse-Sud sur la 61 et Montaudran numéro 18. Dans le même temps, dans le périphérique intérieur, direction Montpellier est lui aussi fermé entre le Palais numéro 19 et Toulouse-Sud.
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Il cumule déjà plus de 40 millions de vues sur les réseaux sociaux, ce titre de Manon Lisa. C'était Le Petit Pêcheur à l'instant. Vous êtes bien sur le 107.7, il est 1h39, toujours un plaisir de faire la route à vos côtés. Route qui dans l'ensemble se passe très bien sur les axes du Grand Ouest. Quelques zones de travaux sur lesquelles nous reviendrons dans quelques minutes dans le prochain point trafic. Le temps pour moi de vous rappeler que si vous circulez à Bordeaux cette nuit jusqu'à 6h, le pont d'Aquitaine est fermé dans les deux sens. Vous devez passer par le pont François Mitterrand. La musique de Charlie Winston, tout de suite suivie de Marie-Sara. Vous êtes prudent et vous respectez bien les limitations de vitesse.

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1: Trafic toujours très calme sur les axes du Grand Ouest du pays, puisque la seule difficulté que vous rencontrez se situe toujours du côté de l'autoroute A71 pour vous qui arrivez depuis Paris et Orléans, à direction Bourges, direction Montluçon ou encore Vichy. Au kilomètre 160, toujours la seule voie de gauche pour éviter un poids lourd en cours de dépannage sur voie droite. L'intervention prend du temps puisque le poids lourd a fini dans le fossé un petit peu plus tôt dans la soirée. Son chargement a aussi été renversé. Il y a donc pas mal d'opérations pour nettoyer la chaussée dans ce secteur. C'est une dizaine de kilomètres avant d'arriver sur la bifurcation avec la 85 en direction d'Angers. Au kilomètre 160, donc attention à bien passer sur la gauche et mettre votre clignotant lorsque vous dépassez cette difficulté. Autre difficulté à aborder en votre compagnie, mais liée cette fois à des zones de travaux sur la 83 entre Nantes et Niort. Que vous circulez direction Nantes ou direction Niort, l'échangeur numéro 4 Montaigu est fermé cette nuit dans les deux sens de circulation au kilomètre 23 en raison de travaux. Que vous arriviez de Niort, ou de Nantes, vous pouvez emprunter les échangeurs adjacents, à savoir Aigrefeuille numéro 3 ou Les Essarts numéro 5. Puis sur le réseau secondaire, suivre la direction de Montaigu via la route départementale 137. Toujours sur la 83, pour vous qui arrivez sur Nantes cette fois-ci, il faudra quitter obligatoirement l'autoroute par la sortie 2. La Courneuve, c'est juste avant d'accéder au périphérique nantais, puisqu'il y a une zone de quelques kilomètres qui est fermée à la circulation cette nuit. Et conséquence, vous êtes donc dévié quelque peu sur les réseaux secondaires où vous suivez la direction de Nantes, puis la direction de la porte de Rezé pour rejoindre le périphérique nantais. Autre zone de travaux, beaucoup plus au sud cette fois, je vous rejoins à Toulouse dans la Haute-Garonne, où je vous rappelle, la fermeture du périphérique extérieur direction Bordeaux, entre la barrière de péage de Toulouse-Sud sur la 61 et l'échangeur 18 Montaudran. La solution pour vous dans ce cas, c'est de vous engager sur le périphérique intérieur direction Blagnac-Tarbes et emprunter la sortie 19 Le Palaïs. Dans le même temps, le périphérique intérieur direction Montpellier est aussi fermé entre Le Palaïs et Toulouse-Sud. Il faut sortir au Palais et suivre les déviations. Enfin, sur l'A64, entre Toulouse et Bayonne, je vous rappelle la fermeture dans les deux sens de circulation de la sortie numéro 21, Boussins, jusqu'à 6h en raison de travaux d'entretien. Tout au long de l'été sur le 107.7, nous vous proposons un voyage à travers les lieux mythiques où les Français ont dansé d'hier à aujourd'hui. Dans un instant, un nouvel épisode de notre saga « Ce soir on danse » et il nous emmène dans la Camargue pour la célèbre Churrascaïa. Ce sera juste après Taïk. Voici Girlfriend. Mami, quand tu danses comme ça.

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1: Histoire de bien rester éveillé à 1h51, nous allons danser tout de suite dans Ce soir, on danse avec Francine Thomas, à direction la Camargue.
2: La discothèque qui a les honneurs aujourd'hui de notre saga se mérite. Il faut trouver le bon embranchement au milieu des roseaux sur la départementale 58 entre Aigues-Mortes et Sainte-Marie-de-la-Mer. C'est là, au niveau de la commune de Vauvert, qu'il faut tourner pour remonter un petit chemin et finir par tomber sur la Chouraskaya que les habitués appellent tout simplement la Chou. Inaugurée en 1965, elle accueille les noctambules depuis plus de 60 ans sur sa piste en terre battue. Ici, l'art de la fête confine au sublime.
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2: Le sirtaki n'est pas forcément la danse de prédilection, mais toutes les musiques et toutes les cultures sont respectées à la Chouraskaya. C'est même la vocation de cet endroit, tel que l'a voulu le manadier Jean Lafont, premier propriétaire des lieux. Pas d'étiquette sociale qui tienne, pas de préférence sexuelle et pas de chapelle musicale. Tout le monde se côtoie dans le même plaisir de partager la piste. Les habitants du coin dansent avec les stars du showbiz, les spectacles de travestis sont organisés en alternance avec les concerts, ceux des Rita Mitsouko. Des négresses vertes. Un certain nombre de légendes se sont écrites ici. On dit par exemple qu'un jour de panne d'électricité, le célèbre journaliste Yves Mourouzi a amené sa voiture au centre de la piste et la fête a continué tard dans la nuit au son de son autoradio. Un soir toutefois, les haut-parleurs se sont tus. La Chouraskaya est partie en cendres le 30 décembre 1981. Des mois de travaux ont été nécessaires pour la faire renaître comme si de rien n'était.
4: Come on baby, light my...
2: Fêter le 46e anniversaire des Lions, on raconte que les taureaux ont été lâchés sur la piste de danse, dont la fermeture définitive a été annoncée en 2013. Mais là aussi, c'est une énième légende, puisque chaque été, les lumières de la Chouraskaya continuent de s'allumer.
1: Et je vous propose de continuer de danser sur le 107.7 en compagnie de Flo de la Vega et d'Amy Winehouse. Voilà votre programme musical jusqu'à 2h où je vous retrouverai pour votre bulletin d'actualité, suivi de votre bulletin météo et de votre bulletin trafic surtout. Toujours de très bonnes conditions de circulation sur le Grand Ouest, que vous m'écoutiez du côté de Paris, Nantes, Bordeaux ou encore Toulouse. La musique de Flo de la Vega, aimez les gens.

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1: Bonsoir à tous, c'est un départ fracassant au sein du gouvernement. La